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1: Bonjour à tous. Un geste d'amitié entre les peuples. Déclaration d'Emmanuel Macron hier soir depuis Londres pour l'inauguration de l'exposition de la tapisserie de Bayeux. Le roi Charles III et la reine Camilla étaient présents. La broderie fragile a été prêtée au British Museum pour un an. Lors de son discours, le président de la République a rappelé les liens qui unissent la France et le Royaume-Uni. Un lien aussi étroit que les fils de la tapisserie, selon le chef de l'État. La tapisserie de Bayeux sera visible par le public dans une semaine. Un professeur de sport mis en examen et incarcéré dans le Pas-de-Calais. Il est visé par des accusations d'agression sexuelle et de viol sur mineurs. Des faits qui se seraient déroulés sur plusieurs années, entre 2012 et 2025. L'homme d'environ 50 ans a été placé en détention provisoire en juin dernier dans le cadre d'une information judiciaire selon la procureure de Boulogne-sur-Mer. Plusieurs plaintes ont été déposées. Au moins 7 victimes mineures au moment des faits ont été recensées. Les investigations devront identifier d'autres potentielles victimes. Au Népal, les chances de retrouver des survivants s'amenuisent. Une semaine après la crue soudaine et dévastatrice, le dernier bilan des autorités fait état de 1225 morts et toujours plus de 4700 disparus. Les recherches se poursuivent. Le gouvernement, à nouveau, cible d'un piratage informatique. Le ministère de la Transition écologique confirme avoir été la cible d'une attaque informatique sophistiquée la semaine dernière. Conséquence, plusieurs sites internet gouvernementaux liés au ministère étaient inaccessibles hier. Dans ce cadre, des mesures particulières ont été prises pour faire face à l'attaque et renforcer la sécurité des systèmes d'information, affirmait le ministère de la Transition écologique, précisant qu'un signalement au parquet a été fait. Avant la rentrée, ce sont des plateformes de l'éducation nationale qui ont été la cible d'un piratage dans les académies de Toulouse et de Nantes. Et puis en sport, en tennis, la Française numéro 1, Diane Paris, éliminée de l'US Open au deuxième tour hier. Elle s'est inclinée en 2-7 face à la Roumaine Sorana Cîrstea. En revanche, ça passe pour Benjamin Bonzi, qualifié pour le deuxième tour, tout comme Gaël Monfils et Arthur Rinderknecht pour le troisième tour. Voilà pour l'actu, très bon début de journée à tous.
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1: Hello les givres et disco. Welcome on Aviva pour écouter le meilleur son des 70s and 80s. On démarre pied au plancher avec le titre Easy Lady, premier single issu du premier album de la chanteuse, auteure, compositrice italienne Spagna. C'est un carton en Europe. En 86, elle restera 22 semaines en tête du top 50. 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

0: Le groupe allemand Silver Convention, composé de Linda, Penny and Ramona, sort en septembre 75 le single Fly Robin Fly, number one au Billboard. Ce morceau remportera un Grammy Award pour la meilleure chanson de R&B, Move Your Body.
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0: chanteur et producteur texan, spécialiste de rhythm and blues et de soul. En 74, il triomphe en interprétant le fameux You're the First, the Last, My Everything. It's very hot.
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0: En 78, le tube Hot Shot de Karen Young est une véritable bombe internationale. Number one du Billboard. Tous sur le dance floor pour la version longue. Come on.
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0: un dernier morceau pour la route. Time So It's Sight des Pointer Sisters, 4 sœurs californiennes, June, Anita, Bonnie and Ruth. Fall the Funk et de Rhythm and Blues en 82. Elle déchire grave avec ce méga hit. Let's go.
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1: Bonjour à toutes et à tous. Dans l'actualité aujourd'hui, éducation. Au surlendemain de la reprise scolaire, les services municipaux adaptent leurs aménagements pour les 19 500 élèves des écoles publiques de la ville. Plusieurs chantiers récents sont mis en valeur, comme le nouveau parvis aux écoles Louisville-Luther à La Mosson ou l'extension du groupe scolaire Delteil-Michelet dans le quartier Cévennes. Ajoutons que les dispositifs périscolaires démarrent pleinement leurs activités sur l'ensemble de la métropole. Vie nocturne. Le centre historique de Montpellier lance l'édition 2026 des Jeudis décalés. Cet événement incontournable de la rentrée propose des animations nocturnes en plein cœur de la ville, et ce pour accompagner la reprise culturelle. Commerce ouvert en soirée, terrasses animées et spectacles de rue vont rythmer les ruelles héraultaises tout au long de la nuit. Musique. Coup d'envoi du Z Event 2026 à la Sud de France Arena à Montpellier. Le mythique événement caritatif démarre à Pérols avec son grand concert d'ouverture réunissant Gims, Big Flo et Oli et Gazo. La soirée marque le lancement d'un marathon caritatif de plus de 50 heures de streaming sur Twitch au profit d'associations partenaires. Fin de ce flash, belle journée à tous sur Radio Aviva.

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1: Philippe Trotaba, bonjour.
2: Bonjour.
1: Vous êtes directeur de l'assurance maladie pour l'Hérault et vous venez de présenter la lutte contre les fraudes. Est-ce que cette lutte est une chose extrêmement nécessaire dans votre domaine ?
2: Oui, c'est une action, une mobilisation qui est indispensable parce que notre système d'assurance maladie, il est fondé sur la solidarité, il est fondé sur une prise en charge généreuse des patients et donc il est indispensable en face de cette solidarité que le système soit respecté, qu'on ne puisse pas le frauder. Et surtout dans une période où l'équilibre financier de l'assurance maladie n'est pas garanti. Donc il faut se mobiliser et c'est ce qu'on a fait encore cette année. On a détecté, stoppé 13,9 millions de fraudes dans l'Hérault. C'est un chiffre qui est en forte hausse, hein, puisqu'on a multiplié par 3 depuis 4 ans ce résultat. Et pour nous, c'est vraiment une de nos priorités. Notre système solidaire doit être préservé, doit être protégé. Et c'est notre mission que de traquer les fraudes, qu'elles soient des assurés sociaux ou des professionnels de santé.
1: Est-ce que ça fait longtemps que vous cherchez donc les fraudes ? Parce qu'effectivement, l'assurance maladie a des difficultés de financement et je crois que c'était une chose vraiment nécessaire.
2: Oui, c'est indispensable et ça fait plusieurs années. Je dirais que ça fait une bonne dizaine d'années qu'on s'est vraiment mobilisé sur les fraudes. Ce qui est peut-être plus nouveau, plus récent, c'est qu'on a cherché à s'adapter à des fraudes qui ont tendance à évoluer, notamment avec des fraudes en bande organisée ou des acteurs très professionnalisés. Et donc c'est pour ça qu'on a essayé d'adapter nos méthodes, d'être plus efficaces. Je pense notamment à des sujets comme l'ordonnance numérique. C'est très important que pour sécuriser l'ordonnance qui est des médicaments qui représentent un quart des dépenses de santé du département de l'Hérault, qu'elle soit complètement informatisée. C'est la garantie qu'on puisse pas la falsifier. C'est pareil pour les arrêts de travail. L'an dernier, on a mis en œuvre un dispositif d'arrêt de travail papier qui soit infalsifiable puisque c'est un document CERFA sécurisé. Et on privilégie toujours et on insiste auprès des médecins généralistes qui utilisent l'avis d'arrêt de travail électronique qui nous permet là aussi d'éviter les falsifications. Donc ça fait longtemps qu'on est sur le sujet, mais on se modernise, on s'améliore, on renforce nos moyens. J'ai 35 personnes qui aujourd'hui à temps plein travaillent à la CEPAM de l'Hérault sur la lutte contre la fraude. On a une équipe de plus en plus professionnalisée et on travaille aussi à faire en sorte, les assurés l'ont vu, que sur un certain nombre de prestations qui sont coûteuses, la carte vitale soit un élément indispensable du tiers payant et de la prise en charge, notamment sur un certain nombre de médicaments onéreux.
1: Alors, vous avez dit tout à l'heure aussi que vous aviez 5 leviers à votre disposition.
2: Oui, dans nos 5 leviers, on a évidemment une mobilisation et une volonté et des objectifs. Le fait d'être challengé par des objectifs de lutte contre la fraude, c'est la garantie qu'on se mobilise. On a aussi évidemment un levier de renforcement de nos moyens. On a multiplié par 2 notre effectif depuis quelques années de lutte contre la fraude. Des statisticiens, des médecins conseils, des pharmaciens conseils, des agents enquêteurs. On a également travaillé sur la dématérialisation et la numérisation de nos outils. Et quatrième levier, on a travaillé sur notre organisation. On fait en sorte maintenant en région de mutualiser nos ressources. On travaille sur les fraudes nationales entre la Caisse de l'Hérault et d'autres caisses avec la Caisse nationale. On fait en sorte de partager nos ressources. Et puis, cinquième et dernier levier, c'est que pour éviter la fraude, il faut faire peur sur les conséquences de cette fraude. Et pour ça, on a beaucoup développé les sanctions auprès des fraudeurs. Et pour faire simple, je dirais que on a développé des outils efficaces sur les pénalités financières. Les pénalités financières, c'est quelque chose qui va vite, qui touche au portefeuille et qui permet de responsabiliser quelque part ceux qui fraudent. Ils payent ce qu'ils ont fraudé, plus une pénalité financière. On a

0: 620 000 euros de pénalité financière l'an dernier dans le département, et pour un assuré, en moyenne, c'est correspondait à 3 300 euros de pénalité financière. C'est pas rien, et c'est un outil efficace. C'est un outil qui vient en plus de ce qu'on peut faire au niveau des plaintes pénales, pour les fautes les plus graves, ou les plaintes auprès de l'ordre des médecins, lorsqu'il y a des fraudes qui touchent à la qualité des soins ou à une prise en charge qui nécessite que la profession sanctionne le professionnel de santé.
1: Oui, parce que vous avez dit aussi qu'il y avait des actes inutiles ou même dangereux.
0: Oui. Une partie de notre action de lutte contre la fraude, c'est évidemment de vérifier que les cotations sont respectées, que les actes ne sont pas fictifs, c'est-à-dire qu'ils ont bien eu lieu. Mais c'est aussi de vérifier des actes qui peuvent être inutiles. Inutiles parce qu'ils sont faits alors que pour avoir une facturation en face, alors qu'ils sont inutiles, ou qui peuvent être abusifs et dangereux. Donc oui, direction médicale, là, il faut l'expertise et l'œil de médecins, de pharmaciens, de dentistes, selon les professions, pour vérifier les actes inutiles et dangereux. Il y a des pratiques dangereuses qui font l'objet de signalements au Conseil de l'Ordre quand c'est nécessaire.
1: C'est un grand avantage, donc, d'avoir 35 personnes à votre service pour faire ce travail.
0: Oui, c'est une équipe de professionnels, c'est une équipe très mobilisée, et depuis peu, en plus, nous avons donc intégré le service médical qui maintenant, à la fois les administratifs et les experts médicaux sont sous ma responsabilité, donc ça c'est depuis le 1er octobre 2025, donc on a une équipe commune. Et donc toutes les expertises sont réunies dans la même équipe, avec la même énergie, et donc je pense qu'on sera encore plus efficace en ayant fait cette transformation.
1: Merci Philippe Troptaba.
0: Merci à vous.
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4: Et nous sommes le 3 septembre aujourd'hui, nous fêtons les Grégoires. Et en ce 3 septembre, je pourrais vous parler de la naissance de l'Américain Shaun White en 1986, légende du snowboard et du skate. J'aurais aussi pu vous parler de la découverte de la pénicilline par Alexander Fleming en 1928. Mais aujourd'hui, parlons d'un homme qui aura marqué l'histoire politique française. Le 3 septembre 1859, naissait Jean Jaurès. Jean Jaurès est né à Castres dans le Tarn, normalien, agrégé de philosophie. Après avoir enseigné à Albi et à Toulouse, il commence une carrière politique en 1885 comme député du Tarn. Il le restera jusqu'à sa mort, sauf entre 1898 et 1902. Brillant orateur, il va devenir le défenseur des ouvriers en lutte et de l'unité des forces politiques et syndicales de gauche. Avec les socialistes, il défend Alfred Dreyfus et crée le journal L'Humanité en 1904. Jean Jaurès, leader du socialisme français, participe en 1905 à la fondation de la SFIO qui va rassembler les différents courants socialistes français. Pour lui, les socialistes doivent s'engager pour une révolution démocratique et non violente. Après 1905, Jean Jaurès s'oppose à la politique coloniale et à la guerre. Ayant pris des positions pacifistes à l'approche des hostilités avec l'Allemagne, il devient très impopulaire chez les nationalistes qu'il accuse de trahison. Jean Jaurès meurt assassiné par le nationaliste Raoul Villain le 31 juillet 1914, 3 jours avant la déclaration de la Première Guerre mondiale. Le 23 novembre 1924, la dépouille de Jean Jaurès est transférée au Panthéon. La citation du jour est signée Jean Jaurès. Il ne faut avoir aucun regret pour le passé, aucun remords pour le présent et une confiance inébranlable pour l'avenir.
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0: dormez davantage. Vous êtes survolté en ce moment. Vous ne vous accordez pas assez de temps de repos.
1: Taureau, cela vous fait du bien de vous amuser avec votre tendre moitié. Vous partagez de très bons moments ensemble.
2: Gémeaux, continuez de peaufiner vos plans. Vous fourmillez de nouveaux projets, mais vous devez passer à l'acte.
3: Cancer, vous vous réfugiez avec délices dans les bras de votre aimé. Vous avez besoin de réconfort.
4: Lion, comme vous avez envie de gâter votre partenaire, vous n'hésitez pas à casser votre tirelire pour le couvrir d'attention.
5: Vierge, vous mettez toute votre énergie au service de vos activités quotidiennes. Vous ne vous laissez pas dépasser par les événements.
6: Balance, vos relations sont sous les feux de la rampe. Vous avez la possibilité d'améliorer votre entente.
7: Scorpion, il est impossible de tout gérer de A à Z. Vous voulez trop en faire.
8: Sagittaire, profitez des bons influx du jour pour vous changer les idées entre amis et vous divertir.
9: Capricorne, vous devez mettre en avant vos qualités diplomatiques pour résoudre les conflits relationnels.
10: Verseau, vous savourez chaque instant passé en compagnie de votre partenaire.
11: Vous vous retrouvez dans l'intimité, ce qui ne vous arrive pas bien souvent.
12: Poisson, mettez-vous en retrait. Vous éviterez ainsi certaines maladresses ou erreurs de jugement.
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3: De Jacques Prévert, Quartier Libre. J'ai mis mon képi dans la cage et je suis sorti avec l'oiseau sur la tête. Alors, on ne salue plus, a demandé le commandant. Non, on ne salue plus, a répondu l'oiseau. Ah bon ? Excusez-moi, je croyais qu'on saluait, a dit le commandant. Vous êtes tout excusé, tout le monde peut se tromper, a dit l'oiseau.
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0: Dans l'actualité environnementale aujourd'hui, les océans ont battu un nouveau record de chaleur. Le changement climatique pourrait générer de plus en plus de surfaces brûlées. Et puis on ne relâchera plus de grands tétras dans les Vosges. Et c'est un nouveau record de température pour les océans. Les eaux de surface des océans mondiaux ont atteint 21,1 degrés Celsius le samedi 22 août dernier, selon l'observatoire européen Copernicus. Une hausse liée à l'effet du réchauffement climatique et du développement du phénomène El Niño. On rappelle que les océans jouent un rôle de régulateur du climat en absorbant 90% de la chaleur excédentaire générée par les activités humaines, notamment la combustion de pétrole, de gaz et de charbon. Les surfaces brûlées lors des incendies en Europe augmenteront sûrement avec le changement climatique. C'est ce que révèle une étude réalisée notamment par un chercheur à l'Institut de recherche de Potsdam sur les effets du changement climatique. Ainsi, environ à 39% des surfaces supplémentaires seraient brûlées chaque année d'ici la fin du siècle dans un scénario bas d'augmentation des gaz à effet de serre. Le programme de réintroduction du grand tétras ne sera pas reconduit dans les Vosges. C'est l'annonce cet été du gouvernement. 16 oiseaux menacés d'extinction avaient été relâchés dans le département en 2024 et 2025, mais seuls un ou deux sont encore en vie cette année. 17 autres ont été introduits au printemps dernier. Plusieurs scientifiques et associations environnementales contestent ce programme depuis le début, en assurant que le massif des Vosges n'est pas totalement adapté au grand tétras.
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3: Bonjour à toutes et à tous et bienvenue sur Radio Aviva. Je me trouve aujourd'hui en compagnie de Xavier Cousin, donc, qui est un chercheur de l'INRAE, qui a fait partie d'une délégation qui est partie donc en Corée du Sud, une délégation donc composée de plusieurs scientifiques français dans le but de discuter des problèmes de la pollution liée au plastique, donc que ce soit côté environnemental ou côté santé humaine. Il y a eu des discussions par rapport à ça et donc Xavier Cousin vient donc sur les ondes de Radio Aviva pour nous expliquer à nous ainsi que les auditeurs, justement les détails voilà, d'une telle problématique, donc que ce soit au côté environnemental ou côté santé humaine. Ici, dans cette émission de 7 minutes, on va parler voilà, l'omniprésence du plastique dans l'environnement. Xavier, aujourd'hui, donc, la surconsommation du plastique fait qu'aujourd'hui, on peut retrouver du plastique presque partout.
4: Oui, tout à fait. Et si on veut revenir un petit peu à l'histoire de la prise de conscience, finalement, du problème que représentent les plastiques dans l'environnement, il faut qu'on remonte 50-60 ans en arrière, dans les années 60-70. C'est les premières fois que des scientifiques ont trouvé du plastique dans les océans. Donc, sans forcément avoir, à cette époque-là, conscience de ce que ça allait devenir. Il y en avait probablement dans l'environnement depuis plus longtemps, mais en quantité, on a déjà discuté dans les émissions précédentes de l'augmentation très très importante, mais progressive, de cette concentration, pas de l'utilisation du plastique. Donc, on peut imaginer que la pollution dans l'environnement est apparue elle aussi progressivement et pour devenir vraiment importante à partir du moment où le plastique a été consommé de façon abondante.
3: Quelles ont été les premières conclusions quand on a trouvé dans les années 70 du plastique dans l'océan ?
4: Bah, finalement, les questions qui se posaient alors étaient essentiellement des questions d'abord, qu'est-ce que c'est que ce plastique et d'où il vient ? Et finalement, c'est là que se sont mises en place des procédures de suivi. Et ça a conduit hein, progressivement à la mise en place de programmes d'investigation et de suivi des déchets plastiques dans l'environnement. Donc dans les années 60-70, première identification de déchets plastiques dans les océans. Et donc maintenant, c'est quelque chose qui est très très abondamment décrit. On en trouve, mais on en parlera un petit peu plus tard, dans à peu près toutes les mers et tous les océans. Par contre, il y a un compartiment qui finalement a été relativement tardivement considéré, ce sont les sols, puisque en fait, assez paradoxalement, malgré le fait que ce soit un élément essentiel, puisque la terre sert de support à l'agriculture et donc à la production végétale et à l'élevage aussi, finalement, on s'est posé la question de la contamination des plastiques dans les sols que de façon extrêmement récente, hein, une dizaine d'années, pas plus. Et par contre, on a effectivement, maintenant, on sait, hein, avec différentes voies d'entrée, qu'il y a aussi du plastique dans les sols.
3: Alors, qu'il soit plastique, donc qu'il soit sous forme microplastique ou alors carrément des emballages entiers, mais en tout cas, il y a aussi beaucoup de présence de microplastiques d'environ moins de 5 mm qui sont présents dans la nature. Il y a plusieurs causes à ça.
4: Oui, tout à fait. Et c'est intéressant en fait de considérer les sources, on appelle ça des sources, hein. Comment est-ce que finalement le plastique il arrive dans l'environnement? Il y a effectivement ce qui est lié au comportement humain, hein. On a un déchet plastique, on le jette, et ben il est en entier, ça peut être. Si c'est un sac, le sac il reste entier, on en a déjà parlé sur le caractéristique de non biodégradabilité. Ça peut être aussi associé au problème de gestion, soit défaut de gestion, c'est-à-dire que mal géré, donc le déchet finalement se retrouve à un moment donné dans l'environnement. Et puis après, il y a aussi les problématiques liées à l'usage des objets. L'usure, hein, il y a différents exemples, mais un des exemples finalement les plus importants finalement en termes de conséquences, c'est l'usure des pneumatiques. Puisque l'usure des pneumatiques génère des microparticules de plastique, de caoutchouc qui se retrouvent dans l'environnement. Il y a l'agriculture elle-même, alors il y a différentes voies, hein. Il y a soit l'entrée de plastique par des amendements, soit l'enfouissement, soit l'usage des bâches par exemple pour faire des. Alors c'est pas pour stigmatiser l'agriculture particulièrement ou quoi, c'est simplement pour donner des illustrations des différentes sources d'entrée. Et puis après il y a les textiles. Alors ça nous concerne tous puisque il y a une proportion très importante de vêtements qui sont des vêtements synthétiques, nylon, polyamide, tout ça. Polyamide, hein, vous rappelez, poly quelque chose. Polyamide, c'est un plastique. Et donc l'usure de ces vêtements, en particulier lors des lavages, entraîne la production d'une quantité extrêmement importante, plusieurs centaines de milliers de fibres plastiques, donc toutes petites particules plastiques qui sont émises dans l'environnement à chaque machine.
3: Donc c'est chaque action de notre part, quoi qu'il arrive, peut engendrer la création et donc la propagation de microplastiques. Donc quoi qu'il arrive, même en faisant attention, n'importe qui peut produire.
4: En tout cas, ce qui est sûr, c'est que les plastiques qui se retrouvent dans l'environnement se retrouvent dans l'environnement suite à une action humaine. Que ce soit consommation d'un objet plastique ou usage d'un objet plastique et usure. De toute façon, le plastique, création humaine, arrive dans l'environnement.
3: Et là où ça peut s'avérer donc plus important, en tout cas plus grave, c'est que ça se répand dans les sols, bien évidemment, mais ça va aussi dans les eaux. Donc ça va dans les océans, ça va dans les mers. La mer Méditerranée, par exemple, donc fait partie des mers les plus polluées donc sur le globe. Il y a aussi donc les océans qui sont particulièrement contaminés.
4: Oui, tout à fait. Alors, il y a une image qui revient assez régulièrement, c'est l'histoire du septième continent. Alors, il faut tout de suite, c'est une image qui est très parlante, mais qui correspond pas à la réalité. C'est-à-dire qu'il y a pas d'objet, il y a pas de
3: Il n'y a pas de surface solide,
4: c'est plutôt une espèce, on pourrait plutôt dire une espèce de soupe, où on trouve effectivement des concentrations importantes de plastique. Et c'est un élément qui est extrêmement intéressant parce que souvent, ces accumulations de plastique qu'on trouve dans les gyres océaniques, finalement, avant, on y trouvait des noix de coco ou des troncs d'arbres. Maintenant, on y trouve beaucoup de plastique. C'est simplement des concentrations qui se font naturellement sur l'action des courants. Il y en a dans l'océan Pacifique, dans l'océan Atlantique, dans l'océan Indien, il y en a deux pour les grands océans. Et en fait, donc, il y a une accumulation de plastique qui se fait là, et si on regarde la densité de population dans ces régions-là, elle est effectivement extrêmement faible. Et ça nous permet de dire qu'en fait, certes, si on prend l'exemple de la Méditerranée, on peut avoir des concentrations, des quantités importantes de déchets plastiques associés à une population importante, mais qu'on peut aussi trouver des plastiques à des endroits extrêmement distants de toute population humaine, dans les gyres océaniques, mais aussi dans les glaces au pôle Nord, qui vient finalement des précipitations, du transport par l'atmosphère. C'est aussi pour ça qu'on en trouve dans l'Everest et puis dans les lacs de montagne, etc. Donc, si on voulait conclure sur cette partie-là, on trouve des plastiques, en particulier des microplastiques, on en verra une définition plus tard dans une prochaine émission, absolument partout. Donc, on dit que c'est une pollution qui est ubiquitaire.
3: Voilà, même là où l'humain n'est pas, le plastique, lui, est bien présent. Merci à vous en tout cas, Xavier Cousin. Je rappelle que vous êtes chercheur donc de l'INRAE. Vous êtes ici pour expliquer donc les problématiques liées donc à la pollution au plastique, que ce soit au niveau environnemental, comme on l'a vu donc dans cette émission, ou alors au niveau santé humaine. Cette émission est à présent terminée. Je vous propose de la réécouter au format podcast, elle ainsi que toutes les autres qu'on a pu produire donc en votre compagnie, Xavier, concernant donc la pollution plastique. C'est sur notre site internet que tout se passe. Donc c'est radio-avire.com. À très vite sur le programme.
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1: Bonjour à toutes et à tous et bienvenue dans votre agenda. Voici les événements et les sorties à venir. Tous les week-ends, passez un moment convivial au Théâtre Beaux-Arts Tabar. Retrouvez des spectacles issus du Festival d'Avignon et des artistes toujours plus talentueux. La soirée ne s'arrête pas là, la buvette du théâtre vous propose de partager un bon moment avec les artistes. Profitez du tarif Youth pour assister à certains spectacles à seulement 6€. Et vous pouvez vous aussi monter sur scène. Des stages sont proposés tout l'été pour vous faire découvrir l'univers du théâtre. Montez au sommet de la tour Urbaine 5 et admirez la vue à couper le souffle. De là-haut, vous pourrez voir les Jardins des Plantes, le Pic Saint-Loup ou encore le Corum. Venez également découvrir l'intérieur de la cathédrale Saint-Pierre, la seule église médiévale de l'Écusson ayant survécu aux guerres de religion. Les visites guidées sont organisées par l'Office de Tourisme. Toutes leurs informations sont sur leur site internet. Pour plus de fraîcheur, rendez-vous à la grotte de Clamouse. Située dans les gorges de l'Hérault, elle abrite de rares cristaux d'aragonite. Un voyage hors du temps qui vous fera découvrir la richesse de notre département. Des guides passionnés vous expliquent l'histoire de la grotte. La visite est proposée à partir de 13,50€. Et pour plus d'aventures, vous pouvez tester le Spéléopark et l'Escape Game. Première fois, première photo. C'est le nom de la nouvelle exposition du pavillon populaire. Jusqu'en novembre 2026, le musée célèbre l'esprit pionnier de la photographie. Des premiers clichés de grands photographes aux inventions insolites, la visite est l'occasion de plonger dans 200 ans d'histoire. Rendez-vous au pavillon populaire de l'esplanade Charles de Gaulle, la visite est gratuite. On termine l'agenda avec un peu de sport. À seulement 30 minutes de Montpellier, nous vous proposons de découvrir les anciens salins. À Villeneuve-les-Maguelones, un circuit de vélo vous permet de faire un tour de 13 km. En 2h30, vous pourrez voir des salins datant de l'Empire romain qui ont servi jusqu'en 1969. Et si vous êtes chanceux, vous pourrez même voir un groupe de flamants roses. C'était l'agenda des sorties de Radio Aviva. Nous vous rappelons que nos auditeurs, membres du club Aviva, peuvent recevoir les informations sur les invitations disponibles pour les spectacles de nos partenaires. Alors à bientôt sur Radio Aviva.

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1: Bonjour à toutes et à tous. Dans l'actualité aujourd'hui, éducation. Au surlendemain de la reprise scolaire, les services municipaux adaptent leurs aménagements pour les 19 500 élèves des écoles publiques de la ville. Plusieurs chantiers récents sont mis en valeur, comme le nouveau parvis aux écoles Louisville-Luther à La Mosson ou l'extension du groupe scolaire Delteil-Michelet dans le quartier Cévennes. Ajoutons que les dispositifs périscolaires démarrent pleinement leurs activités sur l'ensemble de la métropole. Vie nocturne. Le centre historique de Montpellier lance l'édition 2026 des Jeudis décalés. Cet événement incontournable de la rentrée propose des animations nocturnes en plein cœur de la ville, et ce pour accompagner la reprise culturelle. Commerce ouvert en soirée, terrasses animées et spectacles de rue vont rythmer les ruelles héroltaises tout au long de la nuit. Musique. Coup d'envoi du Z Event 2026 à la Sud de France Arena à Montpellier. Le mythique événement caritatif démarre à Pérols avec son grand concert d'ouverture réunissant Gims, Big Flo et Oli et Gazo. La soirée marque le lancement d'un marathon caritatif de plus de 50 heures de streaming sur Twitch au profit d'associations partenaires. Fin de ce flash, belle journée à tous sur Radio Aviva.
2: 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Sur votre plateau télé ce soir, un mystère troublant, une histoire vraie et des volontaires courageux. Le mystère de la chambre jaune sur TF1, série. Joe, journaliste, apprend qu'une tentative de meurtre a visé Mathilde, son amie d'enfance, maintenant dans le coma. L'agression s'est déroulée dans une chambre fermée, sans trace de l'agresseur. Accompagné de Sinclair, podcasteur en quête de scoop, Joe part enquêter.
3: Celle qui s'est fait agresser, c'est ma grande sœur. Personne n'y comprend rien. Il n'y avait pas d'autre issue dans cette chambre.
4: Vous êtes journaliste.
3: Je pense vraiment que je peux vous être utile.
4: Vous n'êtes pas capable de retrouver le type qui a voulu tuer ma fiancée?
5: Tout le monde est suspect.
2: La French sur T18, film avec Gilles Lelouch et Jean Dujardin. Dans les années 70, Marseille se transforme en un véritable carrefour du trafic d'héroïne, une ville où le crime organisé règne en maître. Pierre Michel, un juge des mineurs, se voit affecté à la lutte contre le grand banditisme, un défi de taille.
6: C'est une affaire de drogue qui est à l'origine de ce règlement de compte.
7: La French Connection, une organisation mafieuse qui a fait de Marseille la capitale mondiale de l'héroïne et qui inonde aujourd'hui les rues de New York.
2: Envoyé spécial sur France 2, magazine présenté par Élise Lucet. Au sommaire, pompiers volontaires, l'engagement à l'épreuve. Chaque année, les pompiers volontaires réalisent 80% des interventions, mais depuis plusieurs années, partout en France, les casernes craquent en silence. Envoyé spécial a suivi le quotidien de ces volontaires. Le mystère de la chambre jaune sur TF1, La French sur T18 et Envoyé spécial sur France 2. Très belle soirée télé à tous.

0: je suis ravi effectivement de prendre aujourd'hui mes fonctions de sous-préfet et directeur de cabinet de Madame la préfète de l'Hérault. J'arrive de la Dordogne où j'étais là aussi directeur de cabinet de la préfète de la Dordogne. Je suis originaire de la Nouvelle-Aquitaine et plus précisément de la région bordelaise et donc j'ai pu y faire mes études notamment de lettres et ensuite à l'Institut d'études politiques de Bordeaux, puis à l'Institut national du service public qui est l'école qui a remplacé l'ENA, qui forme les hauts fonctionnaires en France. Après près de deux ans et demi en Dordogne, j'arrive dans l'Hérault pour assurer des missions, notamment de sécurité publique et civile, mais aussi de représentation de l'État et de communication.
1: Vous succédez à Thibaut Félix, l'ancien directeur de cabinet, qui a pris maintenant des fonctions de secrétaire général, je crois, dans la préfecture de la Marne, mais qui nous a avoué que son parcours ne l'avait pas, préparé à ses priorités qui touchent à la sécurité. Et vous, j'ai le sentiment que dans ce que vous venez de nous dire au cours de cette rencontre, vous connaissez bien les questions de sécurité, sécurité civile ou autre.
0: J'ai eu la chance d'avoir déjà à exercer sur les fonctions de directeur de cabinet, donc d'avoir pu être sensibilisé en Dordogne avec des enjeux qui sont différents, bien sûr, dans un département qui est un peu plus rural que le département de l'Hérault. Mais pour autant, j'ai déjà pu être formé sur les questions notamment de narcotrafic, quand on parle de sécurité publique, de lutte contre la délinquance, qui est une priorité de l'État dans le département, mais aussi de sécurité civile, celle de la lutte contre les feux de forêt et surtout de leur prévention, puisque l'objectif, le feu le plus simple à gérer, celui qui n'a pas éclos, aussi de connaissance du risque inondation auquel le département est soumis, et plus spécifiquement des épisodes Cévenol, donc là, pour le coup, que je vais avoir à gérer avec les sapeurs-pompiers, mais aussi l'ensemble des maires des communes concernées.
1: D'ailleurs, vous avez souligné la nécessaire obligation de coordonner les différents acteurs, de travailler avec les sapeurs-pompiers, vous venez de le dire, mais tout aussi avec la gendarmerie ou autre.
0: C'est le rôle de l'État. L'État a pour mission principale de coordonner en matière de sécurité, que ce soit de sécurité publique, donc c'est-à-dire de lutter contre la délinquance, donc en lien avec la justice, avec les communes, avec les polices municipales, mais aussi de sécurité civile, donc en lien avec les sapeurs-pompiers ou parfois aussi les gendarmes et les policiers qui peuvent aider, de lutter finalement contre tous ces éléments-là et d'être en capacité d'apporter une réponse commune. Et donc le rôle de l'État, c'est souvent d'être en capacité de mettre les personnes autour de la table pour que chacune et chacun puisse donner le meilleur dans son domaine d'action, pour arriver à une réponse globale qui permette de bien protéger nos concitoyens.
1: Un plan départemental de lutte contre les violences faites aux femmes vient d'être signé par Madame la préfète de l'Hérault. Vous avez parlé de mettre en place des applications de ce plan départemental et vous avez souligné avec des nouveaux outils. Lesquels ?
0: L'objectif de ce plan, c'est de répondre à un constat qui est malheureusement celui de l'augmentation, année après année, des violences intrafamiliales et en particulier des violences qui sont commises à l'égard des femmes dans le département, mais aussi en France. Pour y faire face, on a besoin d'outils, notamment pour accueillir la parole des victimes. Premièrement, puisqu'il faut que les personnes soient en confiance, qu'elles viennent dans les commissariats, dans nos brigades de gendarmerie et qu'elles tombent sur des policiers et des gendarmes qui sont en capacité de leur permettre d'expliquer les faits auxquels elles ont été soumises et d'apporter une réponse pénale derrière qui puisse être pertinente. Et à côté de ça, il y a tout un accompagnement des victimes qui est notamment un accompagnement à l'hébergement, un accompagnement financier qui est mis en place avec un certain nombre d'intervenants sociaux en commissariat et gendarmerie qui sont portés par le conseil départemental de l'Hérault et l'État et pour lesquels ils permettent en fait d'accueillir les victimes, de les aider, de bien les orienter pour que on n'ait pas ce risque de récidive parce qu'elles rentreraient au domicile, pour que on puisse apporter une réponse globale à la problématique qu'elle rencontre.
1: Vous avez rappelé également votre souci de protection de tous les citoyens et la vigilance à avoir à propos des lieux de culte. Cela semble être pour vous une priorité.
0: C'est le rôle de l'État de garantir la liberté de culte sur notre territoire et aussi la sécurité de chacune et chacun dans la pratique de ce culte dès lors qu'il est compatible avec nos lois républicaines. L'objectif aujourd'hui, dans un contexte actuel et international qui est très dégradé, c'est de s'assurer que chacune et chacun puisse pratiquer sa foi dans les meilleures conditions, que ce soit avec des policiers ou des gendarmes qui soient présents lors des offices, quels que soient les cultes concernés, mais aussi d'avoir des contacts réguliers avec ces représentants des cultes pour entendre leurs préoccupations et pouvoir y apporter des réponses.
1: En continuité avec les actions du préfet Loche, vous avez parlé d'une lutte contre l'entrisme

0: Ces actions, elles sont portées par la préfète de l'Hérault, Madame Mauchet aussi, sur lesquelles nous serons intraitables, bien sûr. C'est des faits qui sont pénalement répréhensibles. C'est des personnes qui cherchent à lutter et à lutter contre l'application de la loi républicaine. Et là-dessus, vous me trouverez toujours dans le chemin, sur le chemin de ces personnes qui pratiquent l'entrisme et qui cherchent à mettre fin à la République et aux liens qui unissent chacune et chacun des citoyens français.
1: Et quelque chose de plus léger, vous ne connaissez pas notre territoire, donc on va vous rencontrer là sur le terrain ?
0: Je ne connais pas encore, je vais le découvrir là dans les prochains jours et l'arpenter avec notamment les forces de police et de gendarmerie, mais aussi les sapeurs-pompiers et aussi tous nos partenaires pour découvrir ce département, les risques et la façon dont on peut là aussi apporter des solutions concrètes et pragmatiques basées sur le dialogue.
1: Et on vous souhaite une grande réussite dans votre nouvelle mission. Merci beaucoup.
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0: Bélier, dormez davantage. Vous êtes survolté en ce moment. Vous ne vous accordez pas assez de temps de repos.
1: Taureau, cela vous fait du bien de vous amuser avec votre tendre moitié. Vous partagez de très bons moments ensemble.
2: Gémeaux, continuez de peaufiner vos plans. Vous fourmillez de nouveaux projets, mais vous devez passer à l'acte.
3: Cancer, vous vous réfugiez avec délices dans les bras de votre aimé. Vous avez besoin de réconfort.
4: Lion, comme vous avez envie de gâter votre partenaire, vous n'hésitez pas à casser votre tirelire pour le couvrir d'attention.
5: Vierge, vous mettez toute votre énergie au service de vos activités quotidiennes. Vous ne vous laissez pas dépasser par les événements.
6: Balance, vos relations sont sous les feux de la rampe. Vous avez la possibilité d'améliorer votre entente.
7: Scorpion, il est impossible de tout gérer de A à Z. Vous voulez trop en faire.
8: Sagittaire, profitez des bons influx du jour pour vous changer les idées entre amis et vous divertir.
9: Capricorne, vous devez mettre en avant vos qualités diplomatiques pour résoudre les conflits relationnels.
10: Verseau, vous savourez chaque instant passé en compagnie de votre partenaire.
11: Vous vous retrouvez dans l'intimité, ce qui ne vous arrive pas bien souvent.
12: Poisson, mettez-vous en retrait. Vous éviterez ainsi certaines maladresses ou erreurs de jugement.

Des chercheurs ont fabriqué un cœur capable de tomber malade pour mieux comprendre le nôtre. Imaginez un cœur artificiel qui bat, se contracte et se tord comme un véritable cœur humain. Mais surtout, un cœur que les chercheurs peuvent volontairement rendre malade. C'est ce qu'ont mis au point des scientifiques de l'Université de Nouvelle-Galles du Sud en Australie. Ce cœur robotique est entièrement synthétique. Il utilise notamment des membranes en silicone et des muscles artificiels commandés par pression hydraulique. Ces muscles reproduisent les mouvements du ventricule gauche qui propulse le sang dans l'organisme. L'intérêt est considérable. Les chercheurs peuvent modifier son fonctionnement pour reproduire certaines maladies cardiaques. Ils ont notamment réussi à imiter une fuite de la valve mitrale lorsque du sang repart dans la mauvaise direction. Ils peuvent aussi reproduire une forme d'insuffisance cardiaque où le cœur éjecte normalement le sang mais se relâche moins bien entre deux battements. Ce cœur robotique devient ainsi un banc d'essai pour tester des implants, des cathéters ou des instruments chirurgicaux sans passer immédiatement par des essais sur l'animal. Et demain, les chercheurs espèrent même fabriquer des répliques adaptées à la maladie de chaque patient pour mieux préparer certaines interventions. Ce n'est donc pas un cœur destiné à remplacer le nôtre, c'est un cœur artificiel conçu pour tomber malade à notre place afin de nous aider à mieux soigner le véritable.

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1: Bonjour à toutes et à tous et bienvenue dans les rendez-vous de l'emploi. Et comme tous les jours, je vous propose 3 offres d'emploi accessibles sur le site France Travail. La première est un poste de standardiste support client à Latte. Pour ce CDI de 35 heures, vous serez en charge de répondre aux appels téléphoniques, qualifier et orienter les appels, ainsi que de prioriser les demandes et les emails. Vous devez savoir organiser votre travail selon les priorités et les objectifs. Les débutants sont acceptés. Le numéro de l'offre, 211 RSWP. La deuxième proposition est un poste de chauffeur accompagnateur, chauffeuse accompagnatrice de personnes à Prades-le-Lez. Pour ce CDI de 35 heures, vos missions. Vous accompagnerez les enfants en situation de handicap de leur domicile à leur structure et inversement. Les débutants sont acceptés. Il est demandé de faire preuve d'empathie, de rigueur et de précision. Le numéro de l'offre, 211 QXHM. La troisième offre est un poste d'hôte hôtesse de caisse au CRES. Pour ce CDI de 36h45, vous serez chargé de l'encaissement, d'accueillir avec courtoisie et professionnalisme les clients ainsi que d'assurer la fluidité du passage en caisse. Les débutants sont acceptés. Pour ce poste, il faut faire preuve de rigueur et de précision. Voilà, c'est tout pour ces rendez-vous de l'emploi et je vous souhaite du courage dans vos recherches. À bientôt sur Radio Aviva.
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2: Bonjour à toutes et à tous et bienvenue dans votre agenda. Voici les événements et les sorties à venir. Tous les week-ends, passez un moment convivial au Théâtre Beaux-Arts Tabar. Retrouvez des spectacles issus du Festival d'Avignon et les artistes toujours plus talentueux. La soirée ne s'arrête pas là, la buvette du théâtre vous propose de partager un bon moment avec les artistes. Profitez du tarif Youth pour assister à certains spectacles à seulement 6 euros. Et vous pouvez vous aussi monter sur scène. Des stages sont proposés tout l'été pour vous faire découvrir l'univers du théâtre. Montez au sommet de la tour Urbaine 5 et admirez la vue à couper le souffle. De là-haut, vous pourrez voir les Jardins des Plantes, le Pic Saint-Loup ou encore le Corum. Venez également découvrir l'intérieur de la cathédrale Saint-Pierre, la seule église médiévale de l'Écusson ayant survécu aux guerres de religion. Les visites guidées sont organisées par l'Office de Tourisme. Toutes leurs informations sont sur leur site internet. Pour plus de fraîcheur, rendez-vous à la grotte de Clamouse, située dans les gorges de l'Hérault. Elle abrite de rares cristaux d'aragonite. Un voyage hors du temps qui vous fera découvrir la richesse de notre département. Des guides passionnés vous expliquent l'histoire de la grotte. La visite est proposée à partir de 13,50 €. Et pour plus d'aventures, vous pouvez tester le Spéléoparc et l'Escape Game. Première fois, première photo. C'est le nom de la nouvelle exposition du pavillon populaire. Jusqu'en novembre 2026, le musée célèbre l'esprit pionnier de la photographie. Des premiers clichés de grands photographes aux inventions insolites, la visite est l'occasion de plonger dans 200 ans d'histoire. Rendez-vous au pavillon populaire de l'esplanade Charles de Gaulle, la visite est gratuite. On termine l'agenda avec un peu de sport. À seulement 30 minutes de Montpellier, nous vous proposons de découvrir les anciens salins. À Villeneuve-les-Maguelones, un circuit de vélo vous permet de faire un tour de 13 km. En 2h30, vous pourrez voir des salins datant de l'Empire romain qui ont servi jusqu'en 1969. Et si vous êtes chanceux, vous pourrez même voir un groupe de flamants roses. C'était l'agenda des sorties de Radio Aviva. Nous vous rappelons que nos auditeurs, membres du club Aviva, peuvent recevoir les informations sur les invitations disponibles pour les spectacles de nos partenaires. Alors à bientôt sur Radio Aviva.

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1: Bonjour à toutes et à tous. Dans l'actualité aujourd'hui, éducation. Au surlendemain de la reprise scolaire, les services municipaux adaptent leurs aménagements pour les 19 500 élèves des écoles publiques de la ville. Plusieurs chantiers récents sont mis en valeur, comme le nouveau parvis aux écoles Louisville-Luther à La Mosson ou l'extension du groupe scolaire Deltaï-Michelet dans le quartier Cévennes. Ajoutons que les dispositifs périscolaires démarrent pleinement leurs activités sur l'ensemble de la métropole. Vie nocturne. Le centre historique de Montpellier lance l'édition 2026 des Jeudis décalés. Cet événement incontournable de la rentrée propose des animations nocturnes en plein cœur de la ville, et ce pour accompagner la reprise culturelle. Commerce ouvert en soirée, terrasses animées et spectacles de rue vont rythmer les ruelles héraultaises tout au long de la nuit. Musique. Coup d'envoi du Z-Event 2026 à la Sud de France Arena à Montpellier. Le mythique événement caritatif démarre à Pérols avec son grand concert d'ouverture réunissant Gims, Big Flo et Oli et Gazo. La soirée marque le lancement d'un marathon caritatif de plus de 50 heures de streaming sur Twitch au profit d'associations partenaires. Fin de ce flash, belle journée à tous sur Radio Aviva.

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1: Dans votre rendez-vous jeux vidéo, une aventure uniquement jouable à deux. On prend la direction de l'espace pour un des jeux les plus attendus de cette rentrée, Orbitals sur Nintendo Switch 2, un jeu avec une particularité majeure, on ne peut y jouer qu'à deux, à l'image des énormes succès It Takes Two et Split Fiction, deux jeux qui ont incarné à la perfection cette façon de jouer à deux sur le même écran. 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L'aventure met en scène

renouveler pour ne pas lasser le joueur. Là où Orbitals tire son épingle du jeu, c'est grâce à son style visuel très réussi. On plonge dans un véritable dessin animé qui nous fait penser aux productions japonaises des années 80 et 90. Une aventure parfaite pour s'amuser en couple, entre amis ou en famille. La bonne nouvelle, c'est que vous n'avez pas forcément besoin d'être sur le même canapé pour en profiter. Vous pouvez aussi jouer en ligne. Un seul exemplaire du jeu suffit. Orbitals, disponible cette semaine sur Nintendo Switch 2.

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1: Bonjour à toutes et à tous. Nous avons le plaisir et l'honneur d'avoir le collectif Iran laïque et démocratique à notre micro, un collectif à Montpellier. Et nous avons là les deux coprésidentes, si j'ai bien compris. Donc, merci de vous présenter.
2: Monsieur Tabakoli.
3: Et Madame Tabakoli.
1: Voilà, je vous ai laissé le dire parce que je vais estropier votre nom. Alors, vous êtes dans une dynamique, justement, de militer pour l'Iran laïque et démocratique. Alors, expliquez-nous depuis quand est né votre collectif à Montpellier, déjà.
3: En fait, notre collectif est né en 2022, suite à l'assassinat de Mahsa Amini pour... mal porté son voile, le mouvement Femmes, Vie, Liberté.
1: Donc, l'assassinat d'une jeune fille parce qu'elle n'a pas voulu porter le voile vous a amené à militer ici.
3: Elle portait le voile. Elle était de Kurdistan de l'Iran. C'est une étudiante. Elle était en vacances avec sa famille à Téhéran. Et c'est parce que deux mèches de cheveux dépassaient. C'est juste pour ça.
1: Elle ne portait pas comme vous le voulez les mollahs.
3: Exactement, exactement.
1: Et donc, c'est ce qui vous a finalement incité à militer ici.
3: Exactement. Mais on milite depuis 47 ans. Ça veut dire que moi, j'avais 15 ans quand Khomeini est arrivé en Iran et il a, en fait, pour le voile obligatoire, quand Khomeini est arrivé en Iran de Neuf-le-Château, je vous rappelle, donc en fin février 1979. Et ensuite, deux semaines après, il y avait plus grande manifestation des femmes en Iran contre le
1: régime.
3: Contre le hijab est obligatoire. Moi, j'ai assisté avec ma famille, mes grands sœurs et ma mère. Il y avait 5000 femmes seulement à l'université de Téhéran. Il y en avait tellement qu'on ne pouvait pas entrer. Il y avait 8000 femmes devant le ministère des Affaires étrangères. Il y avait dans toutes les villes en Iran. Et également, il y avait les infirmières qui étaient à l'hôpital, qui travaillaient, mais qui venaient juste pour soutenir à la porte. Et Khomeini, à ce moment-là, il a reculé, mais plus tard, avec l'aide de gauche d'extrême, ils ont arrivé à mettre le fichu sur la tête de tout le monde. Mais le problème, ce n'est pas le voile sur la tête. Le problème, c'est le voile dans la tête.
1: Exactement. C'est un bon résumé, effectivement. Alors, justement, pour vous, c'est important de porter cette parole ici, à Montpellier?
2: Absolument. Puisqu'en fait, notre collectif, si vous voulez, se présente comme vraiment une voix citoyenne engagée aussi, hein, comme ça vient d'être dit, effectivement. Parce qu'en fait, le mouvement des Iraniens ne s'est pas arrêté à la fin de liberté. Bien sûr, la suite naturelle, c'est la révolution Lyon et au soleil qui est en cours. Et en fait, vraiment, notre association, notre collectif est né d'une conviction vraiment simple. C'est que le peuple iranien ne doit pas être oublié. Sa voix doit être entendue et son combat doit être soutenu. Parce qu'en fait, si vous voulez, dans les médias, qu'est-ce qu'on entend? On entend le détroit d'Hormuz, on entend le prix du pétrole, mais on n'entend jamais, personne ne parle.
1: On entend peu la voix des Iraniens de la rue.
2: Exactement, personne ne parle du peuple iranien. Et c'est vrai aussi que, comme dit Reza Pahlavi devant les parlementaires suédois, il dit la guerre dont vous devez parler et qui doit être le gros titre de vos journaux, c'est la guerre que la République islamique mène contre le peuple iranien. Mais personne n'en parle.
1: C'est très triste ça, parce qu'on sait que le peuple iranien est debout pour défendre justement la liberté et qu'il en a pâti énormément. Il y a eu énormément de morts.
3: Comme je vous ai dit tout à l'heure, ça fait 47 ans qu'on se bat contre ce régime. Vous savez, notre pays est envahi, occupé par la République islamique, comme la France a été occupée pendant la Seconde Guerre mondiale. Du coup, nous aussi, on a besoin de l'aide internationale.
1: D'une aide.
3: Voilà, on a besoin d'une aide internationale pour se débarrasser de ce régime. Mais nous, avant tout, on est la voix du peuple iranien parce qu'on estime qu'il n'y a pas de journalistes journalistes et des médias libres en Iran pour montrer ce qui se passe exactement en Iran. Du coup, nous, on est en contact avec nos familles, on sait, ils nous envoient des messages, des vidéos, des films, donc on sait exactement ce qui se passe en Iran. Donc, quelque part, on est en train de faire ce que les médias devaient faire.
1: Alors, quand vous transmettez ça aux médias, c'est transmis, c'est passé au grand public ou pas?
3: En fait, à Montpellier, quand on fait des... En fait, on a des contacts très positifs avec la mairie de Montpellier, surtout le maire de Montpellier, M. Delafosse, qui on a planté un arbre en souvenir de Mahsa Amini avec une plaque dans un endroit très historique, le parc de Suzanne Babu, vous voyez.
1: Oui, bien sûr. Voilà. Oui. C'est un très beau message parce que c'était une juste et une résistante, donc c'est magnifique. Alors, qu'est-ce qui vous ferait du bien, vous, Iranien, expatrié en France, qu'est-ce que vous avez envie d'entendre de la population française? On vous comprend, on comprend ce que vous vivez, qu'est-ce que vous avez envie d'entendre?
2: En fait, nous, ce qu'on souhaite, effectivement, bien sûr que notre message soit entendu, soit relayé, mais surtout que, effectivement, la société civile, disons, demande à ses politiques en disant, mais alors, face à un régime dont vous avez finalement mis les gardiens de la révolution comme entité terroriste, qu'a fait l'ambassade de la République islamique qui est ouverte toujours? Donc ça veut dire fermer l'ambassade des Mollahs, fermer cette ambassade dont il y a plusieurs membres de l'ambassade font partie ou ont fait partie des gardiens de la révolution. Donc c'est-à-dire vraiment que, en fait, que la France reste sur les principes qu'elle prétend défendre.
1: Vous attendez finalement un acte symbolique qui montre que c'est un régime terroriste, finalement.
3: Mais vraiment un acte plus que symbolique, parce que actuellement, la communauté internationale, la France et les Américains sont en train de négocier avec les gardiens de la Révolution. Oui. Le corps des gardiens de la Révolution est inscrit comme une organisation terroriste en Europe et aux États-Unis. Comment peut-on négocier avec les terroristes? Oui. Donc, il faut soutenir la société civile iranienne qui sont pour un Iran laïque et démocratique avec une opposition multicolore de centre, de gauche, de monarchie, qui a un programme précis qui s'appelle le programme prospérité de l'Iran. Donc c'est 100 jours jusqu'à arriver aux urnes et que les Iraniens choisissent librement leur future démocratie en Iran.
1: C'est le programme qui est porté par Reza Pahlavi.
3: Exactement, oui. Reza Pahlavi a réuni tout le monde de gauche, de droite, de centre, de monarchie autour de 5 principes. Ça veut dire les principes d'intégrité de l'Iran, les principes que dans le futur de l'Iran, les lois basées sur les droits de l'homme. Et sur ces 5 principes, ils ont réuni tout le monde. Et le projet Prospérité est écrit par la jeunesse iranienne. Une partie sont déjà toujours à l'intérieur de l'Iran et une partie à l'extérieur.
1: Donc c'est le fruit d'une réflexion politique et d'une concertation, si je comprends bien, de tous les bords politiques et des jeunes pour savoir ce qu'ils attendent pour un Iran libre.
3: Exactement, c'est l'opposition plurielle de l'Iran.
1: Est-ce que Reza Pahlavi, le fils du Shah, est populaire en Iran?
2: Alors écoutez, c'est la seule personnalité dont le nom a été escandé par des millions et des millions d'Iraniens. Et je pense qu'aujourd'hui, je veux dire, le nombre de films qui est sorti de l'Iran le montre. Et n'importe quel vraiment observateur qui soit impartial pour en témoigner, en fait, c'est vraiment la seule personnalité. Et c'est surtout aussi parce que, en fait, il représente un peu la dignité du peuple iranien. Et c'est lui qui vraiment représente la voix des sans-voix. C'est lui qui est la voix de l'Iran libre. Et c'est surtout parce qu'en fait, il présente présente un programme aux Iraniens qu'il est plébiscité parce qu'il n'a jamais été ni de près ni de loin, j'allais dire...
1: régnant.
2: Oui, régnant. Et puis plaisant envers la République islamique.
1: Bien sûr.
3: Par rapport, en fait, je voulais juste rajouter que l'opposition plurielle de l'Iran, donc de gauche, de droite, de centre, il y a Reza Pahlavi, c'est une personnalité centrale qui réunit tout le monde autour de... Et en fait, c'est juste, il n'y a aucun rôle pour... il a défini aucun rôle pour lui, c'est juste le but, c'est arriver dans, en fait, faire tomber la République islamique et aux urnes que les Iraniens choisissent librement.
1: C'est ça. Son objectif, je comprends, est d'arriver à un vote démocratique pour que les Iraniens s'autodéterminent sur leur avenir. Exactement. Et il ne s'est pas placé au cœur du jeu, il est là dans l'intérêt du pays.
2: Exactement. C'est vraiment, en fait, si vous voulez, le programme, comme ça a été dit aussi, en fait, finalement, le programme, c'est le fruit de concertation de tout ce front populaire, pluriel, pardon, qui a effectivement mis un programme pour les tout de suite ce qu'il faut faire dans les 100 premiers jours et jusqu'à arriver aux urnes. Et finalement, c'est ce qui importe, c'est que tous les citoyens bénéficient des mêmes droits, qu'il y ait vraiment une laïcité, ce que effectivement demande Reza Pahlavi, que la laïcité et l'égalité soient inscrites dans la future constitution, quelle que soit la future forme du régime iranien, une république ou une monarchie, c'est aux gens d'en déterminer.
1: Bien sûr, sachant que la laïcité, c'est la liberté de croire ou de ne pas croire, de pratiquer ou de ne pas pratiquer.
3: En fait, ce que les Iraniens veulent cette fois-ci, c'est pas un nom, par exemple république, monarchie. En fait, ils veulent connaître le contenu.
1: Oui.
3: Voilà. Donc c'est pour ça qu'il y a 100 jours pour présenter vraiment le contenu, pour que les Iraniens puissent vraiment voter connaissance.
1: Oui, en connaissance de cause. En tous les cas, merci d'avoir enseigné nos auditrices, nos auditeurs. On vous souhaite d'atteindre votre objectif d'un Iran laïque, démocratique et avec un pouvoir axé sur les valeurs et les libertés individuelles de chacun. Merci à vous. Je rappelle que vous êtes les présidents du collectif Iran laïque et démocratique de Montpellier. Merci.
3: Merci à vous.
2: Merci beaucoup.
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2: Bonjour à tous et à toutes, et je suis très heureuse de recevoir aujourd'hui Mariette Gutters. Bonjour Mariette.
3: Bonjour, et merci de me recevoir aujourd'hui.
2: Alors, vous avez fait un film, Mariette Gutters, vous avez fait un film Le Diable en Garrigue, qui est pris sur un livre, Le Diable en France, qui avait été écrit par Léon Feuchtwanger. Alors, Léon Feuchtwanger est donc mort aujourd'hui, mais c'est un récit autobiographique. C'est un des plus grands écrivains allemands de son époque, et ce récit retrace son exil en France jusqu'à l'arrivée des nazis, puis son incarcération dans le camp des Milles. Alors, premièrement, vous allez me parler donc de cet écrivain.
3: Oui, alors comme vous l'avez dit, effectivement, cet écrivain, Léon Feuchtwanger, il est très peu connu en France, très connu en Allemagne. Et à l'époque, il était célèbrement, mondialement connu même. Et donc, pour lui, pour le présenter, puisque dès 1914, c'était un pacifiste, un humaniste, un antifasciste. Et il a toujours, dans sa littérature, il a toujours utilisé sa plume comme une arme contre l'État nazi. Donc lui, vraiment, c'est un représentant emblématique de la résistance des intellectuels face à la tyrannie.
2: Oui, et depuis longtemps, puisque ça l'était déjà depuis la Première Guerre mondiale.
3: Oui, voilà. Et donc, parce que en fait, si on peut rapidement citer au moins deux de ses ouvrages, il avait d'abord collaboré avec Brecht dans le journal Das Wort, qui était une revue antifasciste. Mais par la suite, lui, il est issu d'une famille juive et il décide très tôt de se consacrer à la littérature. En 1925, il a publié Le Juif Sus, qui est un roman historique, inspiré d'un personnage historique du XVIIIe siècle, mais où il explore l'antisémitisme, la corruption du pouvoir et l'injustice sociale.
2: Et il faut reprendre. Il faut dire aussi que ce juif sus a été repris par les nazis, mais alors ils l'ont complètement transformé.
3: Ils l'ont détourné totalement en un film de propagande antisémite. Le film de Veit Arland, on se souvient de cette affiche horrible, et qui a été, mis en avant aussi par la propagande avec Goebbels.
2: Exactement.
3: Donc ça, c'était son ouvrage de 1925. Et en 1930, il a également écrit dans un roman qui s'appelle Erfolg, succès, où il anticipe l'arrivée du nazisme et il en décrit les dangers. Et ce qui s'est passé pour lui, c'est qu'en 1933, il était en tournée de conférences aux États-Unis. Et à ce moment-là, les SA ont mis à sac sa maison, ont collé ses livres, c'était toutes les autos d'affaires. Et le gouvernement d'Hitler lui a retiré la nationalité allemande. Oui. À ce moment-là, il s'exile en France, un premier temps à Saint-Marie-sur-Mer, où il a rejoint d'autres intellectuels allemands exilés.
2: C'est lui qui dit, d'ailleurs, heureux comme Dieu en France.
3: Voilà, ça c'est tiré d'un proverbe yiddish qui était Glücklich wie Gott in Frankreich. Et et d'ailleurs dans le film, je marque en exergue sa citation, où il dit finalement, si Dieu était heureux en France, on pouvait peut-être imaginer que le diable n'y était pas mal non plus. Voilà, c'était c'était toujours parce qu'il manie beaucoup l'ironie aussi, donc c'est toujours c'est ça qui est très intéressant dans son style également. Et donc pour lui, Feuchtwanger, il arrive en France à Saint-Marie. Bon, les premières années ça va à peu près, et très rapidement il y a un décret qui autorise l'internement administratif de tous les ressortissants étrangers.
2: Hein. Oui, donc ça, mais c'était, il faut dire qu'auparavant, il était tellement fier d'être dans ce pays des droits de l'homme qu'il a même été reçu par le président, n'est-ce pas ? Et incarcéré donc dans le camp des Milles à côté de Aix-en-Provence.
3: Voilà, ça c'est alors donc il se passe quelques temps, mais effectivement suite à ce décret, il est incarcéré en 40, hein, en juin 40. Il avait déjà été incarcéré une première fois, bon, je vais pas compliquer l'histoire, mais là il est incarcéré vraiment en 40 avec tout un tas d'autres artistes allemands, autrichiens, beaucoup de juifs parmi eux et beaucoup d'intellectuels, enfin, d'artistes renommés comme Max Ernst, par exemple, hein, qui étaient tous devenus apatrides, bon, qui avaient fui le nazisme, hein, comme lui, hein, tous des anti-nazis.
2: Et d'ailleurs, dans son camp, il rencontre des peintres, des écrivains, voilà. des savants, des chercheurs,
3: des musiciens, voilà, il y a tout.
2: Oui, c'est incroyable, tous ces intellectuels qui sont là.
3: Oui, et d'ailleurs, moi, je suis partie de ce moment-là, de son récit. Et je le raconte dans le film, donc oui. Ça on pourra le voir après.
2: Oui, c'est une mise en garde bouleversante de ce qu'il appelle le diable de la négligence, de l'inadvertance, du manque de générosité, du conformisme, de l'esprit de routine de la France.
3: Voilà, exactement, c'est ce qu'il dénonce dans son livre. Et c'est ce qui m'a intéressé dans son livre, justement, c'est que c'est pas uniquement factuel, hein. Il raconte bien sûr son incarcération, après quand il se retrouve au camp Saint-Nicolas, etc., et puis bon, son évasion, mais de fait, il a un regard très juste, hein, sur la compromission, enfin, la collusion même, hein, du régime de Vichy avec le pouvoir nazi. Hein.
2: Exactement.
3: Donc, une analyse extrêmement, donc c'est très intéressant. Il y a beaucoup, beaucoup de digressions, d'analyses. C'est ce qui m'a plu parce que on a eu des récits de gens internés, mais là, c'est le regard d'un Allemand, d'un anti-nazi allemand, voilà, qui est déçu, profondément déçu, effectivement, par ce qu'il pensait être son pays d'accueil. Également, cette histoire de négligence. C'est-à-dire qu'au départ, c'est je m'en foutis de négligence et on verra que plus tard, eh bien, ça va aboutir à de la collaboration.
2: Oui, d'ailleurs, il emploie souvent ce mot de je m'en foutis dans son livre.
3: Oui, parce que ça, il a repris cette expression française qu'il aime bien. Et bon, c'était voilà.
2: Oui, alors vous en avez tiré un film qui est fort intéressant, parce que vous avez repris les thèmes les plus importants de son livre. Et il n'a pas d'acrimonie particulière, mais il décrit l'analyse et explique. C'est presque un chercheur très pointilleux de ce qui s'est passé.
3: Oui, c'est ça, voilà. C'est un sociologue, il analyse. Et en même temps, il est très, très bon. C'est un grand écrivain, parce que c'est plein de rempli d'anecdotes, des histoires et des personnages, de dialogues. Ça m'a plu, ça aussi.
2: Oui.
3: Ça m'a
2: Alors, ce que j'ai beaucoup aimé dans votre livre aussi, c'est que votre film, Le Diable en Garrigue, c'est que vous prenez des photos, des choses qui se sont passées réellement. Vous avez des photos des bâtiments, vous avez des photos des personnages. On a l'impression d'être à l'intérieur de ce camp des Mille et de ce livre de Feuchtwanger.
3: C'est tout à fait ça, c'est-à-dire que ça c'était mon point de vue, hein. Je me suis mise dans les pas de Feuchtwanger, c'est pour ça qu'il n'y a pas de commentaires supplémentaires, il y a seulement des extraits de son texte, hein, en voix off, dites par un comédien excellent, Jean-Claude Dumas, et c'était pour ça qu'il y a des plans où on avance et on est dans ses pas et on est avec lui dans le camp, et quand il raconte, voilà, c'était mon point de vue, et c'est pas facile, hein, de tourner dans des lieux vides.
2: Oui,
3: mais
2: c'est vrai.
3: Je pense qu'on le sent habité. On les sent habités avec la façon que j'ai choisi. Je pense que c'est les retours qui nous sont faits d'ailleurs là-dessus.
2: Hein. D'ailleurs, c'est ce qui donne l'élément bouleversant de votre film. Parce qu'on on y est. On a l'impression d'être incarcéré aussi avec lui, avec eux.
3: Oui, oui.
2: Vous avez bien réussi votre film et je vous félicite vraiment, Mariette Gutters. Donc je rappelle,
3: merci.
2: Oui, Le Diable en Garrigue, que vous allez peut-être promouvoir ou bien proposer.
3: Oui, alors il y a deux projections prévues, enfin prochainement en mars à Vauvert et une autre à Saint-Céries aussi en avril.
2: Très bien.
3: Et donc, dans deux galeries d'art, mais bon, je pourrais vous communiquer des informations plus précises, si vous le souhaitez. Voilà,
2: volontiers.
3: Auditeurs.
2: Oui. Et est-ce que vous viendrez à Montpellier ?
3: C'est pas prévu, mais peut-être que, comme j'ai un contact avec le Goethe-Institut, non, c'est le Goethe-Institut, non,
2: la maison de Heidelberg.
3: La maison de Heidelberg, voilà.
2: Voilà. Vous très bien.
3: J'ai déjà passé mon film précédent, Correspondance.
2: Alors, très bien.
3: Peut-être, voilà.
2: Bon, eh bien, on sera ravis de vous voir lorsque vous viendrez à la maison de Heidelberg. Eh bien, je vous remercie, Mariette Gutters. Je rappelle votre film Le Diable en Garrigue et je rappelle le titre du livre de Léon Feuchtwanger, Le Diable en France. Merci beaucoup.
3: Merci de m'avoir reçu.
1: Marque-page.

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2: De Jacques Prévert, composition française. Tout jeune, Napoléon était très maigre et officier d'artillerie. Plus tard, il devint empereur. Alors il prit du ventre et beaucoup de pays. Et le jour où il mourut, il avait encore du ventre. Mais il était devenu...

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1: Bonjour à toutes et à tous et bienvenue dans votre agenda. Voici les événements et les sorties à venir. Tous les week-ends, passez un moment convivial au Théâtre Beaux-Arts Tabar. Retrouvez des spectacles issus du Festival d'Avignon et les artistes toujours plus talentueux. La soirée ne s'arrête pas là. La buvette du théâtre vous propose de partager un bon moment avec les artistes. Profitez du tarif Youth pour assister à certains spectacles à seulement 6 euros. Et vous pouvez vous aussi monter sur scène. Des stages sont proposés tout l'été pour vous faire découvrir l'univers du théâtre. Montez au sommet de la tour Urbaine 5 et admirez la vue à couper le souffle. De là-haut, vous pourrez voir les Jardins des Plantes, le Pic Saint-Loup ou encore le Corum. Venez également découvrir l'intérieur de la cathédrale Saint-Pierre, la seule église médiévale de l'Écusson ayant survécu aux guerres de religion. Les visites guidées sont organisées par l'Office de Tourisme. Toutes leurs informations sont sur leur site internet. Pour plus de fraîcheur, rendez-vous à la grotte de Clamouse, située dans les gorges de l'Hérault. Elle abrite de rares cristaux d'aragonite. Un voyage hors du temps qui vous fera découvrir la richesse de notre département. Des guides passionnés vous expliquent l'histoire de la grotte. La visite est proposée à partir de 13,50 €. Et pour plus d'aventures, vous pouvez tester le Spéléoparc et l'Escape Game. Première fois, première photo. C'est le nom de la nouvelle exposition du pavillon populaire. Jusqu'en novembre 2026, le musée célèbre l'esprit pionnier de la photographie. Des premiers clichés de grands photographes aux inventions insolites, la visite est l'occasion de plonger dans 200 ans d'histoire. Rendez-vous au pavillon populaire de l'esplanade Charles de Gaulle, la visite est gratuite. On termine l'agenda avec un peu de sport. À seulement 30 minutes de Montpellier, nous vous proposons de découvrir les anciens salins. À Villeneuve-les-Maguelones, un circuit de vélo vous permet de faire un tour de 13 km. En 2h30, vous pourrez voir des salins datant de l'Empire romain qui ont servi jusqu'en 1969. Et si vous êtes chanceux, vous pourrez même voir un groupe de flamants roses. C'était l'agenda des sorties de Radio Aviva. 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
1: Bonjour à toutes et à tous. Dans l'actualité aujourd'hui, éducation, au surlendemain de la reprise scolaire, les services municipaux adaptent leurs aménagements pour les 19 500 élèves des écoles publiques de la ville. Plusieurs chantiers récents sont mis en valeur, comme le nouveau parvis aux écoles Louisville-Luther à La Mosson ou l'extension du groupe scolaire Deltaï-Michelet dans le quartier Cévennes. Ajoutons que les dispositifs périscolaires démarrent pleinement leurs activités sur l'ensemble de la métropole. Vie nocturne. Le centre historique de Montpellier lance l'édition 2026 des Jeudis décalés. Cet événement incontournable de la rentrée propose des animations nocturnes en plein cœur de la ville et ce pour accompagner la reprise culturelle. Commerces ouverts en soirée, terrasses animées et spectacles de rue vont rythmer les ruelles héraultaises tout au long de la nuit. Musique. Coup d'envoi du Z-Event 2026 à la Sud de France Arena à Montpellier. Le mythique événement caritatif démarre à Pérols avec son grand concert d'ouverture réunissant Gims, Big Flo et Oli et Gazo. La soirée marque le lancement d'un marathon caritatif de plus de 50 heures de streaming sur Twitch au profit d'associations partenaires. Fin de ce flash, belle journée à tous sur Radio Aviva.
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3: Bonjour à toutes et bonjour à tous. Alors aujourd'hui, on va parler d'un projet d'un long métrage qui se fait ici en Occitanie. C'est du cinéma indépendant. Et j'ai le plaisir de recevoir au micro de Radio Aviva Damien Bottina.
4: Enchanté.
3: Bonjour. Et Michel Etienne, réalisateur.
5: Et bonjour aux éditeurs.
3: Alors, vous allez dire, mais de quel film va-t-on parler? Parce que je ne connais pas ces personnes exactement. Alors, on va vous parler d'un film qui peut-être sortira, j'espère, en 2026.
4: C'est l'objectif.
3: C'est l'objectif. Et peut-être qu'il fera un tour dans les festivals.
4: C'est le cas aussi.
3: C'est le cas aussi. Et donc, c'est un film qui est, c'est pas un film de cap et d'épée. On sait juste qu'il y a des bikers et puis surtout il y a une très belle histoire. Il y a une très belle histoire d'une famille et d'une petite fille, Elisa.
4: C'est ça.
3: Et qui ça s'appelle ce film?
4: Au nom d'Elisa.
3: Alors le Au nom d'Elisa est en cours de tournage. Il n'est pas tout à fait fini.
4: Exactement.
3: Il n'est pas passé en post-production encore, je pense pas.
4: Non, pas encore.
5: Pas encore.
4: Mais en pré-montage de ce qui a déjà été tourné.
3: Mais le réalisateur doit être content de ses rushs.
5: Oui, pour l'instant tout va bien. Bluffé par la qualité des acteurs, qui sont tous des amateurs, mais c'est génial de travailler dans une ambiance humaine comme ça.
3: Alors c'est bon signe. Alors dites-nous Damien. Pourquoi avoir mis en place tout un schéma de pour faire un film au nom d'Elisa, ce projet cinématographique? Qu'est-ce qui s'est passé dans votre vie qui a fait que un jour vous avez décidé de dire je vais faire un film et puis ma fille pourra voir ce film?
4: C'est parti d'une maladie génétique rare que j'ai contractée forcément à la naissance. Ma fille a la même. Et à la suite de ce parallèle entre ma vie d'enfant et la naissance de ma fille sous les mêmes auspices, je me suis mis à écrire et il en est découlé un scénario et puis une envie d'en faire quelque chose de plus visuel, de plus rythmé, de plus mélodique aussi autour de ça.

0: questions qui vont arriver derrière elle.
1: Non, je pense que c'est une vérité absolue. Je voulais laisser quelque chose, qu'elle comprenne. Et aussi à d'autres parents et d'autres enfants qui traversent les mêmes choses.
0: Alors, tout à l'heure, j'ai dit que vous étiez dans le monde des bikers.
1: J'ai été dans le monde des bikers. Ça fait partie de ma vie. Et c'est un pan de l'histoire qui m'a construit aussi.
0: Et la bike, c'était une
1: Harley.
0: Ah, tiens donc. Alors, monsieur le Réal, est-ce que dans votre film, il y aura des Harley?
2: Absolument.
0: Mais où vous les avez trouvés, ces Harley?
2: Ben, chez des partenaires locaux, de toute façon. Hein. Je te laisse la parole par rapport aux partenaires, parce que c'est toi qui connais plus le partenaire, mais ils nous suivent bien quand même. Le projet, en fait, il y a plein de gens qui nous suivent sur ce projet. La ville de Pézenas, pas mal de partenaires locaux. Et c'est vrai que dès que le projet, Damien en parle, eh ben, les gens ont un engouement pour ce projet, et des fois avec le sourire, c'est ça qui est le plus important.
0: Alors globalement, peut-être les deux peuvent répondre. C'est pas un documentaire, c'est véritablement un film.
3: Oui, c'est un long métrage.
0: C'est un long métrage.
2: Oui.
0: C'est un long métrage. Et vous êtes en décor naturel la plupart du temps?
2: Tout le temps.
0: Tout le temps.
1: On compose avec le jour, la nuit, les lumières, le temps.
0: Et des motos naturelles.
1: Et des motos absolument naturelles. Il n'y a pas de fond vert, il n'y a pas de studio.
2: Avec des vrais bikers en plus.
1: Et des vrais bikers.
0: Damien, quand on devient réalisateur, parce que votre dernier métier, je crois que c'était responsable commercial.
1: Oui.
0: Que c'est un très beau métier. Ah. Je l'ai fait. Putain de gars.
1: C'est pas objectif sur ce coup-là.
0: J'ai rien dit. Et donc, par rapport à ça, comment on peut, non pas s'improviser, mais être, se retrouver justement à la tête d'un tel projet? Qu'est-ce qui se passe pour vous?
1: Je pense que j'ai été propulsé dans le milieu du commerce parce que j'avais des prédispositions à le faire. J'ai eu pris plaisir au cours de ma vie, mais je pense que ma fonction première, c'était vraiment de travailler dans le monde artistique. J'ai fait du piano de longues années, j'ai écrit pas mal de textes musicaux, des livres, des nouvelles, des scénarios. Et je rêvais de passer sur un côté plus cinématographique, mais il fallait rencontrer les bonnes personnes, que ce soit le bon timing. Et à travers ma rencontre avec Michel, c'est devenu assez évident.
0: Alors, la plupart du temps, on entend, quand on parle d'un film, ce qui est le plus important, c'est le scénario, le scénario, le scénario, le scénario.
2: Alors, le scénario tient la route. Maintenant, on y travaille journalièrement, on va dire.
1: Je pense que c'est un tout. Effectivement, ça part de l'écrit, mais il faut qu'il y ait une osmose et une cohésion d'ensemble. Je pense que c'est des rouages d'une grande machine. Et si un rouage qui n'est pas adapté, le meilleur scénario ne peut ne pas fonctionner.
0: Alors tout à l'heure vous avez parlé de Pézenas, mais est-ce qu'il y a des villes où on aura l'occasion de voir une partie dans le tournage où on pourra reconnaître
1: On a tourné sur Galargues-le-Montieux aussi.
2: Oui, absolument.
1: Voilà. Et des villes autour de Pézenas, des villages autour de Pézenas vont être sujets. Il y aura des plans aériens aussi sur la ville de Montpellier.
0: D'accord. Le plus difficile, ça a été de trouver le financement, d'écrire l'histoire.
1: On cherche encore le financement.
0: Radio Aviva va tous les milliers de personnes, les millions de personnes qui nous écoutent, on va trouver.
1: Espérons.
0: Mais c'était beaucoup l'argent ou beaucoup l'histoire ou les deux?
1: Je pense quand même qu'il faut être lucide sur le fait qu'il est très difficile de construire un film sans argent. Pour autant, je pense qu'on peut construire une belle histoire sans argent. Et c'est le cas de cette aventure.
2: Oui, absolument. Parce qu'en fait, il y a un projet humain qui est derrière. Et c'est vrai que les gens travaillent bénévolement. C'est comme ça. Mais parce que le projet est vraiment humanisé. Et de par Damien et de toutes les personnes. Enfin, personnellement, je connaissais pas Damien en novembre. Et depuis, il s'est passé vraiment beaucoup d'affect et beaucoup de choses entre nous, quoi. Et c'est vrai que moi-même, en tant que réal, je participe au projet le plus possible et avec le cœur surtout.
0: Alors, restez avec nous, on va écouter une jolie musique, et puis on reviendra après. Et surtout, on va parler de la forte dimension humaine et sociale de ce film, et puis surtout des familles qui ont peut-être des enfants aussi, qui ont des problèmes, et qui vont sûrement, en nous entendant, se dire, ce film, je veux aller le voir, parce que ça reflète un peu ma vie et ma problématique. Donc on écoute une petite musique.
1: Avec
0: plaisir. Vous restez là, hein, vous partez pas.
1: Hein. On bouge pas.
0: Allez, à tout de suite.

0: on reprend le fil de nos discussions. On a toujours le plaisir d'avoir en face de nous un vrai réalisateur de films, hein, Damien Boussino, c'est ça ?
1: Boussina. C'est-tu presque.
2: Et Michel Etienne,
0: le réel. Alors, on parlait, pour ceux qui peut-être prennent l'antenne avec nous, on parlait d'un film, d'un long métrage qui est en cours de réalisation. Il est prêt quasiment à 70% et qui s'appelle Au nom d'Elisa. Et le fait marquant, c'est que ce film qui a été écrit et qui est travaillé, réalisé par Damien Boussina, c'est un film qui parle de sa vie et surtout de sa fille et de sa petite fille qui doit avoir 4-5 ans peut-être.
1: Elle aura 5 ans le 28 juin.
0: Et qui a un petit problème de santé.
1: Qui a des problèmes de santé, effectivement.
0: Et donc, on a un papa qui a décidé de faire un long métrage, c'est quand même dingue, et sa fille va pouvoir le voir à terme, mm-hmm. et puis plus tard, et puis encore plus tard, et peut-être les enfants, les petits-enfants, et voir ce que le père a mis dans ce film. Alors, vous, en tant que papa, vous avez mis quoi ? Beaucoup d'affection, peut-être ?
1: J'ai mis beaucoup d'affection, j'ai essayé d'y mettre un maximum de vérité sur ce que j'avais pu être en tant qu'enfant, en tant qu'adulte, et en tant que père aujourd'hui. J'ai la chance d'avoir Michel qui réalise le film sur la base du scénario que j'ai écrit, qu'on retravaille régulièrement ensemble, dont on rediscute de manière à rendre ce long métrage le plus réaliste et le plus sincère possible. Et c'est ça, finalement, le message que je veux laisser à ma fille, mais que je veux laisser aussi aux autres parents, aux autres enfants qui vivent des situations identiques.
0: Alors, monsieur le réal, Michel Etienne, est-ce que vous pensez pas que, dans le cas de Damien, peut-être la première version, c'eût été de faire un court-métrage? De voir, parce que bon, j'ai eu la chance d'interviewer pas mal de réalisateurs, et souvent certains avaient fait un court métrage qui avait très bien marché, qui avait une belle audience, et derrière ils ont fait le long métrage en s'inspirant, bon, peu ou prou, de... Est-ce que ce que je vous dis est intéressant ou c'est...
2: Oui, c'est intéressant, mais si vous préférez, là où j'en suis aujourd'hui avec en termes de montage, en termes de scènes qui ont déjà été prises, on est plutôt sous un format péplum, vous voyez. Donc là, mon travail a été plutôt de le réduire pour qu'on arrive à quelque chose de construit sur une durée réelle de 2 heures à peu près. Donc du coup, effectivement, je pense que le long métrage est vraiment présent et pas un court.
0: Comment vous voulez animer une émission de radio quand mon intervenant nous dit « Ah ben je suis en train de faire un péplum ». Non, c'est amusant. Mais c'est aussi le fait, ça montre à tous ceux qui nous écoutent aujourd'hui sur Radio Viva qu'on a envie de dire beaucoup de choses. Des fois, on a envie de trop dire. Et quelquefois, il faut simplifier les choses.
2: C'est là mon travail, de simplifier, de synthétiser un petit peu les choses pour le rendre accessible aux spectateurs. Parce que la base, ça reste d'être un film qui va se passer en salle. Et on doit tenir le spectateur en haleine pendant toute la durée du film et pas le perdre dans des choses qui ont moins d'intérêt, entre guillemets.
0: Bon, ce projet aujourd'hui, donc on a dit tout à l'heure qu'il devrait se manifester concrètement en 2026. Mm-hmm. Et au final, il a démarré en quelle année ?
1: J'ai commencé à écrire à la fin de l'année 2023. Et on a commencé à faire un travail de recherche de décors et d'acteurs en février 2024. Les premiers plans d'essai ont été faits en mai 2024. Et pour moi, le vrai travail de réalisation est arrivé avec Michel, donc en novembre 2025. Et je pense que là, en ce début d'année 2026, on commence ensemble à prendre une direction qui correspond à ce qu'on souhaite tous les deux pour le film.
0: Alors j'ai une question un peu vache là. Quand on écrit un film, bon, ensuite quand on le réalise, qu'on commence à voir les premiers rushs, est-ce qu'on se dit... C'est un peu comme quand on construit une maison. Une fois qu'elle est terminée, on dit « Oh là là, j'aurais peut-être pas dû mettre cette pièce-là, j'aurais peut-être fait la salle à manger un peu plus grande. » Est-ce que le réal et l'écrivain, enfin vous avez écrit, le scénariste, est-ce que c'est pas par moment où vous dites « Là j'ai trop développé, là j'ai pas assez développé. » Est-ce que par moment on peut avoir des regrets, mais on est obligé de passer dessus ?
1: Complètement. Et c'est en ça où Michel est mon garde-fou, c'est qu'il me permet vraiment de sortir les yeux de l'écriture et d'avoir une vue d'ensemble sur le projet. Il est très doué là-dedans et ça me permet de rester concentré sur ce que j'ai à faire autour du film.
0: Alors, par moment, qu'est-ce qu'il est dur avec vous ? C'est au niveau du son, au niveau de l'image ?
1: Dur, non. Il n'est pas dur du tout. Il est très pédagogue, pour le coup, que ce soit avec moi ou avec les acteurs. Et aujourd'hui, je pense que c'est vraiment la boussole du film. Sans lui, je pense qu'on aurait à ce jour rien fait de concret.
0: Alors donc, aujourd'hui, ce projet est actuellement en phase de développement. Vous avez un accompagnement via la plateforme ProArty, c'est ça ? Qui est une fonds de dotation, des fonds de dotation, dédiés à la création artistique. Vous avez des soutiens et des partenariats culturels et territoriaux déjà engagés ?
1: Oui, déjà des commerçants aussi de la ville de Pézenas essentiellement, qui ont mis la main à la pâte, à la poche.
0: À la pâte, c'est le boulanger.
1: Ouais, on a un peu ça pour le coup.
2: Oui.
0: C'est le boulanger.
1: C'est le film artisanal, comme je dirais. Tout en se rendant le plus professionnel possible.
0: Vous avez aussi un engagement solidaire auprès de deux associations.
1: C'est ça. Donc les motos. Je te laisse plus en parler.
2: C'est les motos de l'espoir.
1: Voilà.
2: Qui est une association de Montpellier, de Metz, qui fait partie de là-bas, et qui est surtout sur le projet des enfants, et qui se produit chaque année dans des villes comme Béziers, comme Metz, comme d'autres, où en fait ils apportent un soutien aux enfants.
0: Bon. Et une avant-première envisagée en octobre 2026. Mais. Si c'est en octobre, Cannes c'est en mai.
1: Oui, mais il n'y a pas que Cannes. La Rochelle, Biarritz,
0: Saint-Sébastien.
1: Entre autres, il y en a pas mal sur lesquels on est bien avancé sur la possible diffusion sur ces festivals-là. Et on a hâte d'y être, de pouvoir présenter notre projet.
0: Alors, je vous rappelle que on avait devant nous, ici, au studio de Radio Aviva, Damien Bossina, réalisateur, scénariste, et Michel Etienne, réalisateur, que ce long métrage Au nom d'Elisa est en cours de développement, peut-être déjà réalisé à 70%, et qu'on va en parler prochainement. On en parlera sur les antennes, bien sûr, de la radio. D'abord, on voulait vous souhaiter bonne chance.
1: Merci.
0: Parce que
1: merci.
0: C'est pas simple. Au réalisateur de dire arrêtez le péplum, passons à du concret, et véritablement, félicitations de vous être lancé dans une galère, mais pas une galère grave.
1: C'est une bonne galère.
0: Une bonne galère pour le futur. Et à très très vite, on attend de vos nouvelles.
1: Merci beaucoup de votre accueil.
2: Merci beaucoup en tout cas.
0: Merci à tous les deux.
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1: Bonjour à toutes et à tous et bienvenue dans votre agenda. Voici les événements et les sorties à venir. Tous les week-ends, passez un moment convivial au Théâtre Beaux-Arts Tabar. Retrouvez des spectacles issus du Festival d'Avignon et des artistes toujours plus talentueux. La soirée ne s'arrête pas là, la buvette du théâtre vous propose de partager un bon moment avec les artistes. Profitez du tarif Youth pour assister à certains spectacles à seulement 6 euros. Et vous pouvez vous aussi monter sur scène. Des stages sont proposés tout l'été pour vous faire découvrir l'univers du théâtre. Montez au sommet de la tour Urbaine 5 et admirez la vue à couper le souffle. De là-haut, vous pourrez voir les Jardins des Plantes, le Pic Saint-Loup ou encore le Corum. Venez également découvrir l'intérieur de la cathédrale Saint-Pierre, la seule église médiévale de Lécution ayant survécu aux guerres de religion. Les visites guidées sont organisées par l'Office de Tourisme. Toutes leurs informations sont sur leur site internet. Pour plus de fraîcheur, rendez-vous à la grotte de Clamouse, située dans les gorges de l'Hérault. Elle abrite de rares cristaux d'aragonite. Un voyage hors du temps qui vous fera découvrir la richesse de notre département. Des guides passionnés vous expliquent l'histoire de la grotte. La visite est proposée à partir de 13,50 euros. Et pour plus d'aventures, vous pouvez tester le Spéléoparc et l'Escape Game. Première fois, première photo. C'est le nom de la nouvelle exposition du pavillon populaire. Jusqu'en novembre 2026, le musée célèbre l'esprit pionnier de la photographie. Des premiers clichés de grands photographes aux inventions insolites, la visite est l'occasion de plonger dans 200 ans d'histoire. Rendez-vous au pavillon populaire de l'esplanade Charles de Gaulle, la visite est gratuite. On termine l'agenda avec un peu de sport. À seulement 30 minutes de Montpellier, nous vous proposons de découvrir les anciens salins. À Villeneuve-les-Maguelones, un circuit de vélo vous permet de faire un tour de 13 km. En 2h30, vous pourrez voir des salins datant de l'Empire romain qui ont servi jusqu'en 1969. Et si vous êtes chanceux, vous pourrez même voir un groupe de flamants roses. C'était l'agenda des sorties de Radio Aviva. 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
1: Bonjour à tous, que s'est-il passé en Haute-Saône? Les corps d'un homme, d'une femme et de deux enfants ont été retrouvés sur un terrain dans la commune de Gy hier soir. Les premières pistes s'orientent vers un drame familial. L'homme aurait tué ses proches avec un fusil avant de retourner l'arme contre lui. Le couple était en instance de divorce. Une enquête pour homicide volontaire est ouverte. Un mois de plus pour les aides carburants. Selon la porte-parole du gouvernement Maud Bréjon, le guichet de l'aide grand rouleur restera ouvert jusqu'au 31 septembre. 1,5 million de Français qui ont droit à l'aide n'ont pas fait la demande, selon la ministre de l'Énergie. Les canicules et la sécheresse ont laissé des traces. Le patron de la FNSEA, Arnaud Rousseau, alerte le gouvernement sur l'urgence d'aider les agriculteurs. Il assure que le pronostic vital de l'agriculture a été engagé. La ministre de l'Agriculture, Annie Genevard, a repoussé de quelques jours la présentation de son plan de sauvetage. Elle devait faire ses annonces aujourd'hui. Un proche de Mohamed Amra, jugé à partir d'aujourd'hui à Évreux pour meurtre. Jean-Charles Préra, complice présumé d'Amra dans son évasion meurtrière au péage d'Incarville le 14 mai 2024, a déjà été condamné par la cour d'assises de l'Eure à 7 ans de prison après le braquage d'un camion de cigarettes à Évreux en 2018. Il comparaît cette fois pour le meurtre en décembre 2020 d'un ressortissant ingouche tué par balle à Évreux, des faits que le prévenu conteste. Une rentrée sous haute surveillance, un télégramme signé du ministre de l'Intérieur et de l'Éducation nationale demande aux chefs d'établissement de renforcer la sécurité face à la persistance de la menace terroriste et le développement de la menace cyber. Justement, le gouvernement à nouveau ciblé par un piratage informatique. Le ministère de la Transition écologique confirme avoir été la cible d'une attaque informatique sophistiquée la semaine dernière. Conséquence, plusieurs sites internet gouvernementaux liés au ministère étaient inaccessibles hier. Et puis en foot, le PSG qualifié pour la phase de ligue de la Ligue des Champions féminines. Les Parisiennes se sont imposées 5-1 après les prolongations hier soir face à l'Eintracht Francfort. Les joueuses du PSG rejoignent l'OL Lyon et le Paris FC en phase de ligue. Très bonne journée à tous.

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1: Bonjour et bienvenue à Radio Aviva pour l'émission Harmonia, la musique classique. Et c'est Arthur. Et je vous propose aujourd'hui d'écouter Rhapsody in Blue. Mais quelque chose d'extraordinaire, je crois. Il y a assez rare cet enregistrement avec George Gershwin lui-même qui joue la partition piano dans cette version de Rhapsody in Blue. Un tout petit peu d'histoire là-dessus. George Gershwin a parlé avec Paul Whiteman, qui avait un orchestre. Il était connu comme le roi du jazz, bien que lui-même n'était pas jazzman. Mais en tout cas, ils avaient parlé de faire une composition avec un peu de rythme jazzistique, des formules jazzistiques, que George Gershwin s'intéressait à ça. Et Gershwin n'avait rien fait encore. Et tout d'un coup, son frère voit un article dans le journal qui annonce en 1924, au début de janvier, qu'un comité a été organisé pour décider qu'est-ce que c'est que la musique américaine. Et dans ce comité, il y avait Sergi Rachmaninoff, Yasha Heifetz, Ephraim Zimbalist et Elma Gluck. Et ils allaient décider qu'est-ce que c'est que la musique américaine. Et ils ont dit que George Gershwin était au travail pour faire un concerto jazzistique. Mais il avait rien fait encore. Et il avait 3, 4, 5 semaines pour le faire. Et il était en train de faire un autre spectacle à Boston. Bon, il prend le train à Boston pour finir le spectacle qu'il était en train de travailler. Et qu'est-ce que ça s'appelait? Sweet Little Devil. Et au retour, dans le train, il a dit, en écoutant la musique du chemin de fer, des rails, etc., il entend et il compose dans sa tête pratiquement complètement ce qui allait être Rhapsody in Blue. Il rentre à la maison, il travaille et il fait une partition piano pour cette œuvre. Et il donne ça à Whiteman qui avait un orchestrateur qui s'appelait Ferdy Groffé, qui a fait l'orchestration, et nous allons écouter cette orchestration qui a été faite pour un petit jazz band, l'orchestre de Paul Whiteman, et George Gershwin avait fait un rouleau pianistique, et avec ce rouleau, on a retravaillé cette version de Rhapsody in Blue, donc on va entendre à peu près aussi près qu'on pouvait trouver exactement la version qui a été présentée en 1924 par Paul Whiteman de Rhapsody in Blue de George Gershwin.

On vient d'écouter Rhapsody in Blue par George Gershwin. C'est la version avec Michelle Tilson-Thomas qui était à la direction d'un groupe qui s'appelait le Columbia Jazz Band, qui était un groupe de musiciens à peu près comme Paul Whiteman, qui avait joué cette œuvre pour la première fois en 1924. Et c'était une recréation avec George Gershwin lui-même qui a joué le piano d'après un rouleau qu'il avait fait, un rouleau piano qu'il avait fait de cette œuvre avec, et qui a été recréé ensemble. Bon, maintenant on va écouter An American in Paris. George Gershwin a visité Paris deux fois et il a rencontré du monde. Il a rencontré Darius Milhaud, Maurice Ravel, Stravinsky, Prokofiev, Francis Poulenc, et il voulait étudier la composition avec le grand professeur de composition en France, Nadia Boulanger, qui a refusé de le prendre comme étudiant en disant « Ce que tu fais est absolument excellent et je ne peux que gâter ton style. » Et donc, elle a refusé de le prendre. Il a même demandé à Maurice Ravel la même chose et Maurice Ravel a répondu exactement la même chose. Il a dit « Non. » Ce que tu fais est excellent. Tu es un excellent George Gershwin. Pourquoi tu voudrais être un deuxième classe Maurice Ravel? Donc, il a refusé de le prendre comme étudiant. Et, mais ce qui s'est passé, c'est en visitant Paris, George Gershwin a eu l'idée de faire une œuvre basé sur l'idée de ce qu'un Américain qui arrive à Paris pourrait sentir, pourrait entendre. Et lui-même, il a dit, c'est un nouveau titre qui est un genre de ballet rhapsodique qu'il a écrit librement et dans un style plus moderne qu'il n'avait jamais essayé de faire. Et le début a été développé dans un style français, un peu influencé par Debussy, sans vraiment, avec des thèmes originaux par George Gershwin, tel qu'un visiteur américain qui arrive à Paris et qui se balade dans la ville peut y sentir. Et donc on va écouter An American in Paris. Aussi, c'est sous la direction de Michelle Tilson-Thomas avec l'orchestre de Buffalo, la Philharmonique de Buffalo aux États-Unis.

C'était un Américain à Paris, composé par George Gershwin, et sous la direction de Michel Tilson Thomas, c'était le Philharmonique de New York qui ont joué cette œuvre. Et George Gershwin est devenu dans les années 20 certainement une des plus grandes célébrités américaines de la musique, aussi bien classique que populaire en quelque sorte. Et il aurait pu se consacrer uniquement presque à la musique classique comme Rhapsody in Blue ou comme American in Paris ou comme Concerto en Fa. Et il aimait bien faire des spectacles aussi. Et les ouvertures de ces spectacles, ces shows, comme on dit, sont des œuvres très intéressantes en elles-mêmes. Et dans l'histoire de la musique, on peut se souvenir que parfois les ouvertures, par exemple de Rossini, par exemple, ont survécu à l'opéra dont elle faisait partie. Et ça, c'est vrai pour d'autres compositeurs. Et on va écouter maintenant des ouvertures de shows, de spectacles que George Gershwin a composé la musique, pour lequel il a composé la musique avec le Philharmonique de Buffalo, encore sous la direction de Michel Tilson Thomas. Et d'abord, on va écouter l'ouverture à un spectacle qui s'appelait Funny Face.

C'était l'ouverture de Funny Face, un spectacle dont la musique a été composée par George Gershwin, et c'était l'orchestre de Buffalo, le Philharmonique de Buffalo, sous la direction de Michel Tilson Thomas. Et on va écouter le même, même Philharmonique de Buffalo avec le même directeur, Michel Tilson Thomas, et un titre, l'ouverture de Strike Up the Band, un spectacle composé par George Gershwin.

C'était Strike Up the Band, l'ouverture de spectacle Strike Up the Band avec le Philharmonique de Buffalo avec le directeur Michel Tilson Thomas. Et juste pour une petite histoire, le marche de Strike Up the Band, George Gershwin a dit c'était un genre de parodie d'une marche. Et finalement, cette œuvre avait capté un peu l'imagination de beaucoup de musiciens devenus très populaires. Même beaucoup de jazzmen ont commencé à jouer ce titre. Bon, nous sommes arrivés à la fin de notre émission Harmonia. Merci à Daphné d'avoir conduit cette émission au bon port. Et je souhaite très bonne chance à tout le monde. Et au revoir.

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1: Bonjour à toutes et à tous. Dans l'actualité aujourd'hui, éducation. Au surlendemain de la reprise scolaire, les services municipaux adaptent leurs aménagements pour les 19 500 élèves des écoles publiques de la ville. Plusieurs chantiers récents sont mis en valeur, comme le nouveau parvis aux écoles Louisville-Luther à La Mosson ou l'extension du groupe scolaire Delteil-Michelet dans le quartier Cévennes. Ajoutons que les dispositifs périscolaires démarrent pleinement leurs activités sur l'ensemble de la métropole. Vie nocturne. Le centre historique de Montpellier lance l'édition 2026 des Jeudis décalés. Cet événement incontournable de la rentrée propose des animations nocturnes en plein cœur de la ville, et ce pour accompagner la reprise culturelle. Commerces ouverts en soirée, terrasses animées et spectacles de rue vont rythmer les ruelles héraultaises tout au long de la nuit. Musique. Coup d'envoi du Zad Event 2026 à la Sud de France Arena à Montpellier. Le mythique événement caritatif démarre à Pérols avec son grand concert d'ouverture réunissant Gims, Big Flo et Oli et Gazo. La soirée marque le lancement d'un marathon caritatif de plus de 50 heures de streaming sur Twitch au profit d'associations partenaires. Fin de ce flash, belle journée à tous sur Radio Aviva.

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1: Marais Lassalle, bonjour. Vous venez de prendre vos fonctions en tant que sous-préfet, directeur de cabinet de Madame la préfète de l'Hérault. Alors, pour nous permettre de mieux vous connaître, pourriez-vous nous dévoiler quelques éléments de votre parcours ?
2: Alors, je suis ravi effectivement de prendre aujourd'hui mes fonctions de sous-préfet, directeur de cabinet de Madame la préfète de l'Hérault. J'arrive de la Dordogne où j'étais là aussi directeur de cabinet de la préfète de la Dordogne. Je suis originaire de la Nouvelle-Aquitaine et plus précisément de la région bordelaise et donc j'ai pu y faire mes études notamment de lettres et ensuite à l'Institut d'études politiques de Bordeaux, puis à l'Institut national du service public qui est l'école qui a remplacé l'ENA, donc qui forme les hauts fonctionnaires en France. Et donc, après deux ans, près de deux ans et demi en Dordogne, j'arrive dans l'Hérault pour assurer des missions, notamment de sécurité publique et civile, mais aussi de représentation de l'État et de communication.
1: Vous succédez à Thibault Félix, l'ancien directeur de cabinet, qui a pris maintenant des fonctions de secrétaire général, je crois, dans la préfecture de la Marne, mais qui nous a avoué que son parcours ne l'avait pas, préparé à ces priorités qui touchent à la sécurité. Et vous, j'ai le sentiment que dans ce que vous venez de nous dire au cours de cette rencontre, vous connaissez bien les questions de sécurité, sécurité civile ou autre.
2: J'ai eu la chance d'avoir déjà à exercer sur les fonctions de directeur de cabinet, donc d'avoir pu être sensibilisé en Dordogne avec des enjeux qui sont différents, bien sûr, dans un département qui est un peu plus rural que le département de l'Hérault. Mais pour autant, j'ai déjà pu être formé sur les questions notamment de narcotrafic, quand on parle de sécurité publique, de lutte contre la délinquance, qui est une priorité de l'État dans le département, mais aussi de sécurité civile, celle de la lutte contre les feux de forêt et surtout de leur prévention, puisque l'objectif, le feu le plus simple à gérer, celui qui n'a pas éclos, et aussi de connaissance du risque inondation auquel le département est soumis, et plus spécifiquement des épisodes Cévenol, donc là, pour le coup, que je vais avoir à gérer avec les sapeurs-pompiers, mais aussi l'ensemble des maires des communes concernées.
1: D'ailleurs, vous avez souligné la nécessaire obligation de coordonner les différents acteurs, de travailler avec les sapeurs-pompiers, vous venez de le dire, mais tout aussi avec la gendarmerie ou autre.
2: C'est le rôle de l'État. L'État a pour mission principale de coordonner en matière de sécurité, que ce soit de sécurité publique, donc c'est-à-dire de lutter contre la délinquance, donc en lien avec la justice, avec les communes, avec les polices municipales, mais aussi de sécurité civile, donc en lien avec les sapeurs-pompiers ou parfois aussi les gendarmes et les policiers qui peuvent aider, de lutter finalement contre tous ces éléments-là et d'être en capacité d'apporter une réponse commune. Et donc le rôle de l'État, c'est souvent d'être en capacité de mettre les personnes autour de la table pour que chacune et chacun puisse donner le meilleur dans son domaine d'action, pour arriver à une réponse globale qui permette de bien protéger nos concitoyens.
1: Un plan départemental de lutte contre les violences faites aux femmes vient d'être signé par Madame la préfète de l'Hérault. Vous avez parlé de mettre en place des applications de ce plan départemental et vous avez souligné avec des nouveaux outils. Lesquels ?
2: L'objectif de ce plan, c'est de répondre à un constat qui est malheureusement celui de l'augmentation, année après année, des violences intrafamiliales et en particulier des violences qui sont commises à l'égard des femmes dans le département, mais aussi en France. Pour y faire face, on a besoin d'outils, notamment pour accueillir la parole des victimes. Premièrement, puisqu'il faut que les personnes soient en confiance, qu'elles viennent dans les commissariats, dans nos brigades de gendarmerie et qu'elles tombent sur des policiers et des gendarmes.

0: ce risque de récidive parce qu'elle rentrerait au domicile pour qu'on puisse apporter une réponse globale à la problématique qu'elle rencontre.
1: Vous avez rappelé également votre souci de protection de tous les citoyens et la vigilance à avoir à propos des lieux de culte. Cela semble être pour vous une priorité.
0: C'est le rôle de l'État de garantir la liberté de culte sur notre territoire et aussi la sécurité de chacune et chacun dans la pratique de ce culte dès lors qu'il est compatible avec nos lois républicaines. L'objectif aujourd'hui, dans un contexte actuel et international qui est très dégradé, c'est de s'assurer que chacune et chacun puisse pratiquer sa foi dans les meilleures conditions, que ce soit avec des policiers ou des gendarmes qui soient présents lors des offices, quels que soient les cultes concernés, mais aussi d'avoir des contacts réguliers avec ces représentants des cultes pour entendre leurs préoccupations et pouvoir y apporter des réponses.
1: En continuité avec les actions du préfet Loche, vous avez parlé d'une lutte contre l'entrisme.
0: Ces actions, elles sont portées par la préfète de l'Hérault, Madame Mochet aussi, sur lesquelles nous serons intraitables, bien sûr. C'est des faits qui sont pénalement répréhensibles. C'est des personnes qui cherchent à lutter et à lutter contre l'application de la loi républicaine. Et là-dessus, vous me trouverez toujours dans le chemin, sur le chemin de ces personnes qui pratiquent l'entrisme et qui cherchent à mettre fin à la République et aux liens qui unissent chacune et chacun des citoyens français.
1: Il y a quelque chose de plus léger, vous ne connaissez pas notre territoire, donc on va vous rencontrer là sur le terrain.
0: Je ne connais pas encore, je vais le découvrir là dans les prochains jours et l'arpenter avec notamment les forces de police et de gendarmerie, mais aussi les sapeurs-pompiers et aussi tous nos partenaires pour découvrir ce département, les risques et la façon dont on peut là aussi apporter des solutions concrètes et pragmatiques basées sur le dialogue.
1: Et on vous souhaite une grande réussite dans votre nouvelle mission. Merci beaucoup.
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2: Bonjour à toutes et à tous et bienvenue dans ce jeudi sportif et quel plaisir de présenter le sport aujourd'hui avec Sydney Biton. Bonjour Sydney.
3: Bonjour Baptiste, à la technique, à la présentation. Amis sportifs, permettez-moi de vous saluer.
2: Et bonjour à toutes et à tous nos amis les sportifs. On va commencer à pédaler pour le vélo, le cyclisme, le Tour d'Espagne, la Vuelta. On en parle et depuis
3: voilà.
2: Des jours.
3: Les revoilà, la Vuelta 2026. Eh bien oui, hier, nous avons eu une grande, grande course. Oui, c'était Cartagena Lorca, 159 km 800. Nous avions dans cette étape la grande victoire de Matthews Brennan. Eh oui, c'est sa troisième victoire d'étape. Et le maillot rose, toujours sur le dos de notre ami Henrik Maas. Mais n'oublions pas, le grand et talentueux second, Cocard Brian. Et aujourd'hui, nous attaquons la 12e étape. Ce jour, Vera. Calar Alto, 166 km 800, très varié comme étape, très varié. On aura de tout. On aura de l'attaque, on aura de la grimper, on aura du sprint. Et croyez-moi que ça sera très, très, très, très gai.
2: Et on va jouer un peu plus physique, si tu le veux bien, Sydney, avec le top 14.
3: Alors le top 14, ouverture du championnat samedi. Le Montpellier Rugby Club reçoit Pau, samedi. Eh oui, à 19h05. Alors, nous allons parler de citer les saints recrues, Bézi, Wardy. Nous aurons également Bessiman, Masten et Hassine. Alors, n'oublions pas que ce championnat de rugby sera très, très varié et nous y reviendrons certainement car des règlements ont modifié et changé pour protéger la présence des internationaux. Ensuite, on aura...
2: Passons en Pro D2 aussi, Sydney.
3: La Pro D2, dès ce soir, nous avons Colomiers, Provence, Rugby. Et demain, on attendra nos clubs régionaux. Narbonne reçoit Nevers et Béziers, dur déplacement. Ils les attendent. Mais nous avons Béziers à Nice. Ça ne sera pas de la rigolade.
2: Et on va doucement aller vers les terrains de football pour le Monaco. Monaco fortuné.
3: Ah, fortuné, certes. D'après les échos que nous avons à droite et à gauche des journaux et télévisions environnantes, le record du mercato cette année en football, c'est Monaco. Ils ont dépensé 4 milliards d'euros. Et oui. Ça veut dire que Monaco prétend avoir une grosse équipe et espère ne pas s'être trompé sur le mercato. Attendons et le terrain nous dira la vérité.
2: L'argent ne fait pas tout.
3: Il ne fait pas tout le bonheur, mais ça aide tout de même.
2: Et bien sûr, à construire une belle équipe pour Monaco. Et le match de demain pour la Ligue 2, qu'en est-il ?
3: Alors pour la Ligue 2, le match de demain, nous allons avoir le leader qui vient... à Montpellier, qui se déplace, Montpellier se déplace chez le leader à Saint-Étienne. Et Florian Tardieu, ex-Stéphanois, entend faire voir que finalement, il n'a rien perdu de son talent et va s'exprimer sur le terrain des Verts. Attendons, comme je le répète souvent, et vous m'en excusez, le terrain, c'est lui qui a raison.
2: Et on monte d'un cran, on passe à la Ligue, hein, Sydney.
3: Eh bien, ce soir, nous avons un très, très grand match qui attend nos voisins, Toulouse, qui reçoit Lille. Et dimanche, pour clôturer cette journée, la troisième journée, nous avons Marseille qui reçoit les Parisiens, le PSG.
2: Et on va parler des féminines aussi.
3: Eh bien oui, toujours le PSG qui brille et qui s'est qualifié hier soir en Ligue des Champions en battant l'Eintracht de Bâle-Francfort, 5-1.
2: direction les gymnases pour le handball, le nouveau baptême du championnat de France.
3: Eh oui. Alors, on appelait jusqu'à présent la Star League, et maintenant on l'appelle la Daikin Star League. Mais permettez-moi de vous dire que nous, on continuera à appeler la Star League, et de temps en temps, on glissera le mot Daikin. Alors, 30 jours attendent les handballeurs jusqu'en juin, et début du championnat dès demain soir.
2: On va parler du sport de raquette tennis, l'US Open.
3: Eh bien oui, l'US Open à New York. Gaël Monfils, 40 ans, est qualifié pour jouer le second tour. Bonne chance et ma foi, je pense qu'une retraite se présente et arrive presque à la porte.
2: Et on va terminer ce journal avec le ballon ovale, le rugby à 13.
3: Eh oui, le revoilà, il revient, Laurent Frayssinous va retrouver les Dragons catalans comme entraîneur avec son exil en équipe de France pendant les championnats du monde. Donc, bienvenue en espérant que les Dragons redressent la barre et qu'on les retrouve parmi les trois premiers au classement. Amis sportifs, je vous remercie d'être à l'écoute et merci Baptiste à la technique et la présentation.
2: Mais avec grand plaisir.
3: Et on vous donne surtout rendez-vous à demain, car demain, vous aurez le programme très chargé du week-end. Au revoir.

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3: Bonjour à toutes et à tous et bienvenue dans les rendez-vous de l'emploi. Et comme tous les jours, je vous propose 3 offres d'emploi accessibles sur le site France Travail. La première est un poste de standardiste support client à Latte. Pour ce CDI de 35 heures, vous serez en charge de répondre aux appels téléphoniques, qualifier et orienter les appels, ainsi que de prioriser les demandes et les emails. Vous devez savoir organiser votre travail selon les priorités et les objectifs. Les débutants sont acceptés. Le numéro de l'offre 211 RSWP. La deuxième proposition est un poste de chauffeur accompagnateur, chauffeuse accompagnatrice de personnes à Prades-le-Lez. Pour ce CDI de 35 heures, vos missions. Vous accompagnerez les enfants en situation de handicap de leur domicile à leur structure et inversement. Les débutants sont acceptés. Il est demandé de faire preuve d'empathie, de rigueur et de précision. Le numéro de l'offre 211 QXHM. La troisième offre est un poste d'hôte hôtesse de caisse au CRES. Pour ce CDI de 36h45, vous serez chargé de l'encaissement, d'accueillir avec courtoisie et professionnalisme les clients ainsi que d'assurer la fluidité du passage en caisse. Les débutants sont acceptés. Pour ce poste, il faut faire preuve de rigueur et de précision. Voilà, c'est tout pour ces rendez-vous de l'emploi et je vous souhaite du courage dans vos recherches. À bientôt sur Radio Aviva.
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1: Et bonjour à toutes et à tous et bienvenue dans Campus. Je suis avec Liliane comme notre habitude. Comment ça va Liliane?
2: Tout va bien. Tout va bien Baptiste. Bonjour à toi et bonjour à vous tous.
1: Alors aujourd'hui on va s'intéresser à la classe préparatoire littéraire partenariale lycée Jules Guez à l'Université de Montpellier. Quel est le niveau des résultats?
2: Alors cette CPGE, classe préparatoire aux grandes écoles, a elle, a pourquoi? Parce qu'il y a artistique et elle parce qu'il y a littéraire. Cette CPGE, partenariat lycée Jules Guez, Université de Montpellier, Paul Valéry, a de nouveau obtenu cette année des résultats excellents dans l'ensemble des concours préparés. Alors quand je dis l'ensemble des concours, c'est prestigieux. École nationale supérieure de Lyon, la Sorbonne, l'école du Louvre, les masters à l'université ou encore des poursuites d'études à l'étranger. Ces réussites étudiantes témoignent de la qualité de la formation dispensée sur les deux campus, CPGE au lycée et université, où les professeurs s'adaptent aux projets personnels des étudiants et leur proposent un suivi personnalisé, leur permettant ainsi d'être guidés dans leur choix d'orientation et de réussir au mieux leurs études. Ces réussites exceptionnelles au sein de la CPGE confortent son modèle partenarial original adapté à tous les publics. Plus de 60% des étudiants sont boursiers et réussissent brillamment leurs projets grâce à un encadrement optimal. La CPGE propose par ailleurs aux étudiants, et ça aussi c'est exceptionnel, 20 chambres conventionnées avec le CROUS de Montpellier. Vous savez, le CROUS c'est pour les résidences universitaires. C'est la seule CPGE de France, classe préparatoire aux grandes écoles, c'est la seule CPGE de France à fonctionner en partenariat avec une université, l'université Paul Valéry. Le lycée Jules Guez propose des options littéraires classiques, donc c'est pour ça qu'il y a le L, des classes préparatoires, ainsi que des options artistiques, et c'est pour ça qu'il y a le A, cinéma, théâtre, musique, dans un cadre d'études privilégié.
1: Alors voyons de plus près quelle est cette CPGE partenariale LJG, UMPV, donc lycée Jules Guez et université Paul Valéry, on le rappelle, Hippocagne et Cagne pour préparer à la fois les grandes écoles et les diplômes universitaires.
2: Alors fondée en 2011, dans le but de diversifier les parcours et de rapprocher les enseignements des CPGE, qui sont toujours en lycée, et de l'université, la classe préparatoire partenariale permet aux étudiants d'étudier et d'être intégrés sur les deux campus. Ils bénéficient à ce titre de l'encadrement personnalisé et de la formation rigoureuse d'une CPGE. On connaît la qualité des formations qui sont dans les classes préparatoires aux grandes écoles, mais en même temps que de la diversité des enseignements de l'université. Ils préparent à la fois les diplômes de l'université, L1 et L2, ce sont les deux premières années de licence, et les concours des grandes écoles. Alors je vous les rappelle, Sciences Po, la Sorbonne, les écoles de commerce, les écoles de journalisme, les écoles de management. Cette formation intensive apporte des compétences littéraires d'expression, de culture générale, autant que de méthodologie, et permet également aux étudiants de réfléchir à leur orientation professionnelle.
1: Alors, est-ce qu'on peut dire à nos auditeurs et à nos auditrices ensemble les résultats de la promotion 2026 qui, je le rappelle, il y avait 26 étudiants?
2: Alors, il y a eu deux admissibles à l'ENS, l'École nationale supérieure de Lyon, en cinéma et en lettres modernes. Puis après, il y a eu 6 sous-admissibles. Alors, sous-admissibles, ça veut dire qu'on a eu l'écrit, mais pas l'oral. Mais on peut prétendre à un recrutement à l'École normale supérieure de Lyon. Puis un admis en master à l'Université de Toulouse Jean Jaurès, un admis à l'École du Louvre, un admissible, c'est-à-dire qu'il n'y a pas encore les oraux, un admissible à la Sorbonne, 2 admis en échange universitaire, alors c'est extraordinaire ça, en échange universitaire au Royaume-Uni, alors c'est dans l'Université d'Oxford et l'Université, puisqu'il y en a 2, l'Université d'Oxford et l'Université de Reading. Et enfin pour finir, 25 validations sur 26, vous vous rendez compte, 25 sur 26, puisque Baptiste nous a dit que c'était une classe de 26
1: Exactement.
2: Étudiants. Donc 25 sur validations sur 26 à l'université.
1: Que de grands talents et de grands bosseurs, j'ai envie de dire.
2: Ah oui, certainement.
1: Non, oui.
2: Dire CPGE, tu sais, on dit toujours les classes préparatoires aux grandes écoles dans les lycées. Mmh. c'est vraiment intense.
1: Ah bah oui, ça y va. Et pour plus d'informations, sur www.cpgejulguez.fr et www.univ-montpellier3.fr. Et voilà Liliane, on a toutes les informations.
2: Et ben voilà, merci Baptiste.
1: Avec plaisir, merci à toi Liliane.
2: Au revoir.
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1: Bonjour à toutes et à tous et bienvenue dans votre agenda. Voici les événements et les sorties à venir. Tous les week-ends, passez un moment convivial au Théâtre Beaux-Arts Tabar. Retrouvez les spectacles issus du Festival d'Avignon et les artistes toujours plus talentueux. La soirée ne s'arrête pas là, la buvette du théâtre vous propose de partager un bon moment avec les artistes. Profitez du tarif Youth pour assister à certains spectacles à seulement 6€. Et vous pouvez vous aussi monter sur scène. Des stages sont proposés tout l'été pour vous faire découvrir l'univers du théâtre. Montez au sommet de la tour Urbaine 5 et admirez la vue à couper le souffle. De là-haut, vous pourrez voir les Jardins des Plantes, le Pic Saint-Loup ou encore le Corum. Venez également découvrir l'intérieur de la cathédrale Saint-Pierre, la seule église médiévale de Lécution ayant survécu aux guerres de religion. Les visites guidées sont organisées par l'Office de Tourisme. Toutes leurs informations sont sur leur site internet. Pour plus de fraîcheur, rendez-vous à la grotte de Clamouse. Située dans les gorges de l'Hérault, elle abrite de rares cristaux d'aragonite. Un voyage hors du temps qui vous fera découvrir la richesse de notre département. Des guides passionnés vous expliquent l'histoire de la grotte. La visite est proposée à partir de 13,50€. Et pour plus d'aventures, vous pouvez tester le Spéléoparc et l'Escape Game. Première fois, première photo. C'est le nom de la nouvelle exposition du pavillon populaire. Jusqu'en novembre 2026, le musée célèbre l'esprit pionnier de la photographie. Des premiers clichés de grands photographes aux inventions insolites, la visite est l'occasion de plonger dans 200 ans d'histoire. Rendez-vous au pavillon populaire de l'esplanade Charles de Gaulle, la visite est gratuite. On termine l'agenda avec un peu de sport. À seulement 30 minutes de Montpellier, nous vous proposons de découvrir les anciens salins. À Villeneuve-les-Maguelones, un circuit de vélo vous permet de faire un tour de 13 km. En 2h30, vous pourrez voir des salins datant de l'Empire romain qui ont servi jusqu'en 1969. Et si vous êtes chanceux, vous pourrez même voir un groupe de flamants roses. C'était l'agenda des sorties de Radio Aviva. 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
1: Bonjour à toutes et à tous. Dans l'actualité aujourd'hui, éducation. Au surlendemain de la reprise scolaire, les services municipaux adaptent leurs aménagements pour les 19 500 élèves des écoles publiques de la ville. Plusieurs chantiers récents sont mis en valeur, comme le nouveau parvis aux écoles Louisville-Luther à La Mosson ou l'extension du groupe scolaire Delteil-Michelet dans le quartier Cévennes. Ajoutons que les dispositifs périscolaires démarrent pleinement leurs activités sur l'ensemble de la métropole. Vie nocturne. Le centre historique de Montpellier lance l'édition 2026 des Jeudis décalés. Cet événement incontournable de la rentrée propose des animations nocturnes en plein cœur de la ville et ce pour accompagner la reprise culturelle. Commerces ouverts en soirée, terrasses animées et spectacles de rue vont rythmer les ruelles héraultaises tout au long de la nuit. Musique. Coup d'envoi du Z-Event 2026 à la Sud de France Arena à Montpellier. Le mythique événement caritatif démarre à Pérols avec son grand concert d'ouverture réunissant Gims, Big Flo et Oli et Gazo. La soirée marque le lancement d'un marathon caritatif de plus de 50 heures de streaming sur Twitch au profit d'associations partenaires. Fin de ce flash, belle journée à tous sur Radio Aviva.
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2: Bonjour Elsa, bonjour à tous. Ce matin, Tsahal affirme avoir identifié et éliminé un terroriste ayant franchi la ligne jaune dans le nord de la bande de Gaza. Le terroriste s'est approché des soldats israéliens et constituait une menace immédiate. La 210e division de Tsahal a achevé un vaste exercice militaire sur le plateau du Golan et le long de la frontière syrienne afin de renforcer sa préparation face à des événements complexes et à de nouvelles menaces. Les soldats se sont entraînés à faire face à des dizaines de scénarios, notamment des attaques faisant de nombreuses victimes, le sauvetage de blessés sur le terrain et des évacuations médicales sous le feu. Selon Tsahal, l'exercice a intégré les enseignements tirés des combats menés sur l'ensemble des fronts et particulièrement celui du 7 octobre. Les forces israéliennes ont neutralisé plus de 26 km de tunnels depuis l'entrée en vigueur du cessez-le-feu dans la bande de Gaza, annoncé Tsahal hier. L'armée poursuivra ses opérations afin de protéger ses positions et d'éliminer toute menace, notamment les chefs du Hamas. Les précisions avec notre analyste Rina Bassiste.
3: Israël continue cette campagne pour éliminer les chefs de Hamas, comme c'était fait cette semaine. Benjamin Netanyahu a dit très clairement, pour l'instant, on reste ici. On contrôle, on n'a aucune intention de bouger de cette ligne jaune. Et je crois que tous les partis qui sont engagés dans ce plan du président américain Donald Trump ont compris qu'Israël, pour l'instant, Israël bouge pas. Ça veut dire en fait qu'il faudra que cette administration, cette nouvelle administration, cette branche exécutive du Conseil de paix doit entrer dans la bande de Gaza et commencer à travailler, sachant que l'armée israélienne est toujours déployée dans cette région de la ligne jaune. Et pour l'instant, comme vous avez bien dit, ça patine. Et il y a Israël de son côté qui empêche l'entrée chaque fois, qui met des obstacles sur le chemin. Mais il y a aussi d'autres problèmes. Par exemple, il y a un problème financier parce que il y a peu ou pas, en fait, de pays qui ont contribué jusqu'à maintenant à cet projet de réhabilitation de la bande de Gaza, et sans argent, ça sera très difficile à cette administration à commencer à travailler, parce que une partie de cette idée, c'est qu'il faut reconstruire tous les services pour les citoyens de la bande de Gaza. Il faut s'en débarrasser en fait des gens qui étaient trop affiliés avec le Hamas et mettre d'autres fonctionnaires à leur place. Sans argent, sans un budget, ça sera extrêmement compliqué.
2: La police israélienne a arrêté un premier suspect en lien avec l'incident violent impliquant des extrémistes israéliens à Kousra en Cisjordanie. Le 13 août dernier, les dirigeants israéliens des implantations avaient condamné ces violences, déclarant, je cite, « ce n'est pas notre façon de faire ». Le Premier ministre Benjamin Netanyahu avait lui-même condamné ces attaques, les qualifiant de préjudiciables à la réputation d'Israël dans le monde. Ofer Winter a posé un ultimatum à Benjamin Netanyahou sur la conscription des orthodoxes. Son parti, Amecha Israël, ne rejoindra aucun gouvernement sans l'adoption préalable d'une loi imposant à tous les jeunes de se présenter au service militaire. Si cela ne se produit pas, nous ne participerons pas au gouvernement. Point final, a insisté Ofer Winter. En visite depuis une yeshiva de Sderot, Benjamin Netanyahou a adressé une sévère mise en garde à l'Iran, affirmant qu'une attaque contre Israël constituerait l'une de ses dernières décisions. De son côté, l'Iran a averti les États-Unis qu'il ripostera avec force aux actions israéliennes au niveau de la crête d'Ali Al-Taher au sud du Liban. Selon Reuters, citant des responsables iraniens, des militaires iraniens seraient pris au piège aux côtés de terroristes du Hezbollah, là où Tsahal mène ses opérations. Certains agents iraniens entreraient en effet au Liban sous l'identité de personnes décédées. C'est ce que rapporte un média saoudien citant une source américaine. Les États-Unis soupçonnent certains responsables de la Sûreté Générale libanaise de faciliter l'arrivée de ces agents par l'aéroport international et le port de Beyrouth. Ces responsables leur fourniraient ensuite des passeports et d'autres documents officiels libanais, toujours selon la même source américaine. Malgré les avertissements du président américain, le Koweït a indiqué ce matin faire face à des attaques hostiles de missiles et de drones à la suite d'une nouvelle agression iranienne. Donald Trump avait tenu une conférence de presse hier. Tout en envisageant de mettre fin à la guerre, il avait prévenu que toute riposte iranienne entraînerait des frappes beaucoup plus dures encore. On l'écoute.
4: Ils nous ont donné une petite tape d'amour, mais nous les avons frappés très fort la nuit dernière. Nous avons éliminé tout le nouvel équipement qu'ils ont essayé de construire le long du détroit d'Hormuz. Certains défensifs, certains offensifs. Ils essayaient de voir les navires parce qu'ils ne peuvent pas les voir. Nous éliminons beaucoup de navires. Ils ne peuvent pas les voir car ils n'ont pas de radar, car nous les avons fait exploser. Et nous avons fait exploser bien plus que leur radar la nuit dernière. C'était une attaque très lourde la nuit dernière. Et nous sommes prêts à en faire une autre à tout moment.
2: Selon le Wall Street Journal, le secrétaire américain à la défense, Pete Hegseth, prolonge toutefois la présence des forces américaines au Moyen-Orient jusqu'en 2027. Une stratégie qui doit permettre à Donald Trump de conserver plusieurs options face à Téhéran, de la poursuite de la pression militaire à de nouvelles frappes si nécessaire. Enfin, le président américain a déclaré que Washington intervenait pour aider le Moyen-Orient, Israël et nous-mêmes. Selon lui, Téhéran cherchait d'abord à détruire l'État hébreu avant de menacer l'Europe, puis les États-Unis. Le commandement central américain a publié une vidéo montrant ses forces en train de faire respecter le blocus naval imposé à l'Iran. Selon un bilan communiqué par l'armée américaine hier, depuis le blocus naval, en avril dernier, 86 navires commerciaux ont été déroutés, 3 bâtiments ont été neutralisés, 2 autres ont été abordés afin de vérifier leur conformité avec les restrictions en vigueur. Le président des Émirats arabes unis a reçu ce matin un appel téléphonique du président américain Donald Trump. Selon l'agence de presse émirati, les deux hommes ont évoqué la coopération et la collaboration entre les deux pays, ainsi que les moyens de les renforcer afin de servir leurs intérêts mutuels. Et puis, selon le média américain Axios, l'émissaire de la Maison-Blanche Steve Witkoff a rencontré secrètement le week-end dernier le conseiller à la sécurité nationale des Émirats arabes unis. Cette rencontre est intervenue quelques jours après l'annonce par le secrétaire américain au Trésor Scott Bessent de l'opération économique Outcast destinée à isoler économiquement l'Iran. L'Algérie va construire une prison pour narcotrafiquants en plein désert. Une ancienne caserne militaire située dans le désert du Tazerfnouft, région quasiment inhabitée où les températures peuvent dépasser les 50 degrés, sera transformée en prison de haute sécurité. C'est ce qu'a annoncé la présidente algérienne hier. La Russie prépare activement des actions de sabotage contre le Danemark et particulièrement son industrie de défense, ont affirmé ce matin les services de renseignement danois. Parmi les actions évoquées, le recrutement de Danois dits ordinaires sur les réseaux sociaux pour prendre des photos qui pourraient servir à la planification d'actions de sabotage. L'Ukraine va changer son système d'alerte à la population. Pour limiter l'impact sur le quotidien de sa population, le président ukrainien Volodymyr Zelensky a indiqué que 2 niveaux d'alerte, rouge et jaune, possédant des signaux sonores différents pour les missiles et les drones, allaient être introduits. La nuit dernière, l'Ukraine a été une nouvelle fois la cible de bombardements massifs en provenance de Russie, qui avait indiqué avoir intercepté 135 drones sur les 163 envoyés par Moscou. La police criminelle allemande a identifié deux hommes au passeport russe suspectés d'avoir amené un drone explosif à l'aéroport de Leipzig, une tentative d'attentat imputée hier à la Russie par Berlin. Ils auraient été identifiés grâce à des traces ADN retrouvées par la police scientifique sur un drone dans une boîte de conserve remplie d'explosifs, ainsi que sur une antenne fixée.

0: Politico, la Maison Blanche a poussé des entreprises spatiales américaines, dont le géant d'Elon Musk SpaceX, à ne pas participer au sommet spatial voulu par Emmanuel Macron et organisé à Paris la semaine prochaine. En cause, la participation à cet événement pourrait être interprétée comme un soutien tacite aux politiques de l'Union européenne. Co-présidé par la France et l'Allemagne, ce sommet se tiendra à Paris au Grand Palais les 9 et 10 septembre. En France, la commerçante des Deux Alpes ayant proféré des propos antisémites cet été sera jugée début mars 2027 pour injure publique discriminatoire envers un particulier à raison de sa religion. La communauté juive, vous êtes trop nombreux. L'enquête confirme que la gérante a bien tenu ses propos à un client et ne fait pas apparaître que la victime ayant filmé la scène ait provoqué la commission de l'infraction, précise le parquet. La France Insoumise organisera le 19 septembre à Nice une réunion publique consacrée à la lutte contre l'antisémitisme avec la députée Danielle Obono et Simon Hassoun, membres du collectif juif antisioniste Tzedek. Pour rappel, Danielle Obono avait qualifié le Hamas de mouvement de résistance après le massacre du 7 octobre en 2023. La même année, le ministre de l'Intérieur de l'époque, Gérald Darmanin, avait saisi la justice pour apologie du terrorisme. Le patron des députés, les Républicains, Laurent Wauquiez, qui plaide pour une primaire de la droite et du centre, appelle les candidats à un devoir d'inventaire du macronisme comme condition préalable au rassemblement. Ce devoir d'inventaire est d'autant plus indispensable que les trois principaux candidats ont tous été ses ministres, a-t-il ajouté. À un peu plus d'un mois des primaires socialistes, Jérôme Guedj est revenu sur les raisons de sa candidature, notamment incarner une ligne claire et refuser toute compromission avec la France Insoumise. Il était l'invité de LCI hier soir.
1: Il y a une ligne d'ambiguïté qui traverse la gauche, qui est la nature de la relation avec la France Insoumise. Moi, c'est une des raisons, c'est pas la raison exclusive, de ma candidature. J'ai incarné par mes choix personnels le refus de toute alliance avec la France Insoumise. En 2024, après la dissolution, j'ai pris le risque d'être candidat dans ma circonscription de l'Essonne en refusant d'être soutenu par la France Insoumise, et ils me l'ont bien rendu, ils ont présenté une candidature face à moi. J'ai battue. Et donc, il y a un moment donné, quand on a des convictions, et moi, en politique, tout commence par les valeurs, je suis attaché à la laïcité, à l'universalisme républicain, au refus de la brutalisation du débat public, autant de sujets sur lesquels la France Insoumise a trahi les valeurs de la gauche.
0: Un professeur de sport ayant exercé dans le Pas-de-Calais a été mis en examen et incarcéré après des accusations d'agression sexuelle et de viol sur mineurs. Les faits présumés se sont déroulés entre 2012 et 2025. 7 victimes mineures au moment des faits ont été recensées. Il n'est pas exclu qu'il puisse y en avoir d'autres, selon la procureure de Boulogne-sur-Mer. Et enfin, 4 corps d'une même famille, dont 2 enfants de 6 et 9 ans, ont été découverts hier soir en Haute-Saône, sur un terrain abritant des caravanes. Selon les premiers éléments de l'enquête, un homme est soupçonné d'avoir tué avec un fusil ses proches avant d'avoir retourné l'arme contre lui. Une enquête a été ouverte pour homicide volontaire.
2: C'était le journal de nos correspondants à Paris. Tout de suite, retour des programmes sur Radio Aviva.

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1: Bonjour à tous et à toutes, et je suis très heureuse de recevoir aujourd'hui Mariette Guterz. Bonjour Mariette.
2: Bonjour et merci de me recevoir aujourd'hui.
1: Alors, vous avez fait un film, Mariette Guterz, vous avez fait un film Le Diable en Garrigue, qui est pris sur un livre, Le Diable en France, qui avait été écrit par Leon Furstwanger. Alors, Leon Furstwanger est donc mort aujourd'hui, mais c'est un récit autobiographique. C'est un des plus grands écrivains allemands de son époque, et ce récit retrace son exil en France jusqu'à l'arrivée des nazis, puis son incarcération dans le camp des Milles. Alors, premièrement, vous allez me parler donc de cet écrivain.
2: Oui, alors comme vous l'avez dit, effectivement, cet écrivain, Leon Furstwanger, il est très peu connu en France, très connu en Allemagne. À l'époque, il était célèbrement, mondialement connu même. Et donc, pour lui, pour le présenter, puisque dès 1914, c'était un pacifiste, un humaniste, un antifasciste. Et il a toujours, dans sa littérature, il a toujours utilisé sa plume comme une arme contre l'État nazi. Donc lui, vraiment, c'est un représentant emblématique de la résistance des intellectuels face à la tyrannie.
1: Oui, et depuis longtemps, puisque ça l'était déjà depuis la Première Guerre mondiale.
2: Oui, voilà. Et donc, parce qu'en fait, si on peut rapidement citer au moins deux de ses ouvrages, il avait d'abord collaboré avec Brecht dans le journal Das Wort, qui était une revue antifasciste. Mais par la suite, lui, il est issu d'une famille juive et il décide très tôt de se consacrer à la littérature. En 1925, il a publié Le Juif Sus, qui est un roman historique, inspiré d'un personnage historique du XVIIIe siècle, mais où il explore l'antisémitisme, la corruption du pouvoir et l'injustice sociale.
1: Et il faut reprendre. Il faut dire aussi que ce juif sus a été repris par les nazis, mais alors ils l'ont complètement transformé.
2: Ils l'ont détourné totalement en un film de propagande antisémite. Le film de Veit Arland, on se souvient de cette affiche horrible, oui. Et qui a été mis en avant aussi par la propagande avec Goebbels.
1: Exactement.
2: Donc ça, c'était son ouvrage de 1925. Et en 1930, il a également écrit dans un roman qui s'appelle Erfolg, succès, et où il anticipe l'arrivée du nazisme et il en décrit les dangers. Et ce qui s'est passé pour lui, c'est qu'en 1933, il était en tournée de conférences aux États-Unis. Et à ce moment-là, les SA ont mis à sac sa maison, ont collé ses livres, c'était toutes les autos d'affaires. Et le gouvernement d'Hitler lui a retiré la nationalité allemande. Oui. À ce moment-là, il s'exile en France, un premier temps à Saint-Mary-sur-Mer, où il a rejoint d'autres intellectuels allemands exilés.
1: C'est lui qui dit d'ailleurs « heureux comme Dieu en France ».
2: Voilà, ça c'est tiré d'un proverbe yiddish qui était Glücklich wie Gott in Frankreich. Et et d'ailleurs dans le film, je marque en exergue sa citation où il dit finalement si Dieu était heureux en France, on pouvait peut-être imaginer que le diable n'y était pas mal non plus. Voilà, c'était toujours parce qu'il manie beaucoup l'ironie aussi, donc c'est toujours c'est ça qui est très intéressant dans son style également. Et donc, pour lui, Furstwanger, il arrive en France, à Saint-Nary, les premières années ça va à peu près, et très rapidement il y a un décret qui autorise l'internement administratif de tous les ressortissants étrangers.
1: Oui, il faut dire qu'auparavant, il était tellement fier d'être dans ce pays des droits de l'homme qu'il a même été reçu par le président, n'est-ce pas ? Et incarcéré donc dans le camp des Milles à côté de Aix-en-Provence.
2: Voilà, ça c'est alors donc il se passe quelque temps, mais effectivement suite à ce décret, il est incarcéré en 40, en juin 40. Il avait déjà été incarcéré une première fois, je ne vais pas compliquer l'histoire, mais là il est incarcéré vraiment en 40 avec tout un tas d'autres artistes allemands, autrichiens, beaucoup de juifs parmi eux, et beaucoup d'intellectuels, enfin, d'artistes renommés comme Max Ernst, par exemple, hein, qui étaient tous devenus apatrides, bon, qui avaient fui le nazisme, hein, comme lui, hein, tous des antinazis.
1: D'ailleurs, dans son camp, il rencontre des peintres, des écrivains, voilà. des savants, des chercheurs.
2: Enfin, des musiciens, voilà, il y a tout.
1: Oui, c'est incroyable, tous ces intellectuels qui sont là.
2: Oui, et d'ailleurs, moi je suis partie de ce moment-là, de son récit, et je le montre, je le raconte dans le film, donc oui. Ça on pourra le voir après.
1: Oui, c'est une mise en garde bouleversante de ce qu'il appelle le diable de la négligence, de l'inadvertance, du manque de générosité, du conformisme, de l'esprit de routine. Oui. De la France.
2: Voilà, exactement. C'est ce qu'il dénonce dans son livre. Et c'est ce qui m'a intéressé dans son livre, justement. C'est que c'est pas uniquement factuel, hein. Il raconte, bien sûr, son incarcération, après, quand il se retrouve au camp Saint-Nicolas, etc. Et puis, bon, son évasion. Mais, de fait, il a un regard, très juste, enfin, sur, la compromission, enfin, la collusion, même, hein, du régime de Vichy avec le pouvoir nazi. Hein.
1: Exactement.
2: Donc, une analyse extrêmement, donc c'est très intéressant. Il y a beaucoup, beaucoup de digressions, d'analyses. C'est ce qui m'a plu parce que on a eu des récits de gens internés, mais là, c'est le regard d'un Allemand, d'un anti-nazi allemand, voilà, qui est déçu, profondément déçu, effectivement, par ce qu'il pensait être son pays d'accueil. Également, cette histoire de négligence. C'est-à-dire qu'au départ, c'est je m'en foutis, négligence, et on verra que plus tard, eh bien, ça va aboutir à de la collaboration.
1: Oui, d'ailleurs, il emploie souvent ce mot de je m'en foutis dans son livre.
2: Oui, parce que ça, il a repris cette expression française qu'il aime bien. Et bon, c'était voilà.
1: Oui, alors vous en avez tiré un film qui est fort intéressant, parce que vous avez repris les thèmes les plus importants de son livre. Et il n'a pas d'acrimonie particulière, mais il décrit l'analyse et il explique. C'est presque un chercheur très pointilleux de ce qui s'est passé.
2: Oui, c'est ça, voilà. C'est un sociologue, il analyse. Et en même temps, il a très très bon. C'est un grand écrivain, parce que c'est plein de remplis d'anecdotes, d'histoires avec des personnages, de dialogues. Ça m'a plu, ça aussi.
1: Oui.
2: Ça m'a
1: alors, ce que j'ai beaucoup aimé dans votre livre aussi, c'est que votre film Le Diable en Garrigue, c'est que vous prenez des photos des choses qui se sont passées réellement. Vous avez des photos des bâtiments, vous avez des photos des personnages. On a l'impression d'être à l'intérieur de ce camp des mille et de ce livre de Feuchtwanger.
2: C'est tout à fait ça, c'est-à-dire que ça c'était mon point de vue, hein. Je me suis mise dans les pas de Feuchtwanger, c'est pour ça qu'il n'y a pas de commentaires supplémentaires, il y a seulement des extraits de son texte, hein, en voix off, dite par un comédien excellent, Jean-Claude Dumas, et c'était pour ça qu'il y a des plans où on avance et on est dans ses pas et on est avec lui dans le camp, et quand il raconte, voilà, c'était mon point de vue, et c'est pas facile, hein, de tourner dans des lieux vides.
1: Oui,
2: mais
1: c'est vrai.
2: Je pense qu'on le sent habité. On les sent habités avec la façon que j'ai choisi. Je pense que c'est les retours qui nous sont faits d'ailleurs là-dessus. Hein.
1: D'ailleurs, c'est ce qui donne l'élément bouleversant de votre film. Parce qu'on on y est. On a l'impression d'être incarcéré aussi avec lui, avec eux.
2: Oui, oui.
1: Et vous avez bien réussi votre film, et je vous félicite vraiment, Mariette Gutters. Donc je rappelle,
2: merci.
1: Oui, Le Diable en Garrigue, que vous allez peut-être promouvoir ou bien proposer.
2: Oui, alors il y a deux projections prévues, enfin prochainement, en mars à Vauvert, et une autre à Saint-Céries aussi, en avril.
1: Très bien.
2: Et donc, dans deux galeries d'art, mais bon, je pourrais vous communiquer des informations plus précises, si vous le souhaitez. Voilà,
1: volontiers.
2: Pour les auditeurs.
1: Oui. Oui, est-ce que vous viendrez à Montpellier ?
2: C'est pas prévu, mais peut-être que, comme j'ai un contact avec le Goethe-Institut, sinon c'est le Goethe-Institut,
1: la maison de Heidelberg.
2: La maison de Heidelberg, voilà.
1: Voilà.
2: C'est ça. Oui, très bien. J'avais déjà passé mon film précédent, Correspondance.
1: Alors, très bien.
2: Peut-être, voilà.
1: Bon, eh bien, on sera ravis de vous voir lorsque vous viendrez à la maison de Heidelberg. Eh bien, je vous remercie, Mariette Gutters. Je rappelle votre film Le Diable en Garrigue et je rappelle le titre du livre de Lyon Feuchtwanger, Le Diable en France. Merci beaucoup.
2: Merci de m'avoir reçu.
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1: Bonjour à toutes et à tous et bienvenue dans votre agenda. Voici les événements et les sorties à venir. Tous les week-ends, passez un moment convivial au Théâtre Beaux-Arts Tabar. Retrouvez des spectacles issus du Festival d'Avignon et des artistes toujours plus talentueux. La soirée ne s'arrête pas là, la buvette du théâtre vous propose de partager un bon moment avec les artistes. Profitez du tarif Youth pour assister à certains spectacles à seulement 6€. Et vous pouvez vous aussi monter sur scène. Des stages sont proposés tout l'été pour vous faire découvrir l'univers du théâtre. Montez au sommet de la tour Urbaine 5 et admirez la vue à couper le souffle. De là-haut, vous pourrez voir les jardins des plantes, le pic Saint-Loup ou encore le Corum. Venez également découvrir l'intérieur de la cathédrale Saint-Pierre, la seule église médiévale de l'Écusson ayant survécu aux guerres de religion. Les visites guidées sont organisées par l'Office de tourisme. Toutes leurs informations sont sur leur site internet. Pour plus de fraîcheur, rendez-vous à la grotte de Clamouse. Située dans les gorges de l'Hérault, elle abrite de rares cristaux d'aragonite. Un voyage hors du temps qui vous fera découvrir la richesse de notre département. Des guides passionnés vous expliquent l'histoire de la grotte. La visite est proposée à partir de 13,50€. Et pour plus d'aventures, vous pouvez tester le Spéléopark et l'Escape Game. Première fois, première photo. C'est le nom de la nouvelle exposition du pavillon populaire. Jusqu'en novembre 2026, le musée célèbre l'esprit pionnier de la photographie. Des premiers clichés de grands photographes aux inventions insolites, la visite est l'occasion de plonger dans 200 ans d'histoire. Rendez-vous au pavillon populaire de l'esplanade Charles de Gaulle, la visite est gratuite. On termine l'agenda avec un peu de sport. À seulement 30 minutes de Montpellier, nous vous proposons de découvrir les anciens salins. À Villeneuve-les-Maguelones, un circuit de vélo vous permet de faire un tour de 13 km. En 2h30, vous pourrez voir des salins datant de l'Empire romain qui ont servi jusqu'en 1969. Et si vous êtes chanceux, vous pourrez même voir un groupe de flamants roses. C'était l'agenda des sorties de Radio Aviva. 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

0: De nous rejoindre pour ce nouvel Impact Café. Aujourd'hui, il est consacré à l'écosystème ou les écosystèmes. Et la question principale est, chacun peut-il aider à protéger les divers écosystèmes, la mer, le lait et les étangs? Alors pour cela, nous avons fait appel à trois spécialistes. D'abord, Noé de Bonaventure, qui est directeur du territoire Hérault chez Veolia Eau. Ensuite, Damien Vieillevigne, il est là, Damien, architecte urbaniste, donc je crois qu'il est très engagé dans ce processus des villes écologiques. Et enfin, Anthony Gontier, fondateur de Verdant Gris et qui est aussi membre de la Jeune Chambre économique. Je le souligne parce que le projet qu'il va nous exposer tout à l'heure est né durant ces années passées à la Jeune Chambre économique, et c'est aussi un moyen de rendre hommage à la Jeune Chambre économique qui découvre de nouveaux talents. Bien, alors nous allons partir de cette question que je vais reposer donc à Noé de Bonaventure. Alors Noé, comment Veolia cette entreprise peut-elle aider à protéger les divers écosystèmes?
1: Alors juste pour le placer dans le contexte, la mission initiale de Veolia au 19e siècle, c'était de gérer l'eau pour les besoins humains. Et en fait, aujourd'hui, avec la prise de conscience globale, hein, qu'il y a un vrai enjeu de biodiversité, et c'est un sujet scientifique aujourd'hui, et ben on s'est rendu compte que on prend de plus en plus en compte l'eau comme une question globale, c'est-à-dire pas seulement le petit cycle de l'eau, mais le cycle, l'utilisation de l'eau par l'homme pour ses besoins au sein d'un grand cycle plus global. Quels sont les impacts? Et en fait, on se rend compte que l'eau joue un rôle de liant au niveau de tous les écosystèmes, qu'il est important de la préserver et qu'elle joue un rôle extrêmement important aussi pour la biodiversité. Et juste à titre d'exemple, pour planter un peu le décor, et c'est aussi de ça qu'on parle, c'est aujourd'hui, toutes les 20 minutes, il y a une espèce qui disparaît. Et depuis les années 70, il y a un déclin de 69% des populations des espèces. Et donc, ce déclin, il est réel. On parle de la perte de biodiversité comme d'un défi encore plus grand pour l'humanité que le changement climatique. Alors, les deux vont de pair, mais encore plus grand. Et voilà, je pense qu'on ne peut pas, en tant que leader de la transition, de la transformation écologique, ne pas accompagner sur ces sujets, proposer des solutions et co-construire des solutions avec tout un tas de partenaires.
0: Voilà, alors je pense, Damien, quel constat faites-vous de ce que vient de dire? Je pense que les problématiques sont les mêmes pour vous, en tant qu'architecte.
2: Alors moi, j'ai pas trop de données à l'échelle macro, comme ça, effectivement, on assiste à une chute de la biodiversité, réchauffement climatique, ça, globalement, on en est conscient. Moi, ce qui m'intéresse, en tout cas dans mon travail, ce sur quoi je peux travailler, c'est le système ville, le socio-écosystème de la ville et de la manière dont on peut gérer les interactions entre la ville et le vivant. Et là, effectivement, quand on réfléchit à cette échelle-là, on voit qu'il y a des problématiques, on voit qu'il y a éventuellement aussi des solutions qu'on peut aborder d'une manière peut-être un peu plus direct quand on ancre l'action dans le quotidien, que quand on réfléchit à une échelle qui est tellement large qu'on ne sait pas par quel bout prendre finalement ces écosystèmes ou cette biodiversité. J'en veux pour preuve, par exemple le déclin de l'ours polaire ou de l'orang-outan par exemple à Bornéo, c'est dramatique, mais à part donner de l'argent à la WWF ou une autre ONG, c'est difficile d'agir plus, alors que quand on agit sur ce qu'on appelle la biodiversité ordinaire ou ce qui est autour de nous sur notre quotidien, là, on a beaucoup plus de champs d'action.
0: Voilà, alors au niveau de la disparition des espèces, mais on va s'adresser donc à Anthony, parce que lui, vous avez appliqué à cette disparition et vous essayez de trouver des solutions, notamment par la disparition des oiseaux en ville.
3: Tout à fait. Damien parlait des espèces ordinaires et c'est le constat que j'ai fait de par une passion très personnelle des oiseaux et notamment des hirondelles. Et ça m'a fait poser beaucoup de questions lors de mon parcours à la Jeune Chambre économique, pour revenir sur la genèse de tout ça. Et ça m'a permis de porter avec une casquette citoyenne bénévole un projet qui allait dans ce sens, de savoir qu'est-ce qui se passe en ville sur les oiseaux en particulier. Et ça fait gratter beaucoup de sujets sur l'interaction de l'homme avec son milieu, avec de l'oiseau, avec son bâti, mais même avec les autres espèces, quelles sont les ressources liées au végétal, les ressources liées à l'eau. On parle aussi des ressources en insectes, hein, toute la chaîne alimentaire qui importe beaucoup dans les milieux. C'est quelque chose qui est extrêmement important et on retient ce chiffre qui est aberrant. 75% des insectes ont disparu dans les villes, ce qui veut dire que c'est 75% de ressources en moins pour les oiseaux qui sont insectivores ou pour nourrir les poussins et donc dans le développement de l'ensemble des espèces. Donc ça, c'est un point qui est extrêmement important et c'est un point de réflexion qui m'a fait vraiment beaucoup réfléchir, travailler, rencontrer des experts. Et à la fin de ce projet que j'ai mené de manière bénévole, mais il restait encore beaucoup de questions. Beaucoup de solutions que j'avais envie de développer et c'est pour ça que j'ai lancé cette société à mission. C'est une structure qui est une entreprise qui a pour but de trouver des solutions théoriques et pratiques pour contrer l'érosion de la biodiversité. En général, voilà, l'idée c'est de centrer autour de l'oiseau. Parce que, comme je vous l'ai dit, c'est une passion personnelle, mais ça interroge tout ce qu'on connaît de la ville actuellement, tout ce qu'on connaît du végétal, de l'insecte et de l'interaction que l'homme peut avoir avec l'oiseau. Et dans tout ça, l'eau en fait partie aussi, de savoir quelles ressources on laisse, et c'est même très anthropocentré de dire quelles ressources on laisse aux autres, parce que c'est une ressource qui est cruciale pour tout le monde et qui est donc à partager de manière, si possible, légale, en tout cas dans la limite de ses besoins. Et c'est qu'aujourd'hui, un héron a beaucoup plus besoin d'eau que quelqu'un qui remplit sa piscine. Donc il y a des questions d'utilisation générale de l'eau qui sont imposées. Et donc, c'est avec Vernon-Ry, c'est la question que je posais dans l'utilisation de la ressource et de la ville dans cette biodiversité commune.
0: Alors, dans ce que vous venez de dire, je me dis que la prise de conscience de l'eau pour tous les citoyens, elle est là. Je pense que Noé ne va pas me contredire. Je crois qu'aujourd'hui, tout le monde est focalisé là-dessus. Le problème des piscines, etc., on en parlera tout à l'heure. Par contre, je dis bien, êtes-vous sûr que tous les citoyens aient pris conscience de la disparition des insectes, aient pris conscience de la disparition des oiseaux? Vous savez, les moustiques, les gens n'en veulent plus, ils ne veulent plus d'insectes, etc. Donc je pense que là, on va davantage, j'allais dire, un peu ramer pour cette prise de conscience que pour l'eau.
3: Je pense qu'il y a une certaine boucle de rétroaction, c'est qu'on a beaucoup travaillé à trouver des solutions à ce qui nous embêtait le plus. Le problème des moustiques, hein, c'est le cas avec les étangs. Donc, on a souvent bombardé les étangs d'insecticides pour détruire les larves. Mais c'était aussi la base nourricière de beaucoup d'espèces. Des poissons, comme des oiseaux, comme d'autres espèces. Et finalement, le constat qu'on fait sur ces taxons qu'on reconnaît et qu'on voit souvent, ben finalement, on est la source de tout ça. On parle d'écosystème ici, et c'est pas pour rien. Un système, c'est beaucoup de briques qui sont intriquées par des mécanismes, certains qu'on voit, certains qu'on ne voit pas. Et je pense qu'il y a beaucoup de mécanismes qu'on ne connaît pas, même dans les espèces les plus communes. Et le fait de ne pas connaître ça, de ne pas avoir conscience de toutes les imbrications de ce système extrêmement complexe, qui est un milieu naturel ou un milieu en général, parce que enfin la notion aussi de milieu naturel est assez floue quand on parle de la ville, et toutes ces imbrications là finalement doivent être apprises et prises en compte. Et je pense que le monde de la recherche aujourd'hui avance beaucoup sur ces sujets, parce que c'est une nécessité de savoir compter les espèces, de savoir où elles sont, ce qu'elles font, et de les comprendre pour savoir où sont les problématiques. Et c'est avec tout ça qu'on pour répondre à votre question, parce que c'est vrai que on peut en parler longtemps. Pour répondre à votre question, je pense qu'il y a une prise de conscience qui est lente. On a des gens qui pointent du doigt les problèmes, qui les montrent, mais on a un contexte qui ne permet pas forcément à tout le monde de faire partie de l'action. Voilà, quand on va prendre un exemple extrêmement typique, c'est une maman seule avec deux enfants qui touche un SMIC aujourd'hui ne peut pas s'occuper de questions écologiques. Il faut qu'elle s'occupe de sa famille en priorité. Donc, on peut comprendre que cette personne ne s'achète pas une voiture électrique, si on peut questionner la voiture électrique. Et on peut questionner son impact bénévole, parce qu'elle bosse, elle a des enfants, il faut qu'elle dorme. Voilà, c'est normal. Et derrière ça, je pense qu'il y a quand même de la pédagogie qui ressort de beaucoup de scientifiques ou de personnes qui travaillent dessus. Mais c'est pour l'instant au bon vouloir de personnes qui sont volontaires pour tenir compte de ce sujet-là.
0: Bon, Anthony, je pense que Damien est impatient de donner une réponse.
2: Il y a quelque chose qui m'interpelle dans ce que vient de dire Anthony sur le fait qu'une mère, schématype, une mère avec deux enfants qui a éventuellement un SMIC ne veut pas se préoccuper d'écologie. Je ne pense pas que ce soit juste parce que au contraire, je pense que c'est une des premières personnes qui peut se préoccuper de cette écologie parce que justement elle éduque des enfants et ça coûte pas plus cher ou ça prend pas plus de temps d'avoir une pédagogie qui peut être orientée sur l'écologie. Et moi, je pense que la question de la sensibilisation aux enjeux environnementaux, à l'écologie, la question de la pédagogie à tous les âges d'ailleurs, est aussi importante.

0: de l'éducation et de l'école qu'il faudrait revoir. Donc, mais ça, c'est un autre débat. Mais je vais donc redonner le micro à Noé pour qu'il puisse s'exprimer aussi là-dessus. Et comment Veolia aide? Par quels moyens elle aide cette entreprise à préserver tous les écosystèmes?
1: Merci, Martine. La sensibilisation, ça c'est clair que ça fait partie. Vous parliez tout à l'heure de prise de conscience. La prise de conscience vis-à-vis de l'eau est actée, celle de la biodiversité les moins. Je pense que voilà, on peut prendre conscience de quelque chose et ne pas forcément le faire. Mais j'aime bien cette devinette. 5 grenouilles sont sur une branche, 3 décident de sauter. Combien de grenouilles sont sur la branche? Alors les gens répondent 2. En fait, entre décider de sauter et le fait de sauter, et en fait la réponse c'est si elles décident pas, elles décident mais qu'elles ne le font pas, il y en a 5. Et donc bon, après c'est une petite image, voilà, ça vaut ce que ça vaut. Mais je suis un peu contre le concept de prise de conscience dans un sens, dans l'autre. Il faut aller par là, ok, je vais par là. Il faut aller par là, je vais par là. Et je pense qu'il y a des prises de conscience et une attitude globale face au monde, face à la nature, qui consiste en une forme d'humilité aussi. Il y a des choses qui sont mauvaises et il faut les arrêter. Et puis il y a d'autres choses où en fait il y a une réponse complexe à apporter qu'il faut co-construire avec l'écosystème de l'innovation, les startups, la recherche qui fait beaucoup de choses et qui parfois en fait se parle à travers des publications interposées sans que personne ne vienne vulgariser les choses et les industrialiser pour que les solutions pensées deviennent réelles. Et voilà. Et donc, enfin, pour moi, la quête quelque part derrière tout ça, c'est avec beaucoup d'humilité, essayer de comprendre un peu plus comment fonctionnent les choses pour éviter les désastres en essayant de résoudre, je sais pas moi, le problème des moustiques. Damien parlait de Bornéo tout à l'heure. Est-ce que tu veux donner l'exemple de Bornéo? Ouais. Après peut-être que je le dirai moins bien que toi, mais il y avait les habitants de Bornéo, ils avaient un problème. J'adore c'est une petite vidéo sur YouTube que vous pouvez regarder. Ils avaient un problème parce qu'ils avaient une maladie due aux moustiques. L'Organisation mondiale de la santé a bombardé des tonnes d'anti-moustiques, le DDT, qui est un produit qui a tué les moustiques. Donc il n'y avait plus de problème de maladie venant des moustiques. Et sauf que des petits lézards mangeaient les moustiques qui avaient en eux du DDT. Ils ont eu du DDT dans l'estomac des petits lézards. Et ensuite, des chats qui mangeaient ces mêmes lézards ont fini par avoir du DDT. Et puis ensuite, les chats sont morts parce qu'ils ne pouvaient, pouvaient pas vivre avec du DDT dans l'estomac. Et du coup, il n'y avait plus de chats. Et du coup, il y a eu des rats qui se sont développés et qui ont propagé une maladie avec les rats. Je crois que c'était la peste. Voilà. Et du coup, juste pour dire que quand on pense la solution et qu'on a une prise de conscience dans un sens et qu'on y va de manière bornée, en fait, potentiellement, on oublie plein d'effets potentiels des actions et qu'il faut essayer d'être humble, d'avoir une pensée écosystémique, de s'en donner les moyens. Voilà. Et aussi, comme le disait Damien, pas faire de grands principes comme ce que je suis en train de faire. Regardez le concret et regardez le territoire. Voilà.
0: Voilà. Alors, Damien, qu'en pensez-vous?
2: Je voulais encore revenir aussi sur la question de savoir quelle est l'entrée aussi de la, par rapport au fait de réfléchir sur la question des écosystèmes. Je pense que la base est même sur la nature, sur l'écologie. Je pense qu'on oublie un peu trop, avant de rentrer dans des termes un peu techniques, je pense que la base, c'est quand même l'émerveillement face à la nature, le fait d'être dans un lieu et d'observer. Et moi, je vais vous faire mon expérience personnelle. Hein, finalement, elle vient de quand j'étais gamin, l'observation, et puis aussi des revues comme la Hulotte, qui est une revue naturaliste, qui justement est dans cet esprit-là de l'émerveillement face au quotidien, quoi, à la diversité du quotidien. Ça peut être, je sais pas, il y avait des numéros sur le chevreuil, sur certaines araignées, et finalement on découvre que là-dedans il y a une richesse incroyable, mais il faut savoir la regarder. Ça part de là. Je pense que tout part de là. Tout part du fait d'arriver à regarder, à observer, à pouvoir s'émerveiller de ce qu'on a en face de soi. Et des fois, c'est pas besoin d'aller loin. Là, ici, on est vraiment dans le centre-ville de Montpellier. On va dehors, si vous voulez. On va commencer à voir qu'il y a des plantes, parce que maintenant, avec la loi Labbé, on a de plus en plus de plantes sur les trottoirs. On va voir que à côté de ces plantes, il va commencer à y avoir une certaine faune, hein, des insectes et autres. Et là, à partir de là, va s'engager un processus

0: plus d'observation et peut-être d'émerveillement. Et juste aussi une autre chose, il y a des programmes, il faut pas oublier, et c'est intéressant parce que c'est une entrée pour beaucoup de gens, les programmes de sciences participatives. Il y en a pas mal ici, et notamment, je parlais de la rue, il y a Sauvage de ma rue, qui, avec l'aide d'une application et d'un catalogue, permettent d'identifier nombreuses plantes en fait qu'on peut avoir dans les rues, qu'on ne regarde pas, mais qui, quand on les observe et quand on comprend comment elles interagissent avec la rue, avec le bitume, avec leur environnement urbain, on se rend compte qu'elles sont fabuleuses. Voilà, je pourrais avoir plein d'exemples comme ça, et Véronique Mur, avec qui j'étais il y a pas longtemps aussi, m'en citait encore d'autres sur les lentes, etc. Il y aurait plein d'exemples. Donc pas besoin d'aller chercher loin, pas besoin d'aller chercher dans des complexités théoriques, il y a juste besoin de sortir et puis voilà, de s'émerveiller. Quoi. Je crois beaucoup à ça.
1: Alors, moi j'aime bien votre notion d'émerveillement, mais j'étais en train de me dire, en vous écoutant, mais faut-il encore avoir le temps ? Alors, c'est vrai, vous avez raison, quand on sort dans la rue, eh bien, il faudrait peut-être apprendre à nos enfants à regarder, à mieux regarder, pas aux enfants, mais aux adultes aussi. Quand on est pris par son travail, etc., pensez-vous qu'on a toujours le temps de s'émerveiller ? Mais vous avez certainement raison, mais a-t-on le temps de s'émerveiller, peut-être dans la rue au quotidien ? Voilà, ça c'est ce que je voulais vous dire, mais peut-être que je le ressens comme ça. Mais cette notion d'émerveillement, vous avez raison, c'est une belle notion, très poétique pour moi, mais faut-il peut-être réapprendre ou redécouvrir ces notions-là ?
2: Je peux peut-être parler de ça, justement, parce que c'est vrai que c'est la base de tout. Je veux toujours émerveiller devant n'importe quel petit moineau qui vient se balader au sol. Et oui, on a le temps de s'émerveiller. Baladez-vous sur l'esplanade de la Comédie. Vous avez les choucas, les perruches à collier qui vont nicher dans les platanes. Regardez les vivres 5 minutes. Vous posez soit sur un banc ou juste à traverser l'esplanade. Vous avancez le nez en l'air et vous regardez la vie se faire. Et c'est juste génial, en fait, de voir que sa vie ici dans un hypercentre très minéral, et finalement il y a quelque chose qui se passe. Et plus vous regardez, plus vous voyez aussi. Il y a beaucoup de gens qui me disent, mais comment tu vois les espèces, comment tu vois les oiseaux? C'est juste que d'un coup d'œil, du coin de l'œil, aujourd'hui je sais les voir parce que j'ai l'habitude d'avoir le nez en l'air. C'est même dangereux parfois sur l'autoroute de repérer un Milan et vous dire, ah, un Milan, et vous êtes au volant, donc non, faites pas ça. Mais non, mais c'est de s'entraîner, en fait, de s'entraîner à s'émerveiller, d'apprendre petit à petit à les reconnaître. Les oiseaux les plus communs, alors vous allez voir les pigeons dans un premier temps, hein, et puis vous allez en voir d'autres. Tiens, celui-là, il est noir, qu'est-ce que c'est? Vous allez rechercher, vous allez le reconnaître petit à petit, et puis ce sera avec les plantes, ce sera avec les poissons, voilà. Ça viendra tout doucement, ça prendra des mois, des années, mais l'émerveillement peut revenir, et ça fait partie du processus éducatif, chez les petits comme chez les grands, de pouvoir dire, regardez, ça c'est une espèce qui est emblématique d'une ville française, emblématique d'un tel ou tel milieu, donc ça reste important. Et je crois que c'est BFM TV qui filme en ce moment des hirondelles. C'est une espèce emblématique des villes en France, hein, qu'on retrouve dans toutes les grandes villes, dans toutes les petites villes, dans toutes les granges. C'est très emblématique du vieux continent, et finalement c'est pas pour rien qu'ils le prennent comme exemple. Cette espèce a perdu plus d'un tiers de ses populations en 15 ans. C'est dramatique. Pourtant, c'est un emblème de ce qu'est la ville en tant qu'humain, et ça en dit long sur comment on se traite nous-mêmes finalement à travers ça. Et donc, juste lever le nez nous permet de peut-être se recentrer un peu sur ce dont on a besoin finalement.
1: Et le baisser aussi. C'est ce que fait Virgia certainement par rapport à l'eau. Donc moi je voudrais savoir cette notion d'émerveillement chez Veolia, comment vous conjuguez cela avec donc toutes les techniques, etc. Mais vous, c'est en bas que vous regardez, c'est l'eau.
3: Alors oui, j'ai envie de répondre de manière peut-être plus directe à ce qui a été dit, surtout sur cette question du temps, parce que bon, bah, enfin, personnellement, en tant que patron de Veolia sur l'Hérault, je cours partout. Voilà. Donc le rythme est terrible. Alors beaucoup de gens, hein, je me donne pas comme exemple, mais voilà, j'ai un rythme de vie assez terrible. Mais je me dis que, un, il faudrait, et deux, que c'est pas un vœu pieux, parce que la manière dont on résout les choses quand on est pressé, finalement, en fait, c'est une manière, on va dire, assez technocratique, assez ultra moderne, et qui correspond peut-être pas à ce qu'il faudrait faire. Voilà. Alors je me souviens, je sais plus quel auteur a écrit ça, mais il disait le poète a la tête dans le ciel. Le moderne essaye de mettre le ciel dans sa tête et c'est sa tête qui se fend. Et je pense que si, enfin après, faut si je là c'est interprétation assez personnelle. Si je regarde l'attitude de Veolia face à ça, bah, il y a l'idée de déjà de partir d'une posture écosystémique, de si on n'a pas toutes les réponses, de s'allier et puis ensuite on va dire fort de cette humilité là, apporter toute la technologie qu'on peut apporter. Voilà. Et donc là, je vais quand même aller partir de la philosophie pour aller dans la technique. Aujourd'hui, faire un inventaire en biodiversité, je crois que ça prend, si on fait un inventaire sur une commune, ça prend 3 ans, un truc comme ça. C'est à la main, c'est des passionnés, c'est des gens qui font ce travail-là, qui a un travail extrêmement minutieux. Et il existe d'autres techniques qui sont en train d'être développées, qui nécessitent d'être développées plus, mais pour les développer plus, il faut développer l'économie de la biodiversité, parce qu'en fait, si vous voulez convaincre des investisseurs, il faut essayer de leur faire comprendre que aujourd'hui, la valorisation, il y avait une estimation récente, la valorisation du service rendu par les écosystèmes et la biodiversité, c'est, j'ai noté le chiffre, 110 000 milliards d'euros. 110 000 milliards d'euros. Et cette valorisation, en fait, aujourd'hui, est-ce qu'on entretient, est-ce qu'on régénère la biodiversité? Et une fois qu'on a eu ces puissances d'investissement-là, est-ce qu'on met en place des solutions industrielles pour apporter quelques réponses un peu meilleures que ce qui existe, le travail fait à la main? Est-ce qu'on met autant de moyens à optimiser nos usines et nos tuyaux, par exemple si on est Veolia, qu'à optimiser les systèmes de comptage de la biodiversité? Et là, je vais vous donner un exemple que je trouve super, ça a été développé cette année. Ça s'appelle l'Éco, ça a été fait en lien avec le Muséum d'Histoire Naturelle et Veolia. Et si vous voulez, c'est un truc, vous le mettez dans une zone humide. Alors c'est tout nous, enfin vraiment, vous le mettez dans une zone humide, ça enregistre tous les sons, ça les transforme en bandes de sons de 5 secondes, et grâce à un algorithme de alors on dit tout le temps intelligence artificielle, mais d'apprentissage renforcé, ça va venir découper cette séquence et vous dire parmi 13 espèces de chauves-souris différentes, lesquelles sont là, lesquelles sont pas là. Vous pouvez mettre ce système sur un bus, ça vous fait une cartographie des chauves-souris qui sont présentes. Et pourquoi les chauves-souris? Parce qu'il y a des espèces de chauves-souris extrêmement spécialisées, donc en gros qui ne sortent que dans certaines conditions. Et donc ça veut dire que si elles sont là, eh ben c'est qu'elles disent que le milieu est en bon état écologique.
1: Il y a une signification.
3: Et d'autres chauves-souris qui sont, on va dire, les chauves-souris pigeons. Alors j'ai pas les termes techniques, désolé, mais les chauves-souris qui sont présentes partout parce qu'elles peuvent survivre un peu partout et que quand l'écosystème est en mauvaise santé, eh ben elles sortent. Donc grâce à des technologies comme ça, on est capable de faire une cartographie de l'état écologique. Ça reste une manière empirique et technique d'apprécier le réel qui est d'une infinie complexité, mais tout de même, si ça permet d'économiser 3 ans de travail minutieux à la main, sans forcément le remplacer, il y a peut-être une complémentarité, c'est quelque chose de positif.
1: Alors vous, en tant qu'architecte, Damien, comment prenez-vous en compte ce que vient de dire Noé? Parce que ça doit vous servir également.
0: Moi, je suis désolé, je suis un peu plus circonspect sur ces technologies, même si je comprends qu'elles sont intéressantes, notamment aussi la question de l'ADN dans les milieux aquatiques, par exemple, c'est une technologie qui est largement employée. Mais quand même, je veux pas paraître pour quelqu'un du passé, mais quand on parlait justement des inventaires ABC, les inventaires communaux, effectivement, c'est fait la plupart du temps par des bénévoles, pas que d'ailleurs, mais aussi. Et ça entraîne, et pour voir comment aussi ça se fait sur les territoires, ça entraîne un élan de solidarité, de connaissances, de transfert de connaissances. Par exemple, quand on a un inventaire de biodiversité communale sur un territoire, il va y avoir une trentaine de personnes qui vont se balader, par exemple, pour les chauves-souris à la tombée de la nuit, et donc ils vont être dans cette expérience-là, mais à travers ça aussi, ils vont se faire passer d'autres messages. Et ils auront le son, bien sûr, parce qu'on arrive quand même à capter, mais ils auront aussi la perception de ces chauves-souris, leur manière de voir comment elles chassent, d'interagir avec la nature. Et ça, effectivement, ce sera peut-être plus long, ce sera techniquement moins efficace la plupart du temps, effectivement, parce que sur les 37 espèces de chauves-souris, par exemple, qu'on a en France, on n'arrivera peut-être pas forcément à cartographier ensemble, etc. Mais ça va nous apporter d'autres renseignements, peut-être, qui vont servir aussi à la recherche. Donc, je suis un peu, à la fois, je comprends et je pense que c'est intéressant d'utiliser ces outils, mais la perversion de tout ça, aussi qu'on est, effectivement, comme vous l'avez dit, dans une société qui va relativement vite, que ces technologies servent le temps court, et que, encore une fois, je ne veux pas revenir sur, je ne veux pas être le poète de la bande, quoi, ou le naturaliste, parce que je trouve que toutes ces technologies, finalement, même si elles sont beaucoup plus performantes, enlèvent peu à peu, finalement, laissent un peu sur la touche les naturalistes, qui sont quand même une base extraordinaire de connaissances du vivant, au profit d'autres métiers, qui, d'ailleurs, les écologues bifurquent aussi un peu. Les écologues, en fait, la réalité, c'est qu'ils sont sur le terrain aussi. J'en côtoie pas mal. Ils sont sur le terrain, ça c'est bien, mais ils manipulent énormément de la stat, en fait, hein, de la statistique, voilà, des données. Avec, et plus ils ont des outils, des jouets un petit peu plus performants, et plus ils sont contents, finalement. Donc, voilà, la dérive. Et moi, je sais qu'entre les chercheurs, des fois, et les naturalistes, il y a une vision un peu romantique du naturaliste très 19e siècle. Mais trop s'écarter de la base naturaliste, c'est peut-être aussi perdre quelque part notre capacité, encore une fois, à s'émerveiller et expérientielle. Moi, j'insiste beaucoup parce que quelque part, moi, c'est ma base. En fait, ma base, c'est l'expérience. Et quand je parle de quelque chose, par exemple, je me suis investi dans la question du lez, non pas parce que techniquement elle me paraissait intéressante, parce que d'abord, je suis allé au bord du lez. Et puis après, je me suis dit, mais il est fabuleux ce fleuve. Je me suis dit, tiens, comment on y accède? J'avais du mal à y accéder. Je me suis dit, là, il y a un problème. Et puis après, quand j'ai réussi à accéder, je me suis dit, tiens, je vais acheter un kayak et je vais descendre le Lez. Et puis après, je me suis dit, non, comme je suis plongeur, je vais plonger dans le Lez. Et petit à petit, cette expérience-là a fait que derrière, j'ai travaillé sur le Lez. Mais quand je travaille sur le Lez, je le connais. Je le connais pas par rapport à des données, des faciès, par rapport au nombre de seuils qu'il peut avoir, s'ils sont du Moyen-Âge, s'ils sont du 13e siècle. Non, je le connais surtout par mon expérience. Et je pense, et s'il y a une chose que je veux faire passer à travers cette courte émission, c'est vraiment de valoriser l'expérience par rapport à toutes les technologies qui sont en train de venir, même si, et là je veux pas être rétrograde, même si les technologies nous apportent beaucoup et peuvent être certaines solutions. Mais attention, il faut en avoir conscience. Et j'ai l'impression que souvent, ce qui nous manque un peu, c'est de la conscience.
1: Je trouve que c'est quand même intéressant que vous remettiez quand même, j'allais dire, allez, l'église au milieu du village, parce que les technologies sont là. Et aujourd'hui, on ne peut pas s'en passer de ces technologies. Même si, alors, peut-être qu'on les laisse à la place où elles doivent être et on ajoute l'expérience, mais c'est quand même intéressant. Vous qui êtes architecte, on ne peut pas s'en passer.
0: J'utilise aussi, quand j'essaie d'identifier des plantes, j'utilise énormément PlanteNet, par exemple, hein, qui est un outil fabuleux. Mais si on utilise PlanteNet juste comme un outil clac, puis on ne sait même pas ce que c'est, bon, mais quand c'est pas très intéressant, mais quand on l'utilise et qu'on se rend compte que comment cette plante agit, au moins on sait ce qu'elle est, et puis après on va chercher derrière, et puis on va essayer de la connaître, de la reconnaître, parce que c'est dur, hein, l'identification des plantes, la botanique, la flore, ça c'est assez particulier. Quand on s'y met, effectivement, c'est dur. PlanteNet, par exemple, ça peut être un outil fabuleux. Je parle de PlanteNet parce que c'est développé juste à côté par le CIRAD. Mais il faut aussi, derrière, avoir autre chose et prendre un peu, effectivement, du temps. Je pense que le temps, on peut le prendre tout le temps. La réalité, c'est que quand on se déplace en ville, peut-être au lieu de prendre sa voiture, si on prend le vélo, en plus avec les nouveaux plans de mobilité, il vaut mieux les prendre. On peut s'arrêter. Bon, des fois, je m'arrête, je prends 2 secondes. Je regarde quelque chose. Des fois, je le prends en photo pour le voir après. Oui, il y a des moyens de faire, quoi. Voilà, c'est ça aussi qu'il faut avoir en tête. Ça prend pas non plus 3 heures dans la journée. C'est ça la réalité.
1: Moi, personnellement, vous me faites rêver. Je pense que je vais m'arrêter en ville de temps en temps pour regarder quand j'aurai le temps, hein, quand même. Hein, parce que ça, voilà, là aussi. Et je pense que ce temps, l'a très bien souligné Noé, il faut aussi quand même, il faut donner du temps au temps et se donner du temps de faire tout cela. Donc, c'est vrai. Noé.
3: Ouais, je voulais juste rajouter un élément, c'est que l'adversaire quelque part de celui qui considère la nature comme d'un point de vue expérientiel et celui qui la regarde du point de vue uniquement scientifique technologique, quelque part dans les deux cas, c'est l'anecdotique, c'est-à-dire que si jamais je vis une expérience de temps en temps, un peu comme une expérience touristique en nature, et je vais faire des randonnées une fois par an, c'est très bien, mais ça ne va pas créer une conscience affûtée au sujet écologique. Si jamais je fais un capteur l'écho, comme je viens d'essayer de vous le vendre, et que ce capteur, j'en installe un ou deux, et je coche la case biodiversité de mon contrat d'exploitation qui dure 10 ans, 12 ans, et ben en fait, c'est pareil, c'est de l'anecdotique. Et dans les deux cas, on ne traite pas vraiment le sujet à la hauteur à la hauteur à laquelle il devrait être traité. Et je pense que c'est Jean-Marc Jancovici qui disait, grand scientifique, grand professeur, et qui disait on peut adresser la question du changement climatique avec deux choses. Alors, on est très technologique dans son approche, scientifique, les ordres de grandeur, les règles de trois. Et je pense que ce soit une approche expérientielle ou que ce soit une approche scientifique, il faut qu'elle soit à la bonne force, qu'on mette l'énergie où il faut, l'attention là où il faut, parce que sinon, ce défi de la biodiversité et de la protection des écosystèmes, on n'arrivera pas à le prendre à la bonne mesure.
1: Voilà, alors moi j'aimerais qu'Anthony maintenant nous parle un petit peu de ce projet que vous avez eu, que vous avez construit avec Bernard Angry, parce que quand je l'ai découvert, j'ai trouvé ça très intéressant. On va revenir au niveau des oiseaux, mais de votre expérience, et comment vous avez créé ce concept.
2: Avant ça, alors non pas que je dise que Jean-Marc Jancovici a forcément tort, mais il manque une échelle, hein, c'est l'échelle exponentielle. Et dans les pertes de population, dans les effets climatiques, il y a une échelle exponentielle qui est extrêmement importante. Et donc moins on fait, plus il se passe à nos dépens. Et tout ça s'alimente, s'auto-alimente. Donc il faut pas oublier cette échelle-là non plus. Il y a beaucoup de choses qui ont été échangées, qui sont super intéressantes, sur lesquelles j'aimerais revenir, mais si okay, on peut revenir là-dessus. L'idée de Verdant Gris, c'est à travers des petits systèmes, des systèmes de la vie quotidienne, comment est-ce qu'on peut travailler l'intégration de la biodiversité? C'est comment, dans un bâti, dans une rue, dans un espace public, on peut imaginer des services qui sont dédiés à des espèces qui nous sont proches, j'ai presque envie de dire utile, mais j'aime pas le mot, c'est que les services écosystémiques nous servent quelque part, hein. On parlait de l'hirondelle qui mange le plancton volant, c'est tous les moustiques et ce que vous aimez pas voir sur votre melon l'été, et ben c'est exactement ce qu'elle mange en fait. Et c'est ce qu'on oublie aussi, c'est que finalement il y a des interactions indirectes entre ces espèces, et c'est ce que j'aimerais rappeler finalement à travers cette entreprise, cette société à mission, et d'infuser une pédagogie aux usagers, aux citadins, et pas forcément qu'aux citadins, parce que quand on regarde le monde rural aussi pâtit de cette partie-là. Alors, il n'y a pas de dualité ruralité urbanité évidemment, enfin le monde est beaucoup plus flou que ça, mais enfin pour schématiser, il y a les mêmes problématiques finalement dans ces deux mondes, et on peut s'adresser aussi à ces personnes d'une autre manière, d'une autre pédagogie, parce que les problèmes sont pas les mêmes, mais les conséquences, elles, sont les mêmes, et la gravité du problème est la même aussi. Donc il faut s'adresser aussi à l'ensemble du public, à l'ensemble des personnes qui sont concernées, c'est-à-dire tout le monde, à travers une pédagogie douce. On a la théorie de la carotte et du bâton. Je pense qu'il y a quand même une peau de chamois à mettre entre les deux quand même, avant la contrainte du bâton, et l'incentive de la carotte est souvent trop abstraite, trop peu nombreuse pour être compréhensible par tout un chacun. Donc c'est plutôt apporter une notion de responsabilité indirecte, mais surtout de respect. Il y a une grande notion de respect de la vie en fait, et de la cohabitation qui me semble importante, qu'on a un peu oublié, et je vous invite peut-être à revenir sur des souvenirs personnels que vous pouvez avoir avec des étés chez vos grands-parents où vous trouvez une chauve-souris derrière un volet, un nid d'oiseau, un petit oiseau tombé du nid, un œuf écrasé, un joli insecte que vous voulez montrer à vos grands-parents, enfin voilà, on a tous des souvenirs un peu comme ça, un peu flous, mais qui ont une part de nature, une part d'insouciance aussi dans le sujet de cette nature rêvée, et j'aimerais que les gens se rappellent un peu de ça et qu'ils s'en inspirent pour retrouver un peu cet émerveillement, cette envie de découvrir en fait cet insecte qu'ils ont transporté, ce petit pyrocore ou cette hirondelle qui est nichée sous une fenêtre. Donc voilà, c'est ça que je veux retrouver, enfin je fais retrouver chez les gens.
1: Voilà, c'est le jardinier.
2: Ouais, de manière plus concrète.
1: Voilà.
2: C'est vrai que je parle beaucoup des oiseaux, donc c'est, comme je vous dis, le centre un peu de la pensée. Donc, on a travaillé à des fonctionnalités qui sont dédiées aux moineaux et aux pipistrelles, qui sont des petites chauves-souris urbaines. L'idée, c'est d'intégrer des fonctionnalités d'abri et de nidification pour ces deux espèces sur un même équipement, dans une jardinière de balcon. Donc, il vient s'intégrer sur votre balcon de maison, d'appartement. Et l'idée, c'est que vous puissiez prendre conscience que le volume que vous offrez à ces espèces-là puisse leur être utile une partie de l'année, et que vous laissiez peut-être ce volume pendant quelques semaines à leur service, pendant que vous faites votre vie ailleurs, vous allez travailler, vous partez en vacances, ou simplement vous les observez un peu de loin et vous regardez avec émerveillement combien de poussins ont pu sortir de cette colonie. Et tout ça à travers une jardinière de balcon. Donc c'est cette notion d'intégration de la biodiversité dans la vie quotidienne, donc à travers cette fonctionnalité d'ornement floral qui est tout à fait anodine, tout à fait bénigne, mais avec cette idée que on peut avoir des objets, des équipements ou même des services qui sont à double fonctionnalité, à double aide en fait, à la fois pour vous, pour votre bien-être, vous pouvez mettre vos géraniums, vos bégonias, ce que vous voulez, mais dans le même temps, vous réservez quelques semaines à des moineaux, des pipistrelles qui en ont besoin. Et donc c'est comme ça qu'on a pensé ce premier équipement. On a beaucoup d'autres idées dans les bacs. Qui seront à venir et qui vont aller dans ce sens-là. Mais celui-là, c'est vraiment le premier pas, c'est-à-dire le premier test de comment est-ce que les gens vont réagir à cette interaction nouvelle, à cette cohabitation nouvelle avec des espèces tout à fait communes dans une ville qui commence à les perdre petit à petit.
1: Alors moi, je vais me tourner vers l'architecte. Est-ce que vous êtes prêt à intégrer ces jardinières de balcon sur vos terrasses ?
0: Je sais pas, il faut le demander aux habitants, parce qu'en tant qu'architecte, on va pas imposer des jardinières de balcon. Après, si vous voulez mon ressenti sur ce type de geste, moi je trouve que c'est intéressant. Ça pourrait paraître anecdotique, parce que bon voilà, la jardinière, c'est une petite jardinière, ça va pas faire grand bruit, mais elle est dans la somme de tous les petits gestes en fait qui peuvent être faits en ville. Ça me rend donc c'est intéressant aussi dans la question à la fois de la somme de gestes, mais aussi de l'attention que les gens peuvent porter à ce qui se passe directement sur leur balcon. Je trouve, en tout cas, par rapport à tous ces enjeux végétalisation, de rapport entre les habitants d'une ville et le vivant dans sa grande généralité, c'est beaucoup plus intéressant, par exemple, que des façades végétalisées, par exemple, qui poseront peut-être dans le futur certains problèmes, puisqu'elles doivent quand même être alimentées en permanence. Des solutions qui ne sont pas vraiment passives, en tout cas, telles qu'elles sont élaborées. Si on mettait des treilles et qu'on les faisait monter, là, ce serait plus passif. Mais je trouve ça plus intéressant, parce qu'effectivement, ça renvoie à quelque chose d'un petit peu plus naturel dans l'appropriation. La question... ça me renvoie aussi la somme de petits gestes. Ce que je disais il n'y a pas très longtemps, sur la désimperméabilisation, par exemple, il y avait à un moment le fait de désimperméabiliser juste 2 mètres carrés en ville. On me disait, oui, bon, ça, on s'en fout. C'est 2 mètres carrés. Qu'est-ce que c'est que 2 mètres carrés sur des millions de mètres carrés en fait, qui sont entièrement imperméabilisés ? Et je dis, non, mais en fait, là, la réalité, c'est qu'il n'y a pas de petits gestes quand on désimperméabilise. Surtout quand on est en ville, quand on va faire un geste comme ça sur 2 mètres carrés, par exemple, déjà ça va avoir un impact. Enfin, mais un impact. Et puis ça va aussi avoir un impact symbolique et ça va interroger les gens sur ce qui est en train de se passer. Le jardinichoir de balcon, quand on va le voir sur un balcon, il va sûrement interpeller. Quand on va voir des oiseaux, par exemple, qui vont en sortir, ça interpelle. C'est ça aussi la ville, ce que je veux vous faire comprendre là-dedans, quand on travaille dans le champ de l'écologie urbaine, quand on pense à la relation entre la ville et le vivant, c'est que la part symbolique, expérientielle, la relation qu'on peut avoir, même si elle peut paraître anecdotique ou anodine, elle peut être finalement aussi forte que l'impact écologique mesuré. Ça, c'est la ville. Ça, après, c'est pour ça que les écosystèmes, c'est très différent, parce que en ville, c'est très différent que, par exemple, une action qu'on va avoir à l'extérieur. Par exemple, je prends un dernier exemple. En ville, typiquement, on a le lèze, on va pouvoir faire des actions dessus, qui, même si elles vont être petites et mesurées, vont avoir un grand impact, des fois même symbolique, notamment en travaillant sur la question des berges. Quand on est hors de la ville et qu'on vient sur le même bassin versant, donc lèze-mausson, là, on peut avoir des gestes qui, là, pour le coup, ont moins de valeur symbolique, mais une plus grande valeur écologique. J'en veux pour preuve, par exemple, la restauration de la plaine alluviale de la Mausson au niveau de la Vérune. C'était une ancienne pépinière, avec des merlons, un cours d'eau qui est en train de s'inciser, qui va mal, la Mausson. Il y a eu un grand travail de restauration écologique. Bon, la réalité, c'est que pour des gens finalement qui connaissent pas le sujet, le avant après, il n'est pas, comment dire, il y a pas vraiment, ça a pas vraiment les toucher, parce que peut-être qu'ils y verront moins d'impact, ne serait-ce que d'un oiseau qui sort finalement de ce jardin nichois. Mais par contre, l'impact écologique au sens des milieux, il va être énorme. En tout cas, ce qui s'est passé à la Vérune, qui a vraiment pas fait de bruit. Il n'y a pas grand monde qui connaît, à part monsieur peut-être dans le public qui travaille sur la question de l'eau, alors peut-être que vous, oui. Mais par contre, l'impact écologique, est très très fort. Donc il y a une relation aussi à trouver dans la manière aussi de gérer les projets dans à la fois leur valeur symbolique et dans leur valeur écologique réelle.
1: Bien, bah écoutez, merci. Je vais laisser peut-être Noël Bonaventure terminer un peu cet entretien avant que nous passions aux questions de la salle.
3: Et ben pour conclure, on s'était dit qu'on allait aller dans une direction et puis on a exploré plein de directions et j'ai trouvé ça super déroutant parce que
1: voilà.
3: mais c'était une belle expérience philosophique et puis technique aussi sur comment on prend cette question. Je vais peut-être revenir de manière un peu terre à terre en quelques minutes. Je crois que j'ai encore deux trois minutes sur quelques actions qui ont été 5 minutes. Donc sur quelques actions qui ont été faites. Sur le LES justement, à Montpellier par la métropole et Veolia donc ces dernières années a mené des projets de R&D pour le compte de la métropole et le but c'était de mesurer au-delà de la partie réglementaire, de mesurer comment est-ce que l'homme peut influencer le milieu, comment est-ce que le développement humain peut avoir une influence sur la qualité du milieu, parce qu'on parle beaucoup du CO2 etc. Le cycle du CO2, il a pas forcément d'impact direct sur l'eau. Ça va être plutôt le cycle de l'eau usée. Qu'est-ce qu'on jette dans les toilettes? Comment est-ce que les entreprises sont responsabilisées sur leur rejet d'eau usée? Comment est-ce que on traque les polluants émergents, les micropolluants, les microplastiques? Comment est-ce que chacun fait attention à pas jeter de papier, de plastique dans la rue, parce qu'on trouve des macro déchets dans les réseaux d'eau usée et ensuite on les retrouve. On les retrouve dans les réseaux d'eau pluviale et du coup parfois aussi dans les réseaux d'eau usée, on les voit en tête de stations d'épuration. Donc peut-être voilà, profiter de cette dernière minute pour passer un message aux auditeurs sur le fait que très concrètement, pour préserver les écosystèmes, l'eau a une place importante et sans faire culpabiliser, et c'est pas du tout le message, mais responsabiliser chacun sur sa consommation d'eau et sur la pollution qu'il peut générer pour l'écosystème, pour l'eau, et essayer de regarder cet impact-là et puis de se renseigner sur ces sujets parce qu'il y a plein de choses qui sont faites ici à Montpellier et ailleurs, et c'est une bonne chose.
1: Merci beaucoup Noé. Alors on va prendre peut-être quelques questions de la salle, s'il y en a.
4: Merci. Beaucoup de sujets ont été abordés, c'était assez intéressant, notamment sur les points relatifs à l'éducation, à la sensibilisation, c'est fondamental, je pense, et aussi au respect. Aujourd'hui, si les mots MAUX de notre société sont tels, je pense aussi que la notion de respect du vivant manque. Et derrière, il y a des dérives qui sont dommageables. Après, l'impulsion politique est importante aussi. Regardons la ville de Montpellier, le temps qu'on a mis politiquement pour comprendre qu'il fallait un peu végétaliser la place de la Comédie, quoi. Ça paraît assez déconcertant. Après, regardons aussi sur le plan de la communication, quoi. Moi, régulièrement, je prends le vélo parce que c'est impossible de circuler en voiture. Et la politique de la ville, c'est, je sais pas si vous avez fait attention, mettre en place des petits îlots de biodiversité en plantant des arbres. Donc c'est la politique 50 000 arbres, je crois, sur la métropole. Mais c'est fait d'une façon, quoi, où les arbres sont concentrés, vont rentrer en concurrence. Et d'ici quelques années, il y aura, et ça va à l'encontre, il y aura beaucoup de déchets, quoi, de mortalité. Et ça va un peu à l'encontre d'un bon sens. Et je trouve que c'est dommage parce que l'action publique là est vraiment diluée. Pareil pour les déchets. Le long de la, je vais faire des jogging le long de la Mausson à la Paillade. Mais regardons là le problème du manque de respect. Je suis désolé de voir tant de plastique, des déchets je crois que c'est un fleuve ou un mousseau, c'est un fleuve, une rivière. Je suis un peu désolé, quoi, mais c'est un peu un crève-le-cœur. Donc c'est vrai que quand on prend du recul, le chantier est très vaste, est énorme. Ça passe par la sensibilisation, par l'impulsion politique, par ce que je voulais dire comme message.
1: Damien veut apporter une petite remarque.
0: C'est intéressant d'intégrer la politique dans ces remarques, parce que il y a un vrai drame en fait avec l'arbre en ville. J'ai eu la chance là il y a pas longtemps d'intervenir avec Francis Allais, qui est un grand spécialiste de l'arbre, qui habite à Montpellier, botaniste, et il me disait mais vraiment il y a un problème politique avec l'arbre, c'est que malheureusement le temps de l'arbre n'est pas le temps politique. Le temps politique, c'est 6 ans sur une ville, c'est un mandat. Après, des fois, on en fait plusieurs. À Montpellier, on a une longue expérience de maires qui en ont fait plusieurs. Mais le problème, c'est que c'est 6 ans et on a envie, et on le comprend à la limite, qu'un politique ait envie finalement de voir le fruit de son action publique et donc ait envie de planter cet arbre, qu'on le voit, qu'il soit grand. La réalité, c'est que pour qu'un arbre vive correctement en ville, notamment dans un sol qui la plupart du temps est très pauvre, il faudrait quasiment faire que semer des graines. C'est ce que préconise d'ailleurs Francis Allais. Le problème, c'est que quand on a planté une graine, il va falloir attendre 20 ans pour avoir la même vision que sur les perspectives qui étaient montrées aux habitants en concertation citoyenne. Voilà. Donc ça, c'est le problème de l'arbre en ville. Le temps de l'arbre n'est pas le temps politique.
1: Ah bah écoutez, je crois qu'on va se quitter sur cette parole. Merci à tous de nous avoir suivis. Anthony, une petite remarque ?
2: Ce qui est intéressant au-delà de l'arbre, c'est la relation qu'il a avec le sol et les bactéries, les champignons et les autres plantes comme des graminées qui viennent en faire le couvert. Tout ça, c'est quelque chose qui est, c'est vrai, un peu oublié finalement, mais qui devrait être, je pense, être un peu plus étudié de manière pratique, à la fois par des chercheurs, par la municipalité en coalition, pour justement que cette interaction, cette plantation, parce que c'est plutôt cette transplantation, finalement, on prend un arbre qui a 5 ou 10 ans et on vient le planter quelque part, puisse fonctionner correctement. Et on a des spécialistes du sol à Montpellier, des entreprises ou des chercheurs qui sont très très bons et qui pourraient nous aider sur ces points-là. Je ne suis pas un grand spécialiste, mais en tout cas, j'espère ouvrir un sujet sur ce parti.
0: Sur la question de la pollution de la mousson, il faut se rapprocher des Sentinelles des Rivières, une très belle association qui travaille justement sur ces...
1: Voilà, mais écoutez, le temps nous est compté. On pourrait encore continuer longtemps sur ces sujets et d'en débattre. Sujets très intéressants qui nous ont entraînés sur des pistes que nous n'avions pas prévues et des pistes parfois poétiques, parce que j'ai découvert 3 intervenants qui nous ont fait redécouvrir une certaine poésie. Merci à vous tous et je vous dis à très bientôt.

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1: Notre culture camarguaise est taurine. Comment vont-elles s'adapter ? J'évoquais précédemment les dangers liés au réchauffement climatique et à la salinisation des sols. Mais les hommes, comment continueront-ils à promouvoir et à transmettre cette culture ? Par exemple, nos chères fêtes votives, à quoi vont-elles ressembler à l'avenir ?
2: Votre attention s'il vous plaît, ce message s'adresse à toutes les personnes présentes dans le plan et plus particulièrement aux personnes non connaissantes. Trouver à l'intérieur de ce plan, en même temps que les taureaux, est dangereux car ils sont rapides, sauvages et ils ont beaucoup plus de force que vous.
1: Cette tradition séculaire connaît toujours une belle vigueur, malgré les guerres, les crises de toute nature et les pandémies comme celles que nous avons vécues dernièrement. Ce moment de liberté et de joie reste très attendu d'une année à l'autre par toute une population. À l'origine, ces fêtes rendaient hommage au saint patron de la paroisse de chaque commune. Or, bien que sa dimension purement religieuse se soit diluée au cours du temps, l'effervescence qu'elle génère dans nos contrées camarguaises, et aussi plus largement languedociennes et provençales, demeure au beau fixe. Alors oui, chaque village est sous la protection de son saint patron. Et tous se fédèrent autour d'un roi, le taureau.
3: Sans taureau, il n'y a plus de Camargue, il n'y a plus de vie, il n'y a plus de lien social, il n'y a plus de lien transgénérationnel. Tout se délite, là, c'est fini, voilà.
0: Jean-Marie Espuche, ornithologue, guide touristique en Camargue.
3: C'est-à-dire, là, on a une vie qui est structurée au fil des saisons, parce que le taureau naît en fin de l'hiver, début du printemps. On marque les jeunes anoubles d'un an au printemps. On fait courir les premiers taureaux au mois d'avril, au mois de mars. On a la fête des Saintes-Maries de la Mer, où il y a encore des manifestations taurines. On a les fêtes de village. Tout ça est structuré dans le temps. Et l'élément moteur, l'élément principal, c'est le taureau. Et lui, c'est lui qui permet, c'est le tremplin à toute la vie en Camargue.
1: Les premiers écrits et témoignages qui attestent la présence du taureau, roi de Camargue, remontent à l'époque gallo-romaine. Les hommes ont toujours voulu mesurer leur force, leur agilité et leur courage face à cet animal exceptionnel qui incarne le danger de mort imminent au bout de ses cornes diaboliques. Et si le bon geste et la bonne attitude à adopter devant lui ne sont pas appropriés, pas précis, pas loyaux, la mort peut survenir à tout instant. Jouer avec le taureau, c'est comme jouer avec sa propre vie. Cet animal a conservé son instinct sauvage et exerce auprès de cette population camarguaise une fascination intacte. J'ai eu l'occasion d'en discuter avec Nicolas Triol, président de la Fédération française de course camarguaise.
4: Le principe de la course camarguaise, si on remonte aux temps les plus lointains, c'est l'affrontement entre des hommes courageux et des taureaux de Camargue qui se sont fixés dans le delta de Camargue il y a quelques années, hein. Quelques siècles même. Au départ, c'était dans les masses des villages, les masses des campagnes, puis ça s'est déplacé petit à petit dans les villages, dans les plans de charrettes. Puis ça s'est structuré au travers après d'arènes en dur. Les premières arènes en dur, c'est la fin du 19e siècle. Et puis après, il y a la codification de la course camarguaise, c'est au début des années 20. quand les premières chartes de la course libre se sont rédigées pour arriver à une structuration fédérale en 1975 qui a permis à la course camarguaise d'être inscrite comme un sport authentique au ministère des Sports. Après, qui a été suivi par la délivrance d'un agrément ministériel et une délégation d'État permettant à la fédération d'administrer en exclusivité la course camarguaise en tant que sport sur son territoire. C'est un sport où des hommes courageux, vêtus de blanc, c'est difficile à décrire la course camarguaise. Il faut essayer de la décrire avec des mots simples. La faire comprendre par des mots, c'est pas facile. C'est des hommes en blanc, des jeunes hommes en blanc sportifs, habillés avec une tenue blanche, qui affrontent successivement 6 taureaux pendant un laps de temps d'un quart d'heure dans les arènes de Provence et de Languedoc, devant du public. Et ils doivent la base du jeu, c'est d'arriver à enlever des attributs fixés à la base des cornes des taureaux avec l'aide d'un petit crochet. Et donc l'enlèvement de ces attributs dans des courses avec le taureau, hein, qui vont jusqu'aux barrières, des fois même au-delà des barrières, permet à ces raseteurs d'empocher des primes financières et de marquer des points pour les diverses compétitions et championnats de France. C'est un sport très spectaculaire, normalement rempli d'intensité. Il y a un peu d'artistique aussi, hein, puisqu'il y a des différents styles de raseteurs. Certains qui ont des rasés très élégants, qui sont très beaux à voir raseter. Il y a un côté très technique, hein, parce que la technicité pour affronter des taureaux, c'est important. Il faut comprendre le fonctionnement du taureau. Tous les taureaux sont différents. Ils n'ont pas la même façon d'affronter les raseteurs. Donc il faut que les raseteurs soient aussi techniques, comprennent le taureau, comment il fonctionne, comment il faut le passer, comment il faut courir avec lui, à quel moment on doit démarrer, à quel endroit, est-ce qu'il faut le charger, pas le charger, faire des rasés longs, faire des rasés courts, faire des reprises, ce qu'on appelle les reprises. Puis après, il y a quand même une notion de physique, hein. Il faut des qualités physiques quand même pas négligeables, puisque ce sont des courses répétées, rapides, avec des sauts de barrières, avec un danger présent à chaque instant. Et donc, pendant une heure et demie, c'est quand même un sport usant sur le plan physique, où on prend beaucoup de coups. La course camarguaise, c'est bien plus qu'un sport, hein. C'est aussi, sur la région, on va dire, un art de vivre, hein. une façon de vivre sa vie, hein, avec le taureau au milieu de sa vie, hein, qui est un peu un fil rouge conducteur de milliers et de milliers de passionnés. Hein.
1: Mais tous ces taureaux, si magnifiques, courant avec tant de prestance et de fougue, seraient-ils autant en forme et en bonne santé si leur vie n'était pas conduite de main de maître par leur propriétaire, les manadiers ? Ces hommes et ces femmes qui ne comptent pas leurs heures pour les chouchouter, les nourrir, les élever avec tendresse et une passion débordante. Je repense encore à Aude, Aurélie et Frédéric Reynaud, manadiers depuis maintenant 6 générations.
5: Non, vraiment. Après, c'est vrai que le fait d'être à cheval tous les jours, ça déjà, c'est vraiment plaisant. Notre bureau, c'est l'extérieur, c'est la nature, c'est donc la liberté de pouvoir monter à cheval quand on en a envie. Après, voir nos taureaux évoluer aux arènes, grandir, s'améliorer, ça c'est aussi...
6: Gérer leur carrière.
5: Voilà, gérer leur carrière, ça c'est quelque chose d'important. Après, nous, chaque année, on change des talons sur les vaches. Et donc, on le sélectionne sur son comportement en piste et aussi sa famille. On regarde, voilà, ses antécédents. Et quand on met un étalon sur les vaches, ces produits iront aux arènes que 4 ans après, quand ils auront 3 ans. Donc du coup, c'est un métier où il y a beaucoup de patience et beaucoup de suspense, entre guillemets, parce que on met un taureau, on saura ce que ça donne que dans 4 ans, donc on saura si on s'est trompé ou pas. Enfin, donc tout ça, c'est quelque chose de vachement intéressant, de suivre la génétique aussi de nos familles dans le troupeau, quoi.
6: Je pense que le plus important dans la vie, c'est de se lever le matin et d'être content d'aller travailler. Il y a beaucoup de gens qui se disent, fou, allez, c'est lundi, il faut aller au bureau. Nous, non. Nous, on se lève le matin et on est content d'aller voir nos taureaux, d'aller faire notre travail. Parce qu'on est en pleine nature, on est nos propres patrons. Et on est dans la nature avec nos animaux. Et on est les plus heureux avec nos animaux. Donc, le plus important dans la vie, c'est de faire ce qu'on aime, de pouvoir. Parce que certains aimeraient faire. Ils peuvent pas. Bon, nous avons le privilège de pouvoir faire ce qu'on aime, et je pense que c'est le plus beau dans la vie.
5: Par rapport à l'accueil, on peut peut-être ajouter ça par rapport à l'accueil de touristes. C'est vrai que, en fait, l'hiver, on est beaucoup refermé sur nous. On voit personne, on est dans notre masse entre nous en famille et on apprécie ces moments-là parce que à la fin de la saison, on voit beaucoup de monde, on en a marre, donc on apprécie d'être enfermé sur nous. Et quand vient la saison estivale, le fait de recevoir des gens, de leur expliquer notre métier, notre passion, de leur dire que nous, qui sommes en élevage extensif, que les animaux sont libres, qu'ils entretiennent les paysages, que voilà, on les élève pas pour la boucherie, on a un objectif d'élevage qui est quand même la course camarguaise. Enfin, on partage beaucoup de choses et on les sensibilise du mieux qu'on peut. Et les retours qu'on a, c'est vraiment, vraiment plaisant parce que les gens, ils se régalent, ils reviennent après avec leur famille ou d'autres amis et on a vraiment de bons retours suite à ces journées. Donc ça, c'est un régal que de partager ce qu'on aime, en fait. Voilà.
1: Il ne faut pas oublier que course camarguaise et corrida, dans notre région, se sont naturellement liées au milieu du XIXe siècle, quand Eugénie de Montijo, d'origine espagnole, épousa Napoléon III, officialisant ainsi cette pratique sur le territoire français. Décriée, remise en cause jusqu'au banc de l'Assemblée nationale, quel avenir pour la tauromachie ? Pendant la feria des Vendanges, à Nîmes, je me suis retrouvé en pleine manifestation anti-corrida pour chercher à comprendre.
7: C'est eux, les animaux, c'est eux. C'est pas les taureaux, c'est eux, les animaux. C'est ceux qui vont voir tout ça, là. Ça, c'est des animaux. Eux, ils méritent vraiment qu'on les égorge. J'ai la haine, là, la haine.
1: Les mots de Corentin Carpentier, jeune aficionado, sont forts.
8: Nous, jeunesse taurine du sud de la France, attachée aux valeurs de la République française, de liberté, d'égalité et de fraternité. Prenons la parole aujourd'hui pour faire part de notre colère face aux nouvelles attaques, particulièrement celle de Monsieur Aymeric Caron, de vouloir déposer une proposition de loi visant à interdire les courses de taureaux. Nous, jeunesse issue de plus de 100 villes et villages de tradition taurine, nous élevons contre ces attaques qui vont à l'encontre même des principes de notre République française. Nous réclamons le droit à l'enracinement et à la préservation de nos identités régionales. Contre l'État centralisateur,
1: à l'évidence, contre la suppression des cultures locales, arriveront-ils un jour à se parler ?
9: Dans sa gloire, dans
1: la culture tauromachique est tellement ancrée dans ce territoire où on peut l'entendre de la bouche de Simon Casas, directeur des plus prestigieuses arènes au monde.
9: De l'humain, parce que l'humain a des droits, mais il a aussi des devoirs. L'animal, bien sûr, a des droits et nous les défendons, mais ils n'ont pas de devoirs. Vouloir mettre à égalité l'homme et l'animal, c'est être, comme le disait Hemingway, être un animal soi-même.
1: Voilà ce que j'appelle une journée bien chargée. J'ai cherché à vous faire partager mes interrogations, mes peurs, mes doutes, mes espoirs et nourrir votre réflexion sur le sujet, ainsi que la mienne par la même occasion. Mais je voulais surtout préparer les générations futures aux défis colossaux qui seront les leurs à l'avenir. L'avenir. Comment va-t-il s'écrire ? Comment la Camargue va-t-elle s'adapter pour préserver son identité ? Quant à moi, et ce jusqu'à mon dernier souffle, je vais m'endormir à la fois nostalgique et plein d'espoir. Je rêverai en flânant dans le ciel, parcourant les beautés toujours vivaces de ma Camargue éternelle.
0: 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Écriture et lecture de la narration Olivier Pince, musique originale Lionel Mistral.

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1: Bonjour à toutes et à tous. Dans l'actualité aujourd'hui, éducation. Au surlendemain de la reprise scolaire, les services municipaux adaptent leurs aménagements pour les 19 500 élèves des écoles publiques de la ville. Plusieurs chantiers récents sont mis en valeur, comme le nouveau parvis aux écoles Louisville-Luther à La Mosson ou l'extension du groupe scolaire Delta et Michelet dans le quartier Cévennes. Ajoutons que les dispositifs périscolaires démarrent pleinement leurs activités sur l'ensemble de la métropole. Nocturne. Le centre historique de Montpellier lance l'édition 2026 des Jeudis décalés. Cet événement incontournable de la rentrée propose des animations nocturnes en plein cœur de la ville, et ce pour accompagner la reprise culturelle. Commerce ouvert en soirée, terrasses animées et spectacles de rue vont rythmer les ruelles héraultaises tout au long de la nuit. Musique. Coup d'envoi du Z Event 2026 à la Sud de France Arena à Montpellier. Le mythique événement caritatif démarre à Pérols avec son grand concert d'ouverture réunissant Gims, Big Flo et Oli et Gazo. La soirée marque le lancement d'un marathon caritatif de plus de 50 heures de streaming sur Twitch au profit d'associations partenaires. Fin de ce flash, belle journée à tous sur Radio Aviva.
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1: Catherine Lelong, bonjour.
2: Bonjour.
1: Vous êtes la présidente du tribunal judiciaire de Montpellier. Alors, une audience solennelle de rentrée, c'est toujours un moment fort dans la vie institutionnelle. Et là, vous avez dressé à cette occasion un bilan de l'activité de la juridiction qui nous a semblé globalement plus satisfaisant.
2: C'est exact. Globalement plus satisfaisant parce que des services qui étaient en très grande difficulté l'année dernière ont pu se redresser, améliorer un petit peu ce qu'on appelle le délai de traitement des affaires, mais surtout diminuer un petit peu leur stock. Hein. Donc ça va un petit peu mieux. Attention, tout n'est pas formidable, hein, loin de là. Nous avons encore un service en très grande difficulté qui est ce qu'on appelle le pôle social et un service en tension qui est celui des tutelles majeures.
1: Même s'il y a des progrès, vous parlez du taux d'absence. Ça reste encore un problème pour vous, ça?
2: Chez les magistrats, l'effectif est quasi au complet. Il ne manque qu'un magistrat positionné sur le tribunal de proximité de Sète, hein, et sur lequel le premier président de la cour d'appel nous a affecté un magistrat placé. Donc, je dirais que pratiquement tous les postes sont pourvus chez les magistrats. Il n'en est pas de même chez nos greffiers. Et vous le savez, un tribunal judiciaire, c'est comme un hôpital public. Un chirurgien ne peut pas opérer sans infirmière. Un juge ne peut pas travailler sans greffier. Dès qu'il manque du greffe, de l'effectif greffe, ça impacte au quotidien le fonctionnement de nos services.
1: C'est pourquoi vous remerciez les acteurs qui sont présents, qui aident au bon fonctionnement du tribunal.
2: Sans la solidarité collective, je vais vous donner un exemple, certains services auraient complètement sombré. Le pôle social, justement, il y avait un retard uniquement dans l'enregistrement des procédures, à peu près de 1500 affaires non enregistrées, tout simplement parce que au lieu d'avoir 7 agents, nous n'en avions plus que 2. Hein, à la fois pour tenir 12 audiences par mois, mais aussi pour enregistrer le flot continu des demandes nouvelles. J'ai fait appel avec la directrice de greffe à la solidarité de tous les autres greffiers de la juridiction pour qu'ils puissent, et ils ont accepté de le faire, de prendre chacun un petit paquet de 30 requêtes nouvelles enregistrées pour justement éviter que le service de leurs collègues ne coule totalement. Ça a été fait. Donc c'est vraiment le signe aussi d'une grande solidarité et d'un grand investissement professionnel de l'ensemble des magistrats et des fonctionnaires de cette juridiction.
1: De votre prise de fonction, il y a près de 3 ans, je crois, vous aviez affirmé que dans un monde qui est toujours en perpétuelle évolution, une justice efficiente et rapide, sûre et humaine à la fois, est un atout essentiel. Et 3 mots revenaient dans vos paroles très souvent. Dignité, respect, humanité. Est-ce que vous avez toujours, Madame la Présidente, ces mêmes sentiments?
2: Je dirais, c'est presque ce qui fait un peu le label de qualité de cette juridiction. Sans ce respect, cette dignité à la fois du justiciable, dignité aussi pour les acteurs de ce tribunal et humanité, je crois que le système ne fonctionnerait pas. On en demande toujours plus, avec des moyens quand même pas totalement à la hauteur de nos besoins réels. Donc sans ces 3 préceptes, en quelque sorte, ça ne pourrait pas fonctionner. Donc un grand merci encore à tous les magistrats et fonctionnaires du tribunal judiciaire de Montpellier et du tribunal de proximité de Sète, que je n'oublie pas.
1: Vous êtes félicité de la fluidité des relations qui existent entre le tribunal et les différents acteurs.
2: C'est un travail de longue haleine pour tisser des liens, créer un vrai partenariat avec ce que l'on appelle chez nous les partenaires habituels de la justice, les avocats, les commissaires de justice, les notaires, tous ceux qui travaillent dans les maisons de justice ou sur les points justice, les associations diverses et variées, l'administration pénitentiaire, les services d'enquête, de police. Tisser des liens de confiance. Sans la confiance, on ne peut pas avancer.
1: Pourquoi vous avez dit à un moment que le pôle civil du tribunal judiciaire était moins connu?
2: Tout simplement en lisant ou en écoutant la presse, hein, qu'elle soit écrite ou radiophonique, on parle beaucoup, beaucoup, beaucoup du pénal et absolument pas. On appelle les litiges du quotidien, c'est-à-dire vous et moi, un problème avec son voisin, un problème de succession, un problème de divorce, un problème de saisie sur salaire, un problème de d'une personne à devoir malheureusement placée sous tutelle ou sous curatelle. C'est ça la justice civile. Celle-là, on en parle peu, et pourtant c'est plus de 50% de l'activité d'une juridiction, c'est une très grosse majorité de magistrats, de fonctionnaires du greffe qui travaillent un peu dans l'ombre. Donc il faut aussi pouvoir les mettre un peu en valeur.
1: Donc si on vous a bien entendu, Catherine Lelong, pas de projet ambitieux pour le tribunal judiciaire, mais quand même assurer un service optimal et compétent, et vous semblez bien déterminée à atteindre ces objectifs.
2: Il reste à peine 11 mois pour pouvoir arriver effectivement à continuer à redresser la barre dans certains services en tension. Mais nous avons quand même un projet de juridiction très important pour moi, qui est l'accueil et l'accessibilité des personnes en situation de handicap, que ce soit les usagers du tribunal.
1: Déjà le cas ?
2: Oui, mais on voudrait encore faire mieux. Voilà. Et aussi l'ensemble des acteurs, des agents qui travaillent dans ce tribunal. Il y a un nombre important de personnes en situation de handicap, visibles ou non visibles, pour lesquelles nous voudrions les accompagner dans leurs conditions de travail, dans leur évolution de carrière, leur donner peut-être, leur tendre la main un peu plus qu'on ne le fait actuellement. Ça, c'est un beau projet pour lequel je compte mettre beaucoup de détermination.
1: On en est sûr. On vous connaît suffisamment pour savoir que vous allez rester optimiste. En tous les cas, on vous souhaite de réussir. Merci encore.
2: Merci.

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1: Thierry Lesouarche, bonjour.
2: Bonjour madame.
1: Vous êtes le procureur de la République du tribunal judiciaire de Montpellier. Dès votre arrivée en septembre, vous avez annoncé parmi vos priorités la lutte contre le narcotrafic, en disant il faut taper au portefeuille des criminels. Mais c'est allé plus loin que ça. Beaucoup de choses sont réalisées.
2: Oui, effectivement, je pense priorité absolue de porter atteinte au portefeuille des délinquants, des criminels organisés, qui, bien sûr, dont l'activité engendre, bien sûr, entre guillemets, un chiffre d'affaires extrêmement important, un chiffre d'affaires criminel extrêmement important. Donc, le fait de les sanctionner pénalement est nécessaire. Le fait de leur retirer, de récupérer les fonds qui sont illégalement obtenus est également une nécessité. Donc, je peux me féliciter que cette année 2025, nous ayons pu saisir en la matière 21 millions d'euros, une augmentation de plus de 110% par rapport à l'année 2024. C'est un engagement très fort du parquet, des magistrats, de l'assistance spécialisée en la matière, mais également des forces de sécurité intérieure qui travaillent donc ardument sur le volet patrimonial criminel.
1: Et vous n'avez pas caché d'ailleurs d'autres priorités comme les violences intrafamiliales. Vous avez parlé d'une contribution citoyenne, je crois.
2: Oui, il y a le parquet est en charge bien sûr de lutter contre toutes les formes de délinquance, avec la priorité à la délinquance violente notamment, qui nécessite notre plus grande attention, qu'elle soit dirigée contre les forces de l'ordre, contre les professionnels, les professionnels de santé également, les professionnels de l'éducation, mais bien sûr aussi en matière intrafamiliale. Il y a eu de très nombreux processus qui ont été mis en place au sein de cette juridiction, dont effectivement la contribution citoyenne qui est soumise à une personne mise en cause pour des faits de violence intrafamiliale. Et nous avons pu comme ça récupérer cette année 78 000 euros qui est mis au profit d'associations qui aident à lutter contre les violences intrafamiliales. Donc c'est aussi une sorte d'amende en quelque sorte qui est prononcée et ainsi après récupérée au profit d'associations spécialisées pour protéger les victimes.
1: On a pu vous entendre affirmer qu'il existait des pistes d'amélioration. Vous avez mis en place des dispositifs innovants, sans toutefois cacher qu'il existait des points de tension.
2: Effectivement, il y a toujours des points de tension, des problématiques d'effectifs de greffe ou de magistrats, de fonctionnaires. Donc il est nécessaire d'améliorer un certain nombre de process quand nous pouvons pour accélérer certains traitements. Donc désormais, nous avons un stock de dossiers à l'audiencement qui est inférieur à 100. Nous avons accéléré les délivrances de convocations en justice pour tous les dossiers qui sont renvoyés devant le tribunal correctionnel par les magistrats instructeurs. Et de même, lorsqu'il y a une opposition à ordonnance pénale, nous délivrons immédiatement la date d'audience. Ça doit permettre de juger plus rapidement les personnes, de limiter les stocks. Il reste encore des stocks dans certains services qu'il nous faut traiter et inventer et espérer des moyens supplémentaires.
1: Alors parmi les dispositifs innovants mis en œuvre, vous avez parlé plusieurs fois, je crois que c'est la première fois que je l'entends ici, au tribunal judiciaire, de stages.
2: Oui, il y a un certain nombre de stages qui sont déjà mis en place et d'autres qui vont être prochainement mis en place. Je pense notamment au stage qui doit lutter contre les addictions. Les personnes qui commettent des violences sous addiction bénéficieront d'un stage citoyenneté dédié.

0: avec des professionnels spécialisés en la matière. Également concernant les mineurs qui seraient porteurs d'armes, d'armes de couteau par exemple, il y a déjà une politique de fermeté qui tend à un déferment systématiquement au parquet. Il y aura là également, en matière d'alternative ou de composition pénale, un stage dédié organisé avec les services de la protection judiciaire de la jeunesse, afin voilà d'apporter le côté sanction, le côté éducatif aussi, pour faire comprendre à ces jeunes personnes l'interdit et le danger que représente le port de ces armes. D'autres stages plus spécialisés en matière environnementale, en matière économique et financière existent également pour, on va dire, adapter la réponse pénale au mieux aux faits qui sont poursuivis.
1: Et parler longuement d'une dématérialisation des dossiers, c'est une révolution numérique là au tribunal judiciaire.
0: Il s'agit en fait non plus de recevoir ces masses de procédures papier de la part des forces de sécurité intérieure, mais de les recevoir de manière totalement numérique depuis le premier procès-verbal de plainte jusqu'à la décision de justice et son exécution. Donc nous avons fait une révolution en termes d'organisation interne, changement de beaucoup de pratiques, et on voit le gain de temps que cela engendre. Ça nécessite effectivement toujours de s'adapter, de réussir à changer nos pratiques quotidiennes. Nous avons une carte sécurisée sur nos ordinateurs, voilà, avec des codes, et ça nous permet d'avoir accès en fait aux dossiers numériques. Donc les forces de sécurité intérieure nous transmettent le dossier, et sur un espace dédié, une interface dédiée développée par la chancellerie, nous pouvons avoir accès aux procédures totalement dématérialisées. Donc ça permet de l'avoir en présentiel, en distanciel, tout ça étant parfaitement sécurisé. Donc c'est comme une accélération des process et une amélioration aussi de la sécurité des stockages.
1: Ça peut être une meilleure fluidité entre les différents acteurs, mais moi je me pose la question de la formation. Tous les agents ne sont pas formés aux nouvelles technologies.
0: Il y a eu effectivement des formations qui ont été délivrées à nos collègues, à nous-mêmes. C'est quelque chose d'assez instinctif aussi.
1: La prise en main d'un logiciel.
0: Oui, l'application est assez bien faite. Évidemment, il faut toujours se former et s'améliorer. C'est une évidence, mais en tout cas voilà, le système a vraiment bien pris. La conduite du changement a été très bien mené au sein de la juridiction ces derniers mois. Et puis, ça a été fait aussi progressivement tout au long de ces dernières années. Donc, on espère aboutir maintenant pour aller encore plus loin dans d'autres services. Et nous sommes d'ailleurs site expérimentateur à partir de février prochain en matière de dématérialisation, de l'exécution et de l'application des peines, qui est un point très important. Et nous voyons déjà avec les collègues et les directeurs de greffe tous les gains que nous allons avoir en la matière.
1: Pas que ça, parce que je crois que vous visez un trophée.
0: Nous avons également candidaté au tribunal pénal numérique, qui est un label délivré par la chancellerie à certains tribunaux qui se sont fortement engagés en matière numérique, et nous espérons effectivement, compte tenu de l'engagement de la juridiction de Montpellier, du tribunal judiciaire de Montpellier, de tous ses agents, nous espérons donc pouvoir en bénéficier cette année, en 2026.
1: Eh bien, écoutez, on vous le souhaite. Merci beaucoup, monsieur le procureur. Merci.
0: Merci beaucoup, madame.
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0: jour, une petite sélection télé pour votre soirée du jeudi 3 septembre sur TF1, le mystère de la chambre jaune, série. Joe, journaliste, apprend qu'une tentative de meurtre a visé Mathilde, son amie d'enfance, maintenant dans le coma. L'agression s'est déroulée dans une chambre fermée, sans trace de l'agresseur. Sur France 3, L'âme de fond, téléfilm. Sur France 4, Respire, film réalisé par Mélanie Laurent. Sur TMC, Taxi, film avec Samy Nasseri. Sur T18, La French, film avec Gilles Lelouch et Jean Dujardin. Dans les années 70, Marseille se transforme en un véritable carrefour du trafic d'héroïne, une ville où le crime organisé règne en maître. Sur France 2, Envoyé spécial, magazine présenté par Élise Lucet. Au sommaire, pompiers volontaires, l'engagement à l'épreuve. Chaque année, les pompiers volontaires réalisent 80% des interventions, mais depuis plusieurs années en France, les casernes craquent en silence. Et puis sur M6, Recherche appartement ou maison, magazine. Très belle soirée, t'es là tous.
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1: Bonjour à toutes et à tous et bienvenue dans votre agenda. Voici les événements et les sorties à venir. Tous les week-ends, passez un moment convivial au Théâtre Beaux-Arts Tabar. Retrouvez des spectacles issus du Festival d'Avignon et des artistes toujours plus talentueux. La soirée ne s'arrête pas là, la buvette du théâtre vous propose de partager un bon moment avec les artistes. Profitez du tarif Youth pour assister à certains spectacles à seulement 6 euros. Et vous pouvez vous aussi monter sur scène. Des stages sont proposés tout l'été pour vous faire découvrir l'univers du théâtre. Montez au sommet de la tour Urbaine 5 et admirez la vue à couper le souffle. De là-haut, vous pourrez voir les Jardins des Plantes, le Pic Saint-Loup ou encore le Corum. Venez également découvrir l'intérieur de la cathédrale Saint-Pierre, la seule église médiévale de Lécution ayant survécu aux guerres de religion. Les visites guidées sont organisées par l'Office de Tourisme. Toutes leurs informations sont sur leur site internet. Pour plus de fraîcheur, rendez-vous à la grotte de Clamouse. Située dans les gorges de l'Hérault, elle abrite de rares cristaux d'aragonite. Un voyage hors du temps qui vous fera découvrir la richesse de notre département. Des guides passionnés vous expliquent l'histoire de la grotte. La visite est proposée à partir de 13,50 euros. Et pour plus d'aventures, vous pouvez tester le Spéléoparc et l'Escape Game. Première fois, première photo. C'est le nom de la nouvelle exposition du pavillon populaire. Jusqu'en novembre 2026, le musée célèbre l'esprit pionnier de la photographie. Des premiers clichés de grands photographes aux inventions insolites, la visite est l'occasion de plonger dans 200 ans d'histoire. Rendez-vous au pavillon populaire de l'esplanade Charles de Gaulle, la visite est gratuite. On termine l'agenda avec un peu de sport. À seulement 30 minutes de Montpellier, nous vous proposons de découvrir les anciens salins. À Villeneuve-les-Maguelones, un circuit de vélo vous permet de faire un tour de 13 km. En 2h30, vous pourrez voir des salins datant de l'Empire romain qui ont servi jusqu'en 1969. Et si vous êtes chanceux, vous pourrez même voir un groupe de flamants roses. C'était l'agenda des sorties de Radio Aviva. 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

0: 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Il est 18h sur Radio Aviva. 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
1: Bonjour à toutes et à tous. Dans l'actualité aujourd'hui, éducation. Au surlendemain de la reprise scolaire, les services municipaux adaptent leurs aménagements pour les 19 500 élèves des écoles publiques de la ville. Plusieurs chantiers récents sont mis en valeur, comme le nouveau parvis aux écoles Louisville-Luther à La Mosson ou l'extension du groupe scolaire Deltaï-Michelet dans le quartier Cévennes. Ajoutons que les dispositifs périscolaires démarrent pleinement leurs activités sur l'ensemble de la métropole. Vie nocturne. Le centre historique de Montpellier lance l'édition 2026 des Jeudis décalés. Cet événement incontournable de la rentrée propose des animations nocturnes en plein cœur de la ville et ce pour accompagner la reprise culturelle. Commerces ouverts en soirée, terrasses animées et spectacles de rue vont rythmer les ruelles héraultaises tout au long de la nuit. Musique. Coup d'envoi du Z-Event 2026 à la Sud de France Arena à Montpellier. Le mythique événement caritatif démarre à Pérols avec son grand concert d'ouverture réunissant Gims, Big Flo et Oli et Gazo. La soirée marque le lancement d'un marathon caritatif de plus de 50 heures de streaming sur Twitch au profit d'associations partenaires. Fin de ce flash, belle journée à tous sur Radio Aviva.
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2: Bonjour à toutes et à tous, bienvenue sur Radio Aviva, bienvenue sur Libre Échange, une émission en partenariat avec Midi Libre. J'accueille ce soir Béatrice Bertrand, bonsoir.
3: Bonsoir.
2: Vous êtes la directrice du CIDF du Gard, centre d'information sur les droits des femmes et des familles qui fête cette année ses 40 ans, le 28 juin exactement.
3: Tout à fait, vous avez tout dit.
2: On va y revenir dans quelques instants. Je voudrais d'abord vous interroger sur une question d'actualité. On est en pleine campagne des législatives. Est-ce que vous souhaiteriez, vous en tant que directrice, que l'on parle davantage du droit des femmes et des familles dans cette campagne ?
3: Il me semble vraiment fondamental, effectivement, d'aborder cette question du droit des femmes, au-delà, effectivement, de ces fameuses élections législatives. Le droit des femmes qui est toujours au milieu des problématiques, hein, c'est vraiment important de pouvoir en échanger, en parler, même si notre fédération nationale est apolitique et apartisane, il faut vraiment qu'on reste vigilant à un éventuel recul du droit des femmes.
2: Un recul du droit des femmes, on va évidemment en parler. Je le disais, directrice du CIDF du Gard, qui est un centre d'information sur le droit des femmes et des familles, très implanté dans ce département, 40 ans, je le disais, avec un accueil important des femmes et des hommes dans ce département.
3: Tout à fait, mais vous faites bien de le dire. On a rajouté en 2007 un deuxième F, un centre d'information sur les droits des femmes. Ça veut dire que les hommes aussi peuvent franchir la porte de l'association et peuvent bénéficier de tous nos services.
2: Rappelez-nous peut-être quels sont ces services-là et quelles sont vos missions au quotidien avec la dizaine de salariés, 10 salariés, c'est
3: ça ? Tout à fait, tout à fait. Donc 10 salariés, exclusivement des professionnels, pas des bénévoles, alors que nous sommes une association. Et donc, le CIDF du Gard est une association, un lieu d'accueil, d'écoute, d'accompagnement pour toute personne qui a besoin d'informations juridiques. Donc, il y a un gros service d'accès au droit avec des juristes qui vont intervenir au siège social de l'association, mais également sur plus de 22 lieux de permanence sur tout le département. L'idée vraiment du CIDF, c'est de pouvoir aussi offrir un service de proximité aux personnes qui n'ont pas la possibilité de venir au siège social. Donc, par exemple, on va intervenir à Aigues-Mortes, à Bagnoles, à Villeneuve-les-Avignon, jusqu'au Vigan. Toutes les informations que nous donnons sont gratuites, anonymes et confidentielles. Et ce sont exclusivement des juristes qui vont intervenir sur ce secteur.
2: En 2023, 13 000 personnes ont
3: sont
2: été,
3: passées, oui, hein, sont passées
2: ça, ont été accueillies au CIDF.
3: Tout à fait, quel que soit le service. Donc là, je vous parlais du service juridique, mais nous avons également un service emploi-formation où les personnes qui sont en recherche d'un emploi ou d'une formation peuvent venir dans notre structure, être accompagnées par une conseillère emploi-formation qui va travailler avec elles la prescription d'une formation, un projet professionnel, des techniques de recherche d'emploi, une lettre de motivation, un CV. Voilà, on va les accompagner. On n'est pas France Travail. On travaille en partenariat avec eux, mais on va pouvoir les accompagner. L'idée, c'est de pouvoir amener les femmes et les familles sur de l'autonomie. Et l'autonomie financière, ça passe par l'emploi ou la formation.
2: La question des femmes, la question des droits des femmes, évidemment qu'on parle beaucoup des violences conjugales, des violences faites sur les femmes. Quelle est la situation dans le département du Gard et qu'est-ce que vous gérez, vous, au cœur du CIDF ?
3: Alors, au cœur du CIDF, le secteur dit lutte contre les violences sexistes et sexuelles représente plus de la moitié de notre activité. Mmh. Parce qu'effectivement, le département du Gard, en termes d'infractions pénales liées aux violences faites aux femmes, est un département qui est au-dessus, malheureusement, de la moyenne nationale. Actuellement, on a 4 à 5 gardes à vue par jour en lien avec les violences faites aux femmes. Donc, dans notre association, notre travail et l'équipe du CIDF va pouvoir accueillir, accompagner, mettre en sécurité les femmes avec leurs enfants qui peuvent se présenter dans notre structure et pouvoir les accompagner tout au long de la procédure jusqu'à ce qu'elles puissent sortir des violences. Donc c'est un parcours qui est long, qui est semé d'embûches, et seul le CIDF du Gard ne peut pas agir. C'est pour ça que nous travaillons beaucoup avec les institutionnels, que ce soit la police, la gendarmerie, le CHU, l'unité médico-judiciaire, les travailleurs sociaux. C'est tous ensemble, en travaillant en partenariat, que nous pouvons accompagner ces personnes et leur permettre de sortir de ces violences.
2: La coordination efficace, évidemment, est une évidence.
3: C'est une évidence. Et d'ailleurs, cette coordination qu'on souvent on malmène, franchement, pendant le Covid, ça a été extraordinaire de la manière dont tous les acteurs ont pu travailler ensemble. Et on a gardé justement cette proximité de travail. Et ensuite, le Grenelle qui avait été lancé par Marlène Schiappa nous a permis de continuer à travailler ensemble, main dans la main, que ce soit les associations, comme je le disais, les institutionnels, dans cette lutte contre les violences faites aux femmes.
2: Qu'est-ce qui manque aujourd'hui pour ces femmes qui viennent taper à votre porte et qui viennent vous dire tout simplement voilà, j'ai une difficulté, je fais l'objet de violences. On sait que la police doit intervenir, la justice, les associations. Qu'est-ce qui manquerait à vos yeux ?
3: Alors moi, à mon avis, ce qui manque le plus, c'est la formation des professionnels. Parce qu'on a encore trop des personnes qui vont être accueillies, mais cet accueil, il pourrait être décuplé. La formation, ça nous semble vraiment important, que ce soit en formation initiale, je pense notamment à l'École nationale de police, où nous intervenons sur cette question, mais après toute la formation continue qui me semble vraiment indispensable, que ce soit du côté des magistrats, que ce soit du côté des avocats, de la police nationale, de la police municipale, et nous avons un gros travail de formation à faire en direction des publics, nous, de ces professionnels, nous avons commencé à le faire depuis de nombreuses années, mais il me semble qu'il va falloir aussi continuer sur cette voie-là.
2: Quelle est la base de la formation que vous donnez à ces jeunes, par exemple, de l'école de police ? C'est d'abord l'écoute, c'est d'abord la détection qu'il y a, là, oui, une difficulté, un problème.
3: Oui, tout à fait. Donc déjà, c'est de savoir écouter. Mmh. Et quand une femme qui arrive dans un commissariat ou une gendarmerie se sent écoutée, c'est déjà beaucoup de choses qui sont gagnées, parce que du coup, quand on se sent écouté, eh ben, on se libère, et donc la parole est libérée, et ça permet effectivement de dévoiler l'infraction dont elle a été victime. Donc ça nous semble vraiment très important. Et puis après, avec eux, on va définir les formes de violence, on va définir le cycle de la violence. Mais comment ça se fait qu'elle soit pas partie plus tôt? Ou elle a déposé plainte, elle a voulu la retirer. Comment ça se fait qu'il y a 6-7 allers-retours, mais on comprend pas? Comment ça se fait qu'elle arrive devant le tribunal et elle dit au magistrat, mais non, mais je veux pas que mon mari aille en prison, je l'aime. Donc voilà, ça permet de leur expliquer et de leur expliquer tous les mécanismes psychologiques qui vont se mettre en place et qui font que, une femme, en moyenne, va mettre du temps à pouvoir quitter son compagnon, parce qu'on a le phénomène de l'emprise, on a le phénomène de cycle de la violence. Et donc on va expliquer tout ça sur le plan psychologique, et puis après on va expliquer toutes les infractions en lien avec les violences faites aux femmes.
2: Il y a souvent la question de la réactivité, en réalité, du personnel de la police, de la justice, des enquêteurs qui prend en charge sérieusement, comme toutes les fois, évidemment, habituellement, bien sûr, la plainte de cette femme.
3: La plainte, c'est vraiment la phase fondamentale. Sans plainte, il n'y a pas de suite judiciaire. Donc ça, c'est vraiment un moment clé, et c'est ce que je vous disais, il faut vraiment qu'à ce moment-là, le personnel qui reçoit au moment de la plainte soit formé. Et là, nous, on est ravis, puisque depuis novembre 2022, on a une permanence au niveau du commissariat de Nîmes, et ça permet à ce qu'une femme qui est déjà passée par l'officier de police judiciaire pour le dépôt de plainte puisse être reçu ensuite par la juriste du CIDF du Gard qui va lui proposer tout l'accompagnement qu'on va pouvoir mettre en place sur le plan psychologique, sur le plan de l'emploi, sur l'emploi de l'hébergement. Donc il va y avoir tout ça qui va être mis en place.
2: La question de la prévention est fondamentale également, j'imagine, auprès des jeunes femmes, auprès des jeunes hommes aussi, dans les établissements scolaires. Quel type d'action conduisez-vous ?
3: Alors effectivement, vous mettez vraiment le doigt sur ce qu'il faut faire actuellement, et à mon avis, c'est quelque chose qu'il faut vraiment développer, c'est la question de la prévention des comportements violents, la prévention des stéréotypes de genre, l'égalité filles-garçons, et pour tout vous dire, vous parliez de jeunes femmes, nous on démarre avec des tout-petits, puisqu'on a un programme où on démarre en maternelle.
2: Ah oui.
3: Maternelle, primaire, collège, lycée, post-bac. Des lois, on en a pléthore. Je crois qu'à un moment donné, il faut faire une pause dans le dispositif législatif et plus aller sur la question de l'éducation, la question de la prévention. On s'y attelle avec l'éducation nationale, avec les établissements scolaires, mais me semble-t-il, il faudrait qu'on ait plus de moyens financiers pour pouvoir développer la question de la prévention.
2: Il manque des personnels, des agents, des professionnels pour aller dans ces établissements scolaires ?
3: Oui, tout à fait. Même s'il y a des progrès qui ont été faits, maintenant nous avons des référents égalité filles-garçons dans les établissements scolaires, mais il faut permettre aussi aux associations de pouvoir intervenir encore plus dans les classes. On a des programmes qui ont été établis par Carole Delga, conseil régional, un programme qui s'appelle Génération Égalité et qui nous permet d'intervenir dans les classes de seconde. Mais il faudrait faire tous les lycées du département. Là, pour le CIDF du Gard, on est engagé sur à peu près 150 séances. Mais voilà, comment on pourrait décupler tout cela et comment travailler sur la prévention ?
2: Qu'est-ce que vous dites à ces jeunes femmes et à ces jeunes hommes ? Et qu'est-ce qu'ils vous disent, eux, quand vous les rencontrez sur ces questions qu'on est en train d'évoquer au micro ?
3: Oui, tout à fait. Alors, il y a différentes postures. Vous avez les jeunes filles qui vont vous dire « Ben non, nous, le droit des femmes, c'est bon, on se sent pas concerné, tout va bien. » Vous allez avoir les jeunes hommes qui vous disent « Ah ben, c'est compliqué maintenant, à l'adolescence d'être un jeune homme, on sait pas jusqu'où on peut aller avec une fille, à partir de quel moment où on va nous dire il y a du harcèlement, la question du consentement, c'est une question fondamentale. »
2: Qui est évoqué dans les établissements scolaires.
3: Qui est évoqué aussi dans les établissements. Quand c'est non, quoi. Je veux dire, il n'y a pas d'ambiguïté. Mais comment on peut travailler avec ça? C'est le premier moment où aussi ils sont en couple. La question du contrôle. Ah, mais il fouille dans mon portable. Il regarde la manière dont je m'habille. Mais c'est parce qu'il m'aime. Il est jaloux. Ben non. À un moment donné, non. Ça, c'est pas de l'amour. C'est du contrôle. Donc, on apprend aussi aux jeunes à s'auto-diagnostiquer. On a un outil qui s'appelle le violentomètre et qui permet de voir parmi les signaux si on est en zone verte, ça veut dire profite de ta relation, tout va bien. En zone orange, on commence à te poser des questions quand il contrôle ton portable, il t'interdit de sortir avec tes copines, il te dit pourquoi t'es en mini-jupe. On se pose des questions et après, on peut passer aux violences, qu'elles soient psychologiques, qu'elles soient physiques, qu'elles soient sexuelles. Et là, dire stop et surtout venir vers l'association où on pourra les accompagner.
2: Béatrice Bertrand, je rappelle, vous êtes directrice du CIDF du Gard. Alors, vous avez démarré votre parcours en 1995, c'est bien ça ?
3: C'est
2: vous
3: bien
2: êtes
3: ça.
2: Une habituée des CIDF, hein, oui. Dans l'Oise, en Guadeloupe, en Bretagne. Est-ce que les questions qu'on est en train d'évoquer avec les jeunes, quel regard vous portez sur cette évolution ? Évidemment qu'il y a 30 ans, les sujets étaient très différents, abordés différemment, mais est-ce que vous sentez une prise de conscience chez les jeunes de ces sujets d'actualité ?
3: De plus en plus. Ça a été compliqué. Souvent, les jeunes se sentaient pas concernés sur la question des droits des femmes. Et je crois que le fait d'en parler de plus en plus, et dans les médias, et dans l'espace public, et puis on a eu MeToo,
2: oui.
3: Ça a vraiment changé la

0: quelques débats sur le féminisme, qui est un peu en décalage quand même.
1: Oui. Oui, et ben justement, nous au CIDF du Gard, on essaye d'être dans un autre féminisme, et je pense que c'est une approche vraiment intéressante. Elle n'est pas contre, comme je vous le disais, ouais. On est ensemble et on va travailler ensemble sur tous ces sujets.
0: Ça veut dire aussi que rien n'évoluera si femmes et hommes ne travaillent pas sur ce même sujet ensemble.
1: Exactement, et que les hommes sont tout aussi concernés que les femmes sur les questions des violences faites aux femmes, parce que ben un jeune homme, il a une maman. Il peut avoir une femme, mmh. Il peut avoir une sœur qui peut être victime de ces violences. Donc justement, comment les amener à se dire « c'est tous ensemble qu'on y arrivera ».
0: Sur quel autre sujet reste-t-il à faire des efforts? La place des femmes dans l'entreprise, par exemple, dans des métiers qui ne leur seraient pas forcément dédiés? Il y a encore ça aujourd'hui en 2024.
1: Ah, on le voit énormément sur la question de la mixité des métiers et sur le fait que les jeunes filles ne vont pas s'autoriser à aller sur des prépas mathématiques, par exemple, sur des postes d'ingénieurs. Mais là, c'est tout le travail aussi de l'éducation nationale. On est vecteur, même moi, hein, je suis directrice d'un CIDF, mais je véhicule des stéréotypes. Mmh. Et comment, au niveau de l'éducation nationale, on peut enrayer cette question-là et d'ouvrir le champ des possibles. Oui, les filles peuvent aller sur des métiers dits traditionnellement masculins, mais des hommes peuvent aller sur des métiers dits traditionnellement féminins. Assistant maternel, dans la maïeutique, on va parler entre guillemets de sage-homme, ouais. Mais voilà, comment on peut ouvrir le champ des possibles? Et là, il me semble qu'il y a encore beaucoup de progrès à faire. Après, sur le champ des entreprises, effectivement, l'égalité salariale, on est toujours à 17-18% d'écart de salaire, qui ne se justifie absolument pas. Donc, la loi est passée par là, pour les entreprises de plus de 50 salariés, il y a l'index de l'égalité qui est obligatoire. Mais quid de toutes les petites entreprises, oui. Nos TPE, dans le département du Gard, c'est 80% d'entreprises qui sont des TPE. Comment on peut travailler avec ces instances représentatives? Je pense à la CAPEP pour travailler sur la question du bâtiment. Pourquoi ne pas faire venir des femmes sur le bâtiment? Quand les entreprises recrutent des femmes, ils en sont très satisfaites. Et ça marche du tonnerre. Donc voilà, là aussi, on a un gros travail à faire sur cette question-là.
0: Donc il y a un travail de pédagogie en cours à conduire dans les entreprises.
1: Oui, tout à fait. De pédagogie, de sensibilisation, de formation avec les entreprises.
0: Vous parliez des outils législatifs tout à l'heure. Évidemment, il y a beaucoup trop de lois parfois en France sur bien des sujets. Je partage évidemment votre point de vue. Malgré tout, c'est par la loi que la parité s'est installée. Et il faut en passer par là aujourd'hui pour réinstaller des équilibres dans les entreprises, dans la société, dans le monde politique et ailleurs.
1: Tout à fait. Effectivement, à un moment donné, il faut passer par la loi. On n'a pas le choix. Et effectivement, en parité politique, s'il n'y avait pas eu la loi, je ne sais pas si les assemblées seraient vraiment remplies de femmes. Donc ça, c'est vraiment fondamental. Mais comment aussi on peut aller plus loin, on peut dépasser ça, de quitter le champ de la loi, ben ça passe. On y revient par l'éducation. Voilà, donc ça me semble vraiment la chose fondamentale à développer.
0: Beaucoup de femmes que nous rencontrons souvent nous disent « Oui, c'est vrai, on a à faire notre place, mais en fait, il faut que ça se fasse à la fois par la loi, à la fois par les entreprises, et aussi par l'idée que la société est en train de changer. Donc c'est un cap qu'on doit se fixer, la place de la femme doit être majeure, fondamentale dans notre société. »
1: Oui. Et puis la moitié de l'humanité, la moitié sont des femmes. Donc ça veut dire que les femmes, elles ont leur rôle à jouer dans la société, que ce soit dans la sphère professionnelle, dans la sphère publique. Et voilà, les femmes ne resteront pas à la maison. Elles iront sur le champ du travail, elles seront autonomes et fières de ça. Et on est là pour les aider justement à obtenir cette autonomie.
0: On sait que dans certains quartiers, c'est difficile, et on peut l'évoquer. Est-ce que ça, il y a une approche particulière sur des femmes qui peuvent être davantage reléguées à des tâches secondaires, en tout cas à des missions secondaires? Comment vous l'abordez, ce sujet?
1: Alors, ce sujet, on l'apporte de différentes matières. Déjà, en étant présent sur les quartiers dits politiques de la ville. Donc, nous avons des permanents sur ces quartiers-là parce qu'il est fondamental que nos salariés puissent aller au-devant de ce public. Parce que souvent elles se sentent aussi un peu mises à l'écart, et ça c'est fondamental. Et puis on essaye de travailler avec elles pour qu'elles deviennent vraiment actrices de leur vie. On leur propose ce qu'on appelle des ateliers sociolinguistiques pour qu'elles puissent apprendre le français. Ouais. Il y a des femmes qui sont ici dans notre département depuis de très nombreuses années, mais qui n'ont pas appris la langue française, donc qui ont du mal à faire des démarches. Ouais. Donc,

0: On leur apprend à faire des démarches. Comment je peux prendre un bus? Comment je peux prendre rendez-vous avec un professeur de l'école? Comment je peux aller ouvrir un compte en banque? Ça, ça nous semble vraiment fondamental. Et puis, on leur va leur proposer aussi des ateliers de vie citoyenne. Voilà. Qu'est-ce que la République? Comment on travaille aussi dans notre République? Comment les choses se mettent en place? Ça, ça nous semble vraiment très, très important. Et ça fonctionne super bien. Donc, on a un gros dispositif d'une action qui s'appelle « Lutter contre les discriminations ». Et qui permet à des femmes d'origine étrangère, hors Union européenne, de venir vers notre structure et de faire tout ce que je viens de vous indiquer. Donc ça nous semble vraiment très très très important.
1: Avec du recul dans l'histoire, le droit des votes, droit de vote des femmes, c'était il y a pas si longtemps.
0: En 1944.
1: En réalité, il y a 80 ans, ouais. La loi pourtant l'IVG par Simone Veil, c'était pas il y a pas si longtemps. Vous parliez tout à l'heure, c'était une des formules, le recul des droits des femmes. Est-ce que vous estimez aujourd'hui, ou est-ce que les femmes vous disent que vous rencontrez au CIDF, qu'elles ont le sentiment que ces droits-là sont en recul aujourd'hui et qu'il faut se battre pour les maintenir?
0: Alors, je crois qu'il y a deux niveaux. Au niveau international, quand on ouvre la presse étrangère, il y a un recul. Il y a un net recul, notamment sur la question de l'IVG. On voit ce qui se passe aux États-Unis. Mm-hmm. Donc là, attention. En France, heureusement, on a pu mettre dans la Constitution l'IVG. C'est sanctuarisé. Néanmoins, moi je dis vigilance sur le droit des femmes. Et comme disait Simone de Beauvoir, il suffira d'une guerre pour que le droit des femmes soit vraiment la chose qui sera mise en défaut. Donc il faut qu'on garde vraiment cette vigilance, mais pour garder cette vigilance, il faut vraiment en parler constamment. Et là, ces émissions, ça permet aussi à ce que les personnes puissent entendre que non, rien n'est jamais acquis, il faut se battre. Après, voilà, il faut se battre sereinement, mais il faut rester éveillé.
1: Qui pour les préserver, la jeunesse ?
0: La jeunesse.
1: Est-ce qu'elle est là, cette jeunesse, pour préserver les droits? Vous estimez qu'elle est suffisamment engagée sur le sujet? Est-ce qu'elle vient au CIDF vous dire, tiens, nous, on a envie de défendre cette cause?
0: Effectivement, je trouve qu'il y a une marge encore de manœuvre, et il faudrait plus que la jeunesse se mobilise sur la question des droits des femmes, parce que souvent, quand on interroge les jeunes filles, oui, non, mais là, non, moi, c'est bon, vous avez travaillé pour nous, il n'y a plus rien à faire. Non, surtout pas. On a ouvert la voie, il faut que vous continuiez, il y a encore beaucoup de choses à faire. C'est encore trois femmes, c'est une femme qui meurt, pardon, tous les trois jours en France sous les coups d'un compagnon. Donc non, rien n'est acquis, mais je pense qu'il faut qu'elle se mobilise encore plus, qu'elle s'engage dans les associations, quelles que soient les associations, et qu'elle permette à ce que le droit des femmes arrive en France vraiment de manière égalitaire et soit pérenne.
1: Et c'est important de rappeler que même dans des démocraties comme les États-Unis, les droits peuvent être en effet menacés, hein, on le voit bien sur la question de l'IVG. Revenons, si vous le voulez bien, Béatrice Bertrand, au 40e anniversaire du CIDF du Gard. C'était en 1984 et créé par une certaine Georgina Dufoy qui était ministre de la Famille à l'époque.
0: Tout à fait, et qui est donc à l'origine de la création du CIDF du Gard, et en vice-présidente, pour tout vous dire, nous avions également Madame Laurent Périgaud, actuellement présidente du conseil départemental. Donc vous voyez que le CIDF du Gard a été créé par des personnes de renom, et ça a vraiment ouvert la voie à ce qu'est le CIDF aujourd'hui. Donc pour fêter ses 40 ans, on a décidé de partir sur quelque chose à la fois de festif et à la fois aussi de réflexion, puisque nous aurons deux temps pour cet anniversaire. Nous démarrerons cet anniversaire avec la diffusion du film Touché, qu'a réalisé Alexandra Lamy, sur la question de comment on se reconstruit quand on a été victime de violence, qui a été tourné dans notre département du Gard,
1: à Andus. Et qui est gardoise par ailleurs.
0: Et qui sera présente, puisqu'elle nous fait l'honneur d'être notre marraine pour les 40 ans. Et puis ensuite, nous partirons sur le côté plus festif, avec une soirée où tous nos partenaires, tous nos institutionnels pourront se retrouver pour échanger autour de la question du droit des femmes.
1: Et j'imagine aussi pour recueillir des fonds, peut-être, parce qu'il y en a toujours besoin dans les associations.
0: Ah ben oui, ça c'est vraiment le nerf de la guerre, donc il faut toujours se battre, solliciter des financements, parce qu'on vit uniquement de financement, que ce soit de l'État, que ce soit des collectivités territoriales, que ce soit de fonds européens. Si nous ne montons pas des projets, on n'a pas les financements, donc c'est vraiment le nerf de la guerre, et il faut qu'on continue constamment aller chercher ces financements.
1: On sait que dans certains départements, des maisons pour les femmes ont été inaugurées, construites. On en a une dans l'Hérault. Est-ce qu'il y a d'abord ce type de structure dans le Gard ? Est-ce qu'il peut y avoir des projets de ce type pour permettre à des femmes, quelques heures, quelques jours, de pouvoir s'installer sereinement, sans être sous les coups de la violence de leur conjoint ?
0: Effectivement. Alors, vous faites... vous parlez de la maison des femmes. Mmh. Effectivement, nous sommes en phase expérimentale de la création de la maison des femmes, qui est porté par le CHU, oui, et financé par l'ARS. Nous sommes en phase expérimentale. Le CIDEF du Gard intervient sur des permanences à la fois juridiques et psychologiques. Je ne voudrais pas tout dévoiler, mais vraisemblablement, à la fin du mois de septembre, la Maison des Femmes devrait voir le jour au-delà de la phase expérimentale. Et j'espère que nous pourrons vous inviter pour la création de la Maison des Femmes.
1: Et j'espère que vous pourrez revenir à ce micro pour nous en parler, évidemment.
0: Avec plaisir.
1: On parlait de femmes engagées. Alexandra Lamy est une femme engagée. On a besoin aussi de porte-parole, hein, de marraines, vous le disiez, qui ont une visibilité publique, hein, c'est très important, et qui peuvent s'exprimer, passer des messages.
0: Exactement. Et ça, c'est fondamental. Et franchement, je remercie d'ores et déjà Alexandra Lamy qui a accepté d'être notre marraine. Elle est vraiment investie. C'est un investissement qui est pur, qui est sincère. Et on a vraiment besoin de personnes comme elle qui puissent aussi porter la parole des droits des femmes. Et on la remercie sincèrement pour ça.
1: Dans le prolongement, je crois que je ne vais pas me tromper en disant qu'il y aura un grand colloque au mois de novembre, c'est ça ?
0: Tout à fait, tout à fait. Donc tous les ans, le CIDEF du Gard a l'habitude de faire un colloque en direction des professionnels. Donc cette année, on va le faire sur la question des féminicides, comment on peut prévenir encore mieux les féminicides. Et pour tout vous dire, nous sommes partis au Canada avec une partie de mon équipe, parce que là-bas, ils sont en avance sur tout, sur certains...
1: Il y a quelques années, c'est ça, non, 2018,
0: oui,
1: c'est ça, non?
0: Exactement, mm-hmm. 2018, premier colloque, le mm-hmm. Covid est passé par là, on n'a pas pu partir. On est parti en fin d'année 2023. Mmh. On a pu rencontrer tous les professionnels là-bas pendant plus d'une semaine. On était vraiment en immersion. Je ne vais pas tout vous dévoiler, mais dire que les professionnels auront aussi des nouvelles solutions pour parler de la question de la prévention des féminicides.
1: Parce qu'au Québec, en effet, il y a des protocoles oui, qui ont été mis en œuvre qui sont très intéressants.
0: Très intéressants, très importants, totalement différents de chez nous, mais qui ont permis de diminuer de moitié le nombre des féminicides là-bas. Donc voilà, comment exporter aussi ces outils-là et comment faire en sorte que dans notre département, on devient un petit laboratoire expérimental sur ces questions.
1: Merci beaucoup Béatrice Bertrand, vous êtes la directrice du CIDEF du Gard, centre d'information sur les droits des femmes et des familles.
0: Merci pour votre invitation.
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1: Bonjour à toutes et à tous et bienvenue sur Radio Aviva. Aujourd'hui, nous allons faire un retour sur donc une des dernières éditions du prix 5 minutes pour convaincre, organisé donc par l'université de Montpellier. Je suis avec donc Cédric Bizot. Bonjour à vous.
2: Bonjour.
1: Vous êtes donc le chef de service au bureau d'aide à l'insertion professionnelle de l'université de Montpellier.
2: Tout à fait.
1: Mais aussi donc avec Méline Gilles et Manon Gomderbe. Bonjour à vous deux.
3: Bonjour.
1: Merci à vous de venir donc tous les trois. On a un petit peu de monde aujourd'hui dans le studio pour parler donc de cette édition de 5 minutes pour convaincre. Et pour cette première partie d'émission, on va se tourner vers vous, Cédric, et expliquer qu'est-ce que c'est quand on entend donc 5 minutes pour convaincre. De quoi parle-t-on? Et expliquer donc à nos auditeurs et auditrices de quoi s'agit-il.
2: Très bien, avec plaisir. Le dispositif 5 minutes pour convaincre est un concours d'éloquence où les étudiants ont l'opportunité de présenter leur projet professionnel devant un jury composé de spécialistes du recrutement, de la communication, de l'entrepreneuriat. C'est une expérience intéressante pour les étudiants car ça leur permet de prendre un temps pour réfléchir à leur projet professionnel et surtout, grâce à ce concours, à apprendre à pitcher, à le présenter oralement, à prendre confiance en soi et surtout à avoir du réseau pour réaliser son projet, puisque à la clé, il y a un chèque cadeau de 500 euros qui peut aider dans la réalisation de son projet, mais il y a surtout derrière des accompagnements en fonction de la nature du projet de l'étudiant, que ce soit par un grand cabinet de recrutement, par des incubateurs, pour accompagner l'étudiant lauréat dans la réussite de son projet professionnel.
1: Je vais m'adresser aux lauréates. Comment est-ce que vous l'avez vécu, donc ces 5 minutes pour convaincre? Comment est-ce que vous avez présenté vos projets? Comment est-ce que ça s'est passé?
3: Ça s'est très bien passé pour ma part. C'est vrai qu'au début, j'avais un petit peu peur, car c'est une aventure qui est toute nouvelle et pas très commune. Puis je me suis dit, en voyant l'annonce du concours 5 minutes pour convaincre, et pourquoi pas se lancer, pourquoi pas moi? Et puis on n'en ressort que gagnant. Je perds à la demi-finale, c'est pas grave. On apprend à s'exprimer devant un jury. Je perds à la finale, c'est pas grave. Je peux aller en finale et ne pas gagner, et tout de même en apprendre. Donc en l'occurrence ici, je suis lauréate, donc je gagne en plus.
1: Félicitations déjà aussi.
3: Merci beaucoup. Merci beaucoup. Donc je suis lauréate avec comme intitulé de projet du rêve stellaire à la conquête de l'ingénierie spatiale. Donc ça a été un vrai plaisir de présenter ce domaine au jury.
1: À vous.
4: De mon côté, c'était assez stressant au début parce que c'était la première fois moi que je présentais mon projet devant des gens. J'ai toujours bossé dans ma chambre toute seule sans en parler forcément. Et surtout, c'était un projet très très nouveau. J'ai commencé en décembre. Enfin, même si l'idée est apparue bien avant, concrètement, c'est arrivé en décembre et 2 mois plus tard, il y avait le concours. Mais surtout, j'en retiens énormément de positifs parce que ça m'a permis de clarifier quelques points pour être clair. Et c'est un bon exercice en fait de présenter devant un jury qui est en plus des experts dedans,
1: oui,
4: dans différents domaines. Et ouais, ça permet vraiment. C'est un bon exercice pour apprendre à être concis et clarifier ses idées.
1: Est-ce que c'est pour ce genre de réaction et d'expérience justement que vous organisez les 5 minutes pour convaincre?
2: Exactement, c'est ce qu'on essaie de faire. Malheureusement, on ne peut pas recevoir tout le monde à l'oral en demi-finale, puisqu'on a reçu près de 70 candidatures à l'écrit. Donc il a fallu faire un premier test, donc on fait un retour à l'écrit sur le projet. Et on a la chance, parce qu'on a beaucoup de partenaires, de gens investis, mobilisés, de pouvoir faire 3 soirs par semaine des demi-finales. On a fait passer 32 candidats, donc on a donné l'opportunité à 32 étudiants de présenter leur projet. Et ce que j'ai oublié de mentionner tout à l'heure, c'est qu'au-delà du prix et de l'accompagnement, chaque candidat qui participe au concours a des retours à chaque session par chaque membre du jury sur les points forts de la présentation, que ce soit sur le fond ou sur la forme, et les axes d'amélioration, parce que les étudiants sont aussi là pour ça.
1: Alors globalement, qu'est-ce qu'attend le jury donc pendant les présentations orales de ces fameux projets?
2: Et c'est un concours donc d'éloquence. Il faut convaincre le jury attend de voir comment l'étudiant se situe dans son projet, quel métier il souhaite exercer ou quelle entreprise, projet d'activité il souhaite lancer. Le jury souhaite voir le lien entre la formation et le projet, et surtout que l'étudiant arrive à valoriser ses compétences à travers donc sa présentation pour convaincre le jury, que ce soit les compétences déjà acquises dans le cadre du cursus universitaire ou dans le cadre de la vie personnelle, ou que ce soit encore une prise de conscience sur sur les compétences à acquérir pour justement réaliser son projet.
1: Et donc une fois qu'ils sont lauréats et lauréates en l'occurrence, qu'est-ce qui se passe? Qu'est-ce que deviennent les projets?
4: Tout d'abord, on a reçu un chèque avec des cartes cadeaux et ensuite on va être contacté pour avoir un accompagnement avec divers groupes. Moi j'ai eu le CPME de Montpellier et aussi le programme Pépite qui accompagne les étudiants avec des projets. Et du coup on m'a beaucoup renseigné sur toutes les possibilités qu'il y avait pour qu'on soit aidé dans nos projets où j'étais pas du tout au courant, rien que le statut d'étudiant entrepreneur, j'en avais jamais entendu parler. Donc il y a tout un niveau informationnel qui est donné. Et après, c'est aussi, on est écouté. Et moi, ça m'a fait du bien. On a eu beaucoup de conversations. C'est tout récent. Ce matin, j'ai eu un rendez-vous et avant-hier aussi. Je me suis sentie vachement écoutée. Et on ne nous considère pas juste comme des enfants. Oui. Genre, c'est vraiment, on a un projet et ils font tout pour nous aider dedans. Ils sont à l'écoute de nos besoins, même quand ils ne peuvent pas faire grand-chose, en fait.
1: Donc, ce sont des projets qui peuvent vivre au-delà du concours.
4: C'est une vraie aide et en plus on se sent moins seul quand on est tout le temps sur notre projet tout seul, là plus du tout.
1: Par rapport au recul que vous pouvez avoir, justement les projets, comment est-ce qu'ils vivent après le concours, si jamais vous avez des retours?
2: Alors voilà, je dois vous avouer qu'on a une université à Montpellier de 55 000 étudiants. Comme je vous le dis, c'est la 16e édition donc du concours. On a peut-être vu 800 dossiers d'étudiants, on en a vu à l'oral près de 450-500. On n'a pas le suivi de tous les dossiers. Bien sûr, sur la création d'entreprise, on a des nouvelles parfois plus tard ou dans la presse. On voit que les étudiants sont allés au bout de leur projet et connaissent un grand succès. Et c'est pareil pour la catégorie A du projet professionnel. On a parfois des nouvelles, notamment à travers le réseau des anciens étudiants et sur la plateforme Résume, où on retrouve tous les anciens de l'université.
1: On va continuer cette discussion après une courte pause musicale pour parler plus précisément des parcours, donc des deux lauréates qui sont avec nous aujourd'hui. On se retrouve donc dans quelques instants.

0: Nous sommes de retour, toujours sur Radio Aviva, accompagné de Cédric Bizot, Méline Gilles et Manon Gomdé, donc pour nous parler des 5 minutes pour convaincre. Nous avons abordé donc bien sûr le sujet de quel était ce concours qui se passe donc au début du mois de février, organisé par l'Université de Montpellier. On va se concentrer donc plus sur les parcours justement des lauréates qui sont avec moi aujourd'hui. On va commencer par vous. Méline, expliquez-nous un petit peu votre parcours.
1: Alors au lycée, j'ai fait un bac général, le CP maths, physique SES, donc plutôt scientifique. Mais en fait, depuis l'enfance, je suis hyper créative comme personne, j'aime beaucoup dessiner. Je ne savais pas exactement ce que je voulais faire, donc actuellement je suis en licence d'économie à Montpellier. Et mon projet, il est né en terminale, parce que j'ai toujours eu cette frustration, on me disait de choisir entre soit je suis créative, soit je suis scientifique, je ne pouvais pas être les deux. Et finalement, j'ai décidé de faire quand même les deux. J'ai fait ma marque de vêtements qui est justement basée sur ce paradoxe. Ça s'appelle Closing Paradox. C'est basé donc un peu sur cette difficulté entre les choix du cœur et de la tête. Et j'ai voulu faire des vêtements à la fois où je mets un aspect technique, où je réfléchis les pièces au niveau des matériaux, etc. Et aussi au niveau des designs, donc très créatif, très mode quand même, oui, comme pièce.
0: Comment est-ce que vous avez argumenter justement et fait croiser les deux mondes dans les designs, etc. Par exemple, et comment est-ce que vous avez fait aussi pour que ça marche et pour que ce soit quand même cohérent et dans votre tête et sur les rendus?
1: Alors,
0: vaste question.
1: D'abord, il a fallu, il y avait la contrainte du budget. C'est pour ça qu'en terminale, ça n'a pas pris forcément au début, parce que j'avais pas le budget pour la conception des vêtements. Et après, donc j'ai travaillé en tant que chouchou baigné d'ailleurs sur la plage à Montpellier pour gagner de l'argent pendant cet été. Et après, ça m'a permis donc à ma rentrée d'études sup de faire mes premiers pulls. Donc j'ai payé la production et après j'ai commencé à me renseigner sur comment faire connaître la marque, oui, sur Instagram, les réseaux notamment. Allez nous follow. Et, et après j'ai vu le concours, donc j'y ai participé et en vrai c'est assez jeune quand même encore.
0: Quant à vous, Manon, donc votre projet, comment est-ce que vous l'avez construit? Enfin, avant, parlons bien sûr de votre parcours, mais racontez-nous. Donc, ouais, voilà, c'est ça votre parcours, puis ensuite la création de votre projet.
2: Donc, à la suite d'un bac scientifique, j'ai fait une année de classe préparatoire universitaire aux grandes écoles, donc une CUPG au campus Triolet à Montpellier. Puis, je me suis réorientée en BUT génie électrique et informatique industrielle, GE2I, donc, et, avec spécialité électronique et système embarqué. Donc aisé, c'est tout ce qui est l'électronique, conception et analyse de cartes électroniques. Et j'ai décidé, à partir de ma deuxième année de BUT, de faire une alternance au Centre Spatial de Montpellier. Je suis apprentie technicienne hardware et je travaille justement sur ces conceptions de cartes électroniques. Alors, comment j'ai construit ce projet qui est de devenir ingénieur dans le spatial? Donc je me suis basée sur plusieurs perspectives. Premièrement, donc la perspective évidemment scientifique sur le développement des nanosatellites, ce qui me plaît dans le spatial, etc. Mais aussi la dimension humaine avec le bénévolat. Je suis actuellement membre du Rotaract Club de Montpellier, où je fais plusieurs actions humanitaires sur le plan environnemental, de l'humain, de la santé. Mais aussi, j'ai parlé de l'aspect féministe, du combat féministe que je mène au quotidien. Je suis effectivement la seule fille de ma promotion, enfin de ma classe. Je suis la seule fille de ma classe et c'est pas toujours facile de s'imposer et de montrer que l'ambition n'a pas de genre. Donc j'ai parlé de ces différents points.
0: Pour votre projet, donc comment est-ce que vous l'avez mis en place pour justement qu'il arrive au stade de finale plus lauréat? Comment est-ce que vous l'avez, pareil, même question, justement, faire en sorte qu'il soit le plus clair possible dans votre tête et bien sûr sur le papier une fois que vous êtes en présentation?
2: Alors pour cela, je me suis basée sur une idéologie qui est comment passer de l'idée au projet et du projet à l'action. Donc j'ai expliqué, j'ai fait en sorte de montrer qu'on peut passer d'un simple rêve à la concrétisation de celui-ci et de montrer tout ça.
0: C'est une méthodologie qu'on vous a appris entre guillemets. Vous étiez parti avec des clés que l'université vous avait données, ou c'est entre guillemets avec vos expériences personnelles, ce que vous aviez vu ailleurs? Enfin, comment ça s'est passé en fait, cette méthodologie là dont vous m'avez parlé tous les deux, pardon?
2: Ça vient un peu de tout. Ça vient, oui, à la fois de l'autonomie qu'on apprend avec nos études, mais aussi avec les expériences professionnelles ou pas d'ailleurs, ça peut être du bénévolat, qui nous enrichissent au quotidien.
0: Mesdames, qu'est-ce qu'on peut vous souhaiter pour la suite? Parce qu'on arrive déjà à la fin de cette émission, on va parler après de l'actualité de l'université, mais qu'est-ce qu'on peut vous souhaiter pour la suite?
1: Du développement de nos projets, forcément. Et...
0: rappelez comment est-ce qu'on peut retrouver votre marque sur les réseaux, par exemple.
1: C'est closing.paradox sur Instagram et sur TikTok, c'est pareil, mais avec un tiré du bas à la place du point.
0: Et vous, Manon? Donc comment est-ce que, qu'est-ce qu'on peut vous souhaiter? Comment est-ce qu'on peut vous retrouver peut-être?
2: Le meilleur qui puisse arriver, c'est devenir ingénieur dans le spatial. Et moi, je souhaite surtout aux gens qui écoutent cette radio de concrétiser leurs rêves et surtout de passer à l'action.
0: En tout cas, c'est ce qu'on leur souhaite. Et je reviens vers vous, Cédric. Vous aviez quelque à ajouter.
3: Tout à fait. Hein, pour encourager tous les étudiants à s'inscrire à la prochaine édition du concours, sachez qu'il y a des ateliers. Hein, il y a des ateliers sur le pitch, il y a des ateliers sur le business plan, le modèle économique, sur apprendre à s'exprimer à l'oral. Donc voilà, même si on n'a pas toutes ces compétences ou si elles sont encore pas suffisamment développées ou on n'en a pas conscience, bien sûr, il y a des ateliers de préparation pour accompagner les étudiants. Tout à fait.
0: Parlez-nous donc de l'actualité aussi de l'Université de Montpellier. Il y a quelques dates importantes qui arrivent, notamment dans le mois prochain.
3: Tout à fait. Alors, le Bureau d'aide à l'insertion professionnelle accueille les étudiants en entretien individuel, en atelier collectif, sur les techniques de recherche d'emploi tout au long de l'année. Et au-delà de ça, on fait des événements. Je peux citer, hein, à titre d'exemple, une conférence qui aura lieu le 24 mars sur les métiers de la transition écologique. Ensuite, le 14 avril, une conférence sur l'alternance pour renseigner les étudiants sur ce qu'est l'alternance pour leur montrer la voie. Et ensuite, le mois d'alternance, au mois d'avril, un mois complet où il y aura des ateliers, des conférences qui seront proposées à nos étudiants et avec un espace de job dating en ligne sur notre plateforme Résume pour que les recruteurs et les étudiants se rencontrent.
0: Merci beaucoup Cédric Bizot donc pour vos réponses. Merci à vous Méline Gilles et Manon Gomdé pour vos réponses à vous aussi, pour votre expérience et votre parcours. Merci beaucoup.
3: Merci à vous.
2: Merci.
0: Cette émission est à présent terminée. Je vous propose de la réécouter au format podcast sur notre site internet radio-avio.com. À très vite sur le programme.
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1: Bonjour à toutes et à tous. Dans l'actualité aujourd'hui, éducation. Au surlendemain de la reprise scolaire, les services municipaux adaptent leurs aménagements pour les 19 500 élèves des écoles publiques de la ville. Plusieurs chantiers récents sont mis en valeur, comme le nouveau parvis aux écoles Louisville-Luther à La Mosson ou l'extension du groupe scolaire Delteil-Michelet dans le quartier Cévennes. Ajoutons que les dispositifs périscolaires démarrent pleinement leurs activités sur l'ensemble de la métropole. Vie nocturne. Le centre historique de Montpellier lance l'édition 2026 des Jeudis décalés. Cet événement incontournable de la rentrée propose des animations nocturnes en plein cœur de la ville, et ce pour accompagner la reprise culturelle. Commerce ouvert en soirée, terrasses animées et spectacles de rue vont rythmer les ruelles héraultaises tout au long de la nuit. Musique. Coup d'envoi du Zad Event 2026 à la Sud de France Arena à Montpellier. Le mythique événement caritatif démarre à Pérols avec son grand concert d'ouverture réunissant Gims, Big Flo et Oli et Gazo. La soirée marque le lancement d'un marathon caritatif de plus de 50 heures de streaming sur Twitch au profit d'associations partenaires. Fin de ce flash, belle journée à tous sur Radio Aviva.
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2: Bonjour Victor.
3: Bonjour Elsa, bonjour à tous. Ce matin, Tsahal affirme avoir identifié et éliminé un terroriste ayant franchi la ligne jaune dans le nord de la bande de Gaza. Le terroriste s'est approché des soldats israéliens et constituait une menace immédiate. La 210e division de Tsahal a achevé un vaste exercice militaire sur le plateau du Golan et le long de la frontière syrienne afin de renforcer sa préparation face à des événements complexes et à de nouvelles menaces. Les soldats se sont entraînés à faire face à des dizaines de scénarios, notamment des attaques faisant de nombreuses victimes, le sauvetage de blessés sur le terrain et des évacuations médicales sous le feu. Selon Tsahal, l'exercice a intégré les enseignements tirés des combats menés sur l'ensemble des fronts et particulièrement celui du 7 octobre. Les forces israéliennes ont neutralisé plus de 26 km de tunnels depuis l'entrée en vigueur du cessez-le-feu dans la bande de Gaza, annoncé Tsahal hier. L'armée poursuivra ses opérations afin de protéger ses positions et d'éliminer toute menace, notamment les chefs du Hamas. Les précisions avec notre analyste Rina Bassiste.
4: Israël continue cette campagne pour éliminer les chefs de Hamas, comme c'était fait cette semaine. Et Benjamin Netanyahu a dit très clairement, pour l'instant, on reste ici. On contrôle, on n'a aucune intention de bouger de cette ligne jaune. Et je crois que tous les partis qui sont engagés dans ce plan du président américain Donald Trump ont compris qu'Israël, pour l'instant, Israël bouge pas. Ça veut dire en fait qu'il faudra que cette administration, cette nouvelle administration, cette branche exécutive du Conseil des paix doit entrer dans la bande de Gaza et commencer à travailler, sachant que l'armée israélienne est toujours déployée dans cette région de la ligne jaune. Et pour l'instant, comme vous avez bien dit, ça patine. Et il y a Israël de son côté qui empêche l'entrée chaque fois, qui met des obstacles sur le chemin. Mais il y a aussi d'autres problèmes. Par exemple, il y a un problème financier parce que il y a peu ou pas, en fait, de pays qui ont contribué jusqu'à maintenant à cet projet de réhabilitation de la bande de Gaza, et sans argent ce sera très difficile à cette administration à commencer à travailler, parce que une partie de cette idée c'est qu'il faut reconstruire tous les services pour les citoyens de la bande de Gaza. Il faut s'en débarrasser en fait des gens qui étaient trop affiliés avec le Hamas et mettre d'autres fonctionnaires à leur place. Sans argent, sans un budget, ça sera extrêmement compliqué.
3: La police israélienne a arrêté un premier suspect en lien avec l'incident violent impliquant des extrémistes israéliens à Kousra en Cisjordanie. Le 13 août dernier, les dirigeants israéliens des implantations avaient condamné ces violences, déclarant, je cite, « ce n'est pas notre façon de faire ». Le Premier ministre Benjamin Netanyahu avait lui-même condamné ces attaques, les qualifiant de « préjudiciables à la réputation d'Israël dans le monde ». Ofer Winter a posé un ultimatum à Benjamin Netanyahu sur la conscription des orthodoxes. Son parti Amecha Israël ne rejoindra aucun gouvernement sans l'adoption préalable d'une loi imposant à tous les jeunes de se présenter au service militaire. Si cela ne se produit pas, nous ne participerons pas au gouvernement. Point final, a insisté Ofer Winter. En visite depuis une yeshiva de Sderot, Benjamin Netanyahou a adressé une sévère mise en garde à l'Iran, affirmant qu'une attaque contre Israël constituerait l'une de ses dernières décisions. De son côté, l'Iran a averti les États-Unis qu'il ripostera avec force aux actions israéliennes au niveau de la crête d'Ali Al-Taher au sud du Liban. Selon Reuters, citant des responsables iraniens, des militaires iraniens seraient pris au piège aux côtés de terroristes du Hezbollah, là où Tsahal mène ses opérations. Certains agents iraniens entreraient en effet au Liban sous l'identité de personnes décédées, c'est ce que rapporte un média saoudien citant une source américaine. Les États-Unis soupçonnent certains responsables de la Sûreté Générale libanaise de faciliter l'arrivée de ces agents par l'aéroport international et le port de Beyrouth. Ces responsables leur fourniraient ensuite des passeports et d'autres documents officiels libanais, toujours selon la même source américaine. Malgré les avertissements du président américain, le Koweït a indiqué ce matin faire face à des attaques hostiles de missiles et de drones à la suite d'une nouvelle agression iranienne. Donald Trump avait tenu une conférence de presse hier, tout en envisageant de mettre fin à la guerre. Il avait prévenu que toute riposte iranienne entraînerait des frappes beaucoup plus dures encore. On l'écoute.
2: Ils nous ont donné une petite tape d'amour, mais nous les avons frappés très fort la nuit dernière. Nous avons éliminé tout le nouvel équipement qu'ils ont essayé de construire le long du détroit d'Hormuz. Certains défensifs, certains offensifs. Ils essayaient de voir les navires parce qu'ils ne peuvent pas les voir. Nous éliminons beaucoup de navires. Ils ne peuvent pas les voir car ils n'ont pas de radar, car nous les avons fait exploser. Et nous avons fait exploser bien plus que leur radar la nuit dernière. C'était une attaque très lourde la nuit dernière. Et nous sommes prêts à en faire une autre à tout moment.
3: Selon le Wall Street Journal, le secrétaire américain à la défense, Pete Hegseth, prolonge toutefois la présence des forces américaines au Moyen-Orient, ce jusqu'en 2027. Une stratégie qui doit permettre à Donald Trump de conserver plusieurs options face à Téhéran, de la poursuite de la pression militaire à de nouvelles frappes si nécessaire. Enfin, le président américain a déclaré que Washington intervenait pour aider le Moyen-Orient, Israël et nous-mêmes. Selon lui, Téhéran cherchait d'abord à détruire l'État hébreu avant de menacer l'Europe, puis les États-Unis. Le commandement central américain a publié une vidéo montrant ses forces en train de faire respecter le blocus naval imposé à l'Iran. Selon un bilan communiqué par l'armée américaine hier, depuis le blocus naval, en avril dernier, 86 navires commerciaux ont été déroutés, 3 bâtiments ont été neutralisés, 2 autres ont été abordés afin de vérifier leur conformité avec les restrictions en vigueur. Le président des Émirats arabes unis a reçu ce matin un appel téléphonique du président américain Donald Trump. Selon l'agence de presse émirati, les deux hommes ont évoqué la coopération et la collaboration entre les deux pays, ainsi que les moyens de les renforcer afin de servir leurs intérêts mutuels. Et puis, selon le média américain Axios, l'émissaire de la Maison Blanche Steve Witkoff a rencontré secrètement le week-end dernier le conseiller à la sécurité nationale des Émirats arabes unis. Cette rencontre est intervenue quelques jours après l'annonce par le secrétaire américain au Trésor Scott Bessent de l'opération économique Outcast destinée à isoler économiquement l'Iran. L'Algérie va construire une prison pour narcotrafiquants en plein désert. Une ancienne caserne militaire située dans le désert du Tazerfnouft, région quasiment inhabitée où les températures peuvent dépasser les 50 degrés, sera transformée en prison de haute sécurité. C'est ce qu'a annoncé la présidente algérienne hier. La Russie prépare activement des actions de sabotage contre le Danemark et particulièrement son industrie de défense, ont affirmé ce matin les services de renseignement danois. Parmi les actions évoquées, le recrutement de Danois dits ordinaires sur les réseaux sociaux pour prendre des photos qui pourraient servir à la planification d'actions de sabotage. L'Ukraine va changer son système d'alerte à la population. Pour limiter l'impact sur le quotidien de sa population, le président ukrainien Volodymyr Zelensky a indiqué que 2 niveaux d'alerte, rouge et jaune, possédant des signaux sonores différents pour les missiles et les drones, allaient être introduits. La nuit dernière, l'Ukraine a été une nouvelle fois la cible de bombardements massifs en provenance de Russie, qui avait indiqué avoir intercepté 135 drones sur les 163 envoyés par Moscou. La police criminelle allemande a identifié 2 hommes au passeport russe suspectés d'avoir amené un drone explosif à l'aéroport de Leipzig, une tentative d'attentat imputée hier à la Russie par Berlin. Ils auraient été identifiés grâce à des traces ADN retrouvées par la police scientifique sur un drone dans une boîte de conserve remplie d'explosifs, ainsi que sur une antenne fixée à un arbre. Plus de 1800 anciens combattants LGBT évincés de l'armée à cause de leur orientation sexuelle ou identité de genre ont été indemnisés par le gouvernement britannique dans le cadre d'un dispositif lancé fin 2024, a annoncé hier le ministère de la Défense britannique. Jusqu'à une modification de la loi en 2000, les personnes lesbiennes, gays, bisexuelles ou transgenres n'étaient pas autorisées à servir dans l'armée. Selon le média Politico, la Maison-Blanche a poussé des entreprises spatiales américaines, dont le géant d'Elon Musk SpaceX, à ne pas participer au sommet spatial voulu par Emmanuel Macron et organisé à Paris la semaine prochaine. En cause, la participation à cet événement pourrait être interprétée comme un soutien tacite aux politiques de l'Union européenne. Co-présidé par la France et l'Allemagne, ce sommet se tiendra à Paris au Grand Palais les 9 et 10 septembre. En France, la commerçante des Deux Alpes ayant proféré des propos antisémites cet été sera jugée début mars 2027 pour injure publique discriminatoire envers un particulier à raison de sa religion. La communauté juive, vous êtes trop nombreux. L'enquête confirme que la gérante a bien tenu ses propos à un client et ne fait pas apparaître que la victime ayant filmé la scène ait provoqué la commission de l'infraction, précise le parquet. La France Insoumise organisera le 19 septembre à Nice une réunion publique consacrée à la lutte contre l'antisémitisme avec la députée Danielle Obono et Simon Hassoun, membres du collectif juif antisioniste Tzedek. Pour rappel, Danielle Obono avait qualifié le Hamas de mouvement de résistance après le massacre du 7 octobre en 2023. La même année, le ministre de l'Intérieur de l'époque, Gérald Darmanin, avait saisi la justice pour apologie du terrorisme. Le patron des députés, les Républicains, Laurent Wauquiez, qui plaide pour une primaire de la droite et du centre, appelle les candidats à un devoir d'inventaire du macronisme comme condition préalable au rassemblement. Ce devoir d'inventaire est d'autant plus indispensable que les trois principaux candidats ont tous été ses ministres, a-t-il ajouté. À un peu plus d'un mois des primaires socialistes, Jérôme Guedj est revenu sur les raisons de sa candidature, notamment incarner une ligne claire et refuser toute compromission avec la France insoumise. Il était l'invité de LCI hier soir.
5: Il y a une ligne d'ambiguïté qui traverse la gauche, qui est la nature de la relation avec la France insoumise. Moi, c'est une des raisons, c'est pas la raison exclusive, de ma candidature. J'ai incarné par mes choix personnels le refus de toute alliance avec la France insoumise. En 2024, après la dissolution, j'ai pris le risque d'être candidat dans ma circonscription de l'Essonne en refusant d'être soutenu par la France insoumise, et ils me l'ont bien rendu, ils ont présenté une candidature face à moi. J'ai battue. Et donc, il y a un moment donné, quand on a des convictions, et moi en politique tout commence par les valeurs, je suis attaché à la laïcité, à l'universalisme républicain, au refus de la brutalisation du débat public, autant de sujets sur lesquels la France insoumise a trahi les valeurs de la gauche.
3: Un professeur de sport ayant exercé dans le Pas-de-Calais a été mis en examen et incarcéré après des accusations d'agression sexuelle et de viol sur mineurs. Les faits présumés se sont déroulés entre 2012 et 2025. 7 victimes mineures au moment des faits ont été recensées et il n'est pas exclu qu'il puisse y en avoir d'autres, selon la procureure de Boulogne-sur-Mer. Et enfin, 4 corps d'une même famille, dont 2 enfants de 6 et 9 ans, ont été découverts hier soir en Haute-Saône, sur un terrain abritant des caravanes. Selon les premiers éléments de l'enquête, un homme est soupçonné d'avoir tué avec un fusil ses proches avant d'avoir retourné l'arme contre lui. Une enquête a été ouverte pour homicide volontaire.
0: C'était le journal de nos correspondants à Paris. Tout de suite, retour des programmes sur Radio Aviva.
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7: Marelle Assalle, bonjour. Venez de prendre vos fonctions en tant que sous-préfet, directeur de cabinet de Madame la préfète de l'Hérault. Alors, pour nous permettre de mieux vous connaître, pourriez-vous nous dévoiler quelques éléments de votre parcours ?
8: Alors, je suis ravi, effectivement, de prendre aujourd'hui mes fonctions de sous-préfet et directeur.

0: Après deux ans, près de deux ans et demi en Dordogne, j'arrive dans l'Hérault pour assurer des missions, notamment de sécurité publique et civile, mais aussi de représentation de l'État et de communication.
1: Vous succédez à Thibault Félix, l'ancien directeur de cabinet, qui a pris maintenant des fonctions de secrétaire général, je crois, dans la préfecture de la Marne, mais qui nous a avoué que son parcours ne l'avait pas, comment dire, préparé à ces priorités qui touchent à la sécurité. Et vous, j'ai le sentiment que dans ce que vous venez de nous dire au cours de cette rencontre, vous connaissez bien les questions de sécurité, sécurité civile ou autre.
0: J'ai eu la chance d'avoir déjà à exercer sur les fonctions de directeur de cabinet, donc d'avoir pu être sensibilisé en Dordogne avec des enjeux qui sont différents, bien sûr, dans un département qui est un peu plus rural que le département de l'Hérault. Mais pour autant, j'ai déjà pu être formé sur les questions notamment de narcotrafic, quand on parle de sécurité publique, de lutte contre la délinquance, qui est une priorité de l'État dans le département, mais aussi de sécurité civile, donc celle de la lutte contre les feux de forêt et surtout de leur prévention, puisque l'objectif, le feu le plus simple à gérer, celui qui n'a pas éclos, et aussi de connaissance du risque inondation auquel le département est soumis, et plus spécifiquement des épisodes cévenols, donc là, pour le coup, avec, que je vais avoir à gérer avec les sapeurs-pompiers, mais aussi l'ensemble des maires des communes concernées.
1: D'ailleurs, vous avez souligné la nécessaire obligation de coordonner les différents acteurs, de travailler avec les sapeurs-pompiers, vous venez de le dire, mais tout aussi avec la gendarmerie ou autre.
0: C'est le rôle de l'État. L'État a pour mission principale de coordonner en matière de sécurité, que ce soit de sécurité publique, donc c'est-à-dire de lutter contre la délinquance, donc en lien avec la justice, avec les communes, avec les polices municipales, mais aussi de sécurité civile, donc en lien avec les sapeurs-pompiers ou parfois aussi les gendarmes et les policiers qui peuvent aider, de lutter finalement contre tous ces éléments-là et d'être en capacité d'apporter une réponse commune. Et donc le rôle de l'État, c'est souvent d'être en capacité de mettre les personnes autour de la table pour que chacune et chacun puisse donner le meilleur dans son domaine d'action, pour arriver à une réponse globale qui permette de bien protéger nos concitoyens.
1: Un plan départemental de lutte contre les violences faites aux femmes vient d'être signé par Madame la préfète de l'Hérault. Vous avez parlé de mettre en place des applications de ce plan départemental et vous avez souligné avec des nouveaux outils. Lesquels ?
0: L'objectif de ce plan, c'est de répondre à un constat qui est malheureusement celui de l'augmentation, année après année, des violences intrafamiliales et en particulier des violences qui sont commises à l'égard des femmes dans le département, mais aussi en France. Pour y faire face, on a besoin d'outils, notamment pour accueillir la parole des victimes. Premièrement, puisqu'il faut que les personnes soient en confiance, qu'elles viennent dans les commissariats, dans nos brigades de gendarmerie et qu'elles tombent sur des policiers et des gendarmes qui sont en capacité de leur permettre d'expliquer les faits auxquels elles ont été soumises et d'apporter une réponse pénale derrière qui puisse être pertinente. Et à côté de ça, il y a tout un accompagnement des victimes, qui est notamment un accompagnement à l'hébergement, un accompagnement financier, qui est mis en place avec un certain nombre d'intervenants sociaux en commissariat et gendarmerie, qui sont portés par le conseil départemental de l'Hérault et l'État, et pour lesquels ils permettent en fait d'accueillir les victimes, de les aider, de bien les orienter pour que on n'ait pas ce risque de récidive parce qu'elles rentreraient au domicile, pour qu'on puisse apporter une réponse globale à la problématique qu'elle rencontre.
1: Vous avez rappelé également votre souci de protection de tous les citoyens et la vigilance à avoir à propos des lieux de culte. Cela semble être pour vous une priorité.
0: C'est le rôle de l'État de garantir la liberté de culte sur notre territoire et aussi la sécurité de chacune et chacun dans la pratique de ce culte dès lors qu'il est compatible avec nos lois républicaines. L'objectif aujourd'hui, dans un contexte actuel et international qui est très dégradé, c'est de s'assurer que chacune et chacun puisse pratiquer sa foi dans les meilleures conditions, que ce soit avec des policiers ou des gendarmes qui soient présents lors des offices, quels que soient les cultes concernés, mais aussi d'avoir des contacts réguliers avec ces représentants des cultes pour entendre leurs préoccupations et pouvoir y apporter des réponses.
1: En continuité avec les actions du préfet Loche, vous avez parlé d'une lutte contre l'entrisme.
0: Ces actions, elles sont portées par la préfète de l'Hérault, Madame Mochet aussi, sur lesquelles nous serons intraitables, bien sûr. C'est des faits qui sont pénalement répréhensibles. C'est des personnes qui cherchent à lutter et à lutter contre l'application de la loi républicaine. Et là-dessus, vous me trouverez toujours dans le chemin, sur le chemin de ces personnes qui pratiquent l'entrisme et qui cherchent à mettre fin à la République et aux liens qui unissent chacune et chacun des citoyens français.
1: Quelque chose de plus léger, vous connaissez pas notre territoire, donc on va voir.

0: rencontrer là sur le terrain ?
1: Je ne connais pas encore, je vais le découvrir là dans les prochains jours et l'arpenter avec notamment les forces de police et de gendarmerie, mais aussi les sapeurs-pompiers et aussi tous nos partenaires pour découvrir ce département, les risques et la façon dont on peut là aussi apporter des solutions concrètes et pragmatiques basées sur le dialogue.
0: Et on vous souhaite une grande réussite dans votre nouvelle mission. Merci beaucoup.
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1: Bonjour à toutes et à tous et bienvenue dans ce jeudi sportif et quel plaisir de présenter le sport aujourd'hui avec Sydney Biton. Bonjour Sydney.
2: Bonjour Baptiste, à la technique et à la présentation. Amis sportifs, permettez-moi de vous saluer.
1: Et bonjour à toutes et à tous nos amis les sportifs. On va commencer à pédaler pour le vélo, le cyclisme, le Tour d'Espagne, la Vuelta. On en parle depuis
2: voilà.
1: Des jours.
2: Les revoilà, la Vuelta 2026. Eh bien oui, hier, nous avons eu une grande course. Oui, c'était Cartagena Lorca, 159 km 800. Nous avions dans cette étape la grande victoire de Matthews Brennan. Eh oui, c'est sa troisième victoire d'étape. Et le maillot rose, toujours sur le dos de notre ami Henrik Maas. Mais n'oublions pas, le grand et talentueux second, Cocard Brian. Et aujourd'hui, nous attaquons la douzième étape. Ce jour, Vera. Calar Alto, 166 km 800, très varié comme étape, très varié. On aura de tout. On aura de l'attaque, on aura de la grimper, on aura du sprint. Et croyez-moi que ça sera très, très, très, très gai.
1: Et on va jouer un peu plus physique, si tu le veux bien, Sydney, avec le top 14.
2: Alors le top 14, ouverture du championnat samedi. Le Montpellier Rugby Club reçoit Pau, samedi. Eh oui, à 19h05. Alors, nous allons parler de citer les cinq recrues. Bézi, Wardy. Nous aurons également Bessiman, Masten et Hassine. Alors, n'oublions pas que ce championnat de rugby sera très, très varié. Et nous y reviendrons certainement car des règlements ont modifié et changé pour protéger la présence des internationaux. Ensuite, on aura...
1: Passons en Pro D2 aussi.
2: La Pro D2, dès ce soir, nous avons Colomiers, Provence, Rugby. Et demain, on attendra nos clubs régionaux. Narbonne reçoit Nevers et Béziers, dur déplacement. Ils les attendent. Mais nous avons Béziers à Nice. Ça ne sera pas de la rigolade.
1: Et on va doucement aller vers les terrains de football pour le Monaco. Monaco fortuné.
2: Ah, fortuné, certes. D'après les échos que nous avons à droite et à gauche des journaux et télévisions environnantes, le record du mercato cette année en football, c'est Monaco. Ils ont dépensé 4 milliards d'euros. Eh oui. Ça veut dire que Monaco prétend avoir une grosse équipe et espère ne pas s'être trompé sur le mercato. Attendons et le terrain nous dira la vérité.
1: L'argent ne fait pas tout.
2: Il ne fait pas tout le bonheur, mais ça aide tout de même.
1: Et bien sûr, à construire une belle équipe pour Monaco. Et le match de demain pour la Ligue 2, qu'en est-il?
2: Alors pour la Ligue 2, le match de demain, nous allons avoir le leader qui vient... à Montpellier, Montpellier se déplace chez le leader à Saint-Étienne. Et Florian Tardieu, ex-Stéphanois, entend faire voir que finalement, il n'a rien perdu de son talent et va s'exprimer sur le terrain des Verts. Attendons, comme je le répète souvent, et vous m'en excusez, le terrain, c'est lui qui a raison.
1: Et on monte d'un cran, on passe à la Ligue 1, Sydney.
2: Eh bien, ce soir, nous avons un très, très grand match qui attend nos voisins, Toulouse, qui reçoit Lille. Et dimanche, pour clôturer cette journée, la troisième journée, nous avons Marseille qui reçoit les Parisiens, le PSG.
1: Et on va parler des féminines aussi.
2: Eh bien oui, toujours le PSG qui brille et qui s'est qualifié hier soir en Ligue des Champions en battant l'Eintracht de Belfort, 5 buts à 1.
1: direction les gymnases pour le handball, le nouveau baptême du championnat de France.
2: Eh oui, alors on appelait jusqu'à présent la Star League, et maintenant on l'appelle la Daikin Star League. Mais permettez-moi de vous dire que nous, on continuera à appeler la Star League, et de temps en temps, on glissera le mot Daikin. Alors 30 jours attendent les handballeurs jusqu'en juin, et début du championnat dès demain soir.
1: On va parler du sport de raquette tennis, l'US Open.
2: Eh bien oui, l'US Open à New York. Gaël Monfils, 40 ans, est qualifié pour jouer le second tour. Bonne chance, et ma foi, je pense qu'une retraite se présente et arrive presque à la porte.
1: Et on va terminer ce journal avec le ballon ovale, le rugby à 13.
2: Eh oui, le revoilà, il revient, Laurent Frécinou va retrouver les Dragons catalans comme entraîneur avec son exil en équipe de France pendant les championnats du monde. Donc, bienvenue, en espérant que les Dragons redressent la barre et qu'on les retrouve parmi les trois premiers au classement. Amis sportifs, je vous remercie d'être à l'écoute et merci Baptiste à la technique et la présentation.
1: Mais avec grand plaisir.
2: Et on vous donne surtout rendez-vous à demain, car demain, vous aurez le programme très chargé du week-end. Au revoir.

0: Amis sportifs, bonjour. Aujourd'hui, nous avons le plaisir de recevoir M. Darak Yanis, étudiant en marketing et qui aboutira peut-être un jour à cette fonction de conseiller marketing dans un club de football ou un club de sportifs. Monsieur Yanis, bonjour et merci d'avoir accepté notre invitation.
1: Bonjour et merci à vous.
0: Alors, vous avez choisi, comment avez-vous choisi cette orientation scolaire ?
1: Alors en fait, depuis tout petit, j'ai un fort attrait pour le sport. Donc j'ai fait pendant plus de 10 ans du foot en compétition et aussi accompagné par du tennis. Donc j'ai toujours accompagné ces sports. Et ensuite, pourquoi le marketing ? C'est parce que plus tard, j'aimerais travailler dans l'événementiel. Et en fait, créer un événement, donc le marketing et l'événementiel, c'est grâce à cela que j'ai choisi ces études-ci.
0: Alors actuellement, bien sûr, vous êtes certainement en garde contre le manque de fonds dans les disciplines, dans beaucoup de disciplines de haut niveau, hein, car les télévisions dominent malheureusement, et les télévisions dirigent parce qu'ils payent, donc priorité à l'argent qui rentre.
1: C'est ça, oui, tout à fait. Après, je sais qu'il existe aussi de nouvelles plateformes, comme sur Internet. Oui, plusieurs personnes peuvent aussi permettre que le sport évolue dans d'autres secteurs.
0: Alors bien évidemment, là vous attaquez un problème très intéressant, parce que Internet nous punit un petit peu dans la communication. Hein, quand vous ne voyez pas quelqu'un physiquement, il est très difficile de communiquer.
1: Oui, c'est vrai, mais Internet, ça permet aussi de créer des rencontres et c'est un nouvel outil qu'il va falloir savoir utiliser pour l'avenir et pour essayer de concurrencer ce qui se passe à la télévision.
0: Est-ce que dans vos études actuellement, parce que le point le plus faible actuellement, c'est bien la communication. Oui. Vous savez, dans toutes les études de haut niveau, dans la médecine, dans les communications sportives, eh bien malheureusement, on n'apprend pas tellement à communiquer. Hein, d'abord le sourire, la gentillesse et l'ouverture dans la communication.
1: Ben ça bien sûr, avec mes études on nous en parle de tout ça, que c'est important de bien savoir communiquer. Donc il y a un aspect marketing, savoir comment présenter le produit au consommateur, et aussi un aspect communication pour montrer comment être avec les clients. Même si j'ai aussi fait des études en licence qui étaient tournées vers la vente, et j'ai appris tous ces aspects-là.
0: Est-ce que vous prévoyez qu'un jour, vous pouvez vous orienter vers un autre pays ? Hein, parce qu'il est bien évident, quand on regarde aujourd'hui beaucoup de disciplines, c'est des pays qui ont les moyens financiers qui dominent.
1: Mais je pense que je ne vais pas m'empêcher à l'avenir d'aller dans un autre pays. Ça dépend des opportunités que je retrouve. Et que oui, si c'est possible de voyager, de découvrir d'autres cultures, d'autres façons de faire, oui, je ne m'empêcherai pas.
0: Alors bien évidemment, vous avez une idée déjà des disciplines qui peuvent vous attirer. Hein, parce que les disciplines qui amènent le plus de spectateurs, c'est bien le football, le handball, le rugby, le volleyball et bien d'autres disciplines. Alors, est-ce que vous prévoyez d'avoir une entrée d'abord dans le phoning ?
1: Alors, moi, concernant le sport, je ne suis pas contre l'idée d'entrer dans un sport qui n'est pas forcément très populaire et d'aider à son développement.
0: Pour les premiers pas ?
1: Pour les premiers pas. Parce que par exemple, là, je vais faire un stage au Montpellier Beach Volley cet été. Donc, je ne pense pas que ce soit un sport qui est très, très populaire, mais j'aimerais participer à le populariser à ma manière.
0: Ah, bien évidemment, quand vous dites qu'il n'est pas très populaire, il s'agit des saisons. Il est bien évident que l'été, vous avez beaucoup de gens qui participent et qui regardent le beach volley.
1: Il est vrai, hein, si on compare par rapport au football et au rugby, comme vous m'avez dit, on sait que le volley a une certaine popularité, mais le beach volley est un peu moins connu, et le mettre en avant, ce serait une de mes priorités grâce à ce stage, par exemple.
0: Alors, bien que le volley-ball, aujourd'hui, surtout à Montpellier et dans le sud de la France, prend une expansion extraordinaire.
1: Oui, il est vrai que c'est...
0: Parce que tous les volleyeurs qui participent au beach volley sont des volleyeurs qui n'ont pas vraiment, mais vraiment, un petit peu, il leur manque un petit peu pour être en équipe de France.
1: Oui, non, mais c'est vrai qu'à Montpellier, en tout cas, au niveau sportif, que ce soit au volley, au handball et aussi au rugby, on a de grands compétiteurs, de grands sportifs. Et que le sport à Montpellier est très, très développé.
0: Alors, ces études se passent en combien d'années ?
1: Alors, c'est un master qui se déroule en 2 ans. Donc là, j'ai achevé ma première année et je vais continuer en deuxième année.
0: Alors, écoutez, si vous permettez, on va serrer les doigts. On va vous souhaiter une réussite pour accéder à la deuxième année. Et peut-être, Et peut-être, oui, pourquoi pas. On aura l'occasion de vous revoir avec une orientation officielle.
1: Eh bien, pourquoi pas, ça me fera plaisir de venir pour en discuter avec vous et pour vous l'annoncer.
0: Eh bien, Yanis, on vous remercie d'avoir été présente, de nous avoir ouvert cet éclairage qui va certainement vous réussir.
1: Eh bien, je vous remercie grandement, monsieur.
0: Au plaisir. Merci, Yanis. Au revoir. Vrai.

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1: Bonjour à toutes et à tous et bienvenue sur Radio Aviva. Je me trouve aujourd'hui en compagnie de Xavier Cousin, donc, qui est un chercheur de l'INRAE, qui a fait partie d'une délégation qui est partie donc, en Corée du Sud, une délégation donc, composée de plusieurs scientifiques français dans le but de discuter des problèmes de la pollution liée au plastique, donc, que ce soit côté environnemental ou hors, côté santé humaine. Il y a eu des discussions par rapport à ça et donc Xavier Cousin vient donc, sur les ondes de Radio Aviva pour nous expliquer à nous ainsi que les auditeurs, justement, les détails voilà, d'une telle problématique, donc que ce soit au côté environnemental ou côté santé humaine. Ici, dans cette émission de 7 minutes, on va parler voilà, l'omniprésence du plastique dans l'environnement. Xavier, aujourd'hui, donc, la surconsommation du plastique fait qu'aujourd'hui, on peut retrouver du plastique presque partout.
2: Oui, tout à fait. Et si on veut revenir un petit peu à l'histoire de la prise de conscience, finalement, du problème que représentent les plastiques dans l'environnement, il faut qu'on remonte 50-60 ans en arrière, dans les années 60-70, c'est les premières fois que des scientifiques ont trouvé du plastique dans les océans. Donc sans forcément avoir à cette époque-là conscience de ce que ça allait devenir. Il y en avait probablement dans l'environnement depuis plus longtemps, mais en quantité, on a déjà discuté dans les émissions précédentes de l'augmentation très très importante, mais progressive, de cette concentration, pas de l'utilisation du plastique. Donc, on peut imaginer que la pollution dans l'environnement est apparue elle aussi progressivement et pour devenir vraiment importante à partir du moment où le plastique a été consommé de façon abondante.
1: Quelles ont été les premières conclusions quand on a trouvé dans les années 70 du plastique dans l'océan ?
2: Finalement, les questions qui se posaient alors étaient essentiellement des questions d'abord, qu'est-ce que c'est que ce plastique et d'où il vient ? Et finalement, c'est là que se sont mises en place des procédures de suivi. Et ça a conduit progressivement à la mise en place de programmes d'investigation et de suivi des déchets plastiques dans l'environnement. Donc bon, voilà, dans les années 60-70, première identification de déchets plastiques dans les océans. Et donc maintenant, c'est quelque chose qui est très très abondamment décrit. On en trouve, on en parlera un petit peu plus tard, dans à peu près toutes les mers et tous les océans. Par contre, il y a un compartiment qui finalement a été relativement tardivement considéré. Ce sont les sols, puisque en fait, assez paradoxalement, malgré le fait que ce soit un élément essentiel, puisque la terre sert de support à l'agriculture et donc à la production végétale et à l'élevage aussi. Finalement, on s'est posé la question de la contamination des plastiques dans les sols que de façon extrêmement récente, une dizaine d'années, pas plus. Et par contre, on a effectivement, maintenant on sait, avec différentes voies d'entrée, qu'il y a aussi du plastique dans les sols.
1: Alors qu'il soit plastique, donc qu'il soit sous forme microplastique ou alors carrément des emballages entiers. Mais en tout cas, il y a aussi beaucoup de présence de microplastiques d'environ moins de 5 mm. Qui sont présents dans la nature. Il y a plusieurs causes à ça.
2: Oui, tout à fait. Et c'est intéressant en fait de considérer les sources. On appelle ça les sources. Comment est-ce que finalement le plastique il arrive dans l'environnement ? Il y a effectivement ce qui est lié au comportement humain. On a un déchet plastique, on le jette, et ben il est en entier. Ça peut être si c'est un sac, le sac il reste entier. On en a déjà parlé sur le caractéristique de non biodégradabilité. Ça peut être aussi associé aux problèmes de gestion, soit défaut de gestion, c'est-à-dire que mal géré, donc le déchet finalement se retrouve à un moment donné dans l'environnement. Et puis après il y a aussi les problématiques liées à l'usage des objets. L'usure, il y a différents exemples, mais un des exemples finalement les plus importants finalement en termes de conséquences, c'est l'usure des pneumatiques. Parce que l'usure des pneumatiques génère des microparticules de plastique, de caoutchouc qui se retrouvent dans l'environnement. Il y a l'agriculture elle-même, alors il y a différentes voies, il y a soit l'entrée de plastique par des amendements, soit l'enfouissement, soit l'usage des bâches, par exemple, pour faire des. Alors, c'est pas pour stigmatiser l'agriculture particulièrement ou quoi, c'est simplement pour donner des illustrations des différentes sources d'entrée. Et puis après, il y a les textiles. Alors ça nous concerne tous, puisque il y a une proportion très importante de vêtements qui sont des vêtements synthétiques, nylon, polyamide, tout ça. Polyamide, vous rappelez, poly quelque chose. Polyamide, c'est un plastique. Et donc l'usure de ces vêtements, en particulier lors des lavages, entraîne la production d'une quantité extrêmement importante, plusieurs centaines de milliers de fibres plastiques, donc toutes petites particules plastiques qui sont émises dans l'environnement à chaque machine.
1: Donc c'est chaque action de notre part, quoi qu'il arrive, peut engendrer la création et donc la propagation de microplastiques. Donc quoi qu'il arrive, même en faisant attention, n'importe qui peut produire.
2: En tout cas, ce qui est sûr, c'est que les plastiques qui se retrouvent dans l'environnement se retrouvent dans l'environnement suite à une action humaine, que ce soit consommation ou consommation d'un objet plastique ou usage d'un objet plastique et usure. De toute façon, le plastique, création humaine, arrive dans l'environnement.
1: Et là où ça peut s'avérer donc plus important, en tout cas plus grave, c'est que ça se répand dans les sols, bien évidemment, mais ça va aussi dans les eaux. Donc ça va dans les océans, ça va dans les mers. La mer Méditerranée, par exemple, donc fait partie des mers les plus polluées donc sur le globe. Il y a aussi donc les océans qui sont particulièrement contaminés.
2: Oui, tout à fait. Alors, il y a une image qui revient assez régulièrement, c'est l'histoire du septième continent. Alors, il faut tout de suite, c'est une image qui est très parlante, mais qui correspond pas à la réalité. C'est-à-dire qu'il y a pas d'objet, il y a pas de surface,
1: il y a pas de surface
2: solide. C'est plutôt une espèce, on pourrait plutôt dire une espèce de soupe où on trouve effectivement des concentrations importantes de plastique. Et c'est un élément qui est extrêmement intéressant parce que souvent ces accumulations de plastique qu'on trouve dans les gyres océaniques. Finalement, avant on y trouvait des noix de coco ou des troncs d'arbres. Maintenant, on y trouve beaucoup de plastique. C'est simplement des concentrations qui se font naturellement sur l'action des courants. Il y en a dans l'océan Pacifique, dans l'océan Atlantique, dans l'océan Indien, il y en a deux pour les grands océans. Et en fait, donc, il y a une accumulation de plastique qui se fait là, et si on regarde la densité de population dans ces régions-là, elle est effectivement extrêmement faible. Et ça nous permet de dire qu'en fait, certes, si on prend l'exemple de la Méditerranée, on peut avoir des concentrations, des quantités importantes de déchets plastiques associés à une population importante, mais qu'on peut aussi trouver des plastiques à des endroits extrêmement distants de toute population humaine, dans les gyres océaniques, mais aussi dans les glaces au pôle Nord, qui vient finalement des précipitations, du transport par l'atmosphère. C'est aussi pour ça qu'on en trouve dans l'Everest et puis dans les lacs de montagne, etc. Donc, si on voulait conclure sur cette partie-là, on trouve des plastiques, en particulier des microplastiques, on en verra une définition plus tard dans une prochaine émission, absolument partout. Donc, on dit que c'est une pollution qui est ubiquitaire.
1: Voilà, même là où l'humain n'est pas, le plastique, lui, est bien présent. Merci à vous en tout cas, Xavier Cousin. Je rappelle que vous êtes chercheur donc de l'INRAE. Vous êtes ici pour expliquer donc les problématiques liées donc à la pollution au plastique, que ce soit au niveau environnemental, comme on l'a vu donc dans cette émission, ou alors au niveau santé humaine. Cette émission est à présent terminée. Je vous propose de la réécouter au format podcast, elle ainsi que toutes les autres qu'on a pu produire donc en votre compagnie, Xavier, concernant donc la pollution plastique. C'est sur notre site internet que tout se passe. Donc c'est radio-avire.com. À très vite sur le programme.
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4: Bonjour à toutes et à tous et bienvenue dans votre agenda. Voici les événements et les sorties à venir. Tous les week-ends, passez un moment convivial au Théâtre Beaux-Arts Tabar. Retrouvez les spectacles issus du Festival d'Avignon et les artistes toujours plus talentueux. La soirée ne s'arrête pas là, la buvette du théâtre vous propose de partager un bon moment avec les artistes. Profitez du tarif Youth pour assister à certains spectacles à seulement 6€. Et vous pouvez vous aussi monter sur scène. Des stages sont proposés tout l'été pour vous faire découvrir l'univers du théâtre. Montez au sommet de la tour Urbaine 5 et admirez la vue à couper le souffle. De là-haut, vous pourrez voir les Jardins des Plantes, le Pic Saint-Loup ou encore le Corum. Venez également découvrir l'intérieur de la cathédrale Saint-Pierre, la seule église médiévale de l'Écusson ayant survécu aux guerres de religion. Les visites guidées sont organisées par l'Office de Tourisme. Toutes leurs informations sont sur leur site internet. Pour plus de fraîcheur, rendez-vous à la grotte de Clamouse, située dans les gorges de l'Hérault. Elle abrite de rares cristaux d'aragonite. Un voyage hors du temps qui vous fera découvrir la richesse de notre département. Des guides passionnés vous expliquent l'histoire de la grotte. La visite est proposée à partir de 13,50€. Et pour plus d'aventures, vous pouvez tester le Spéléoparc et l'Escape Game. Première fois, première photo. C'est le nom de la nouvelle exposition du pavillon populaire. Jusqu'en novembre 2026, le musée célèbre l'esprit pionnier de la photographie. Des premiers clichés de grands photographes aux inventions insolites, la visite est l'occasion de plonger dans 200 ans d'histoire. Rendez-vous au pavillon populaire de l'Escape l'esplanade Charles de Gaulle, la visite est gratuite. On termine l'agenda avec un peu de sport. À seulement 30 minutes de Montpellier, nous vous proposons de découvrir les anciens salins. À Villeneuve-les-Maguelones, un circuit de vélo vous permet de faire un tour de 13 km. En 2h30, vous pourrez voir des salins datant de l'Empire romain qui ont servi jusqu'en 1969. Et si vous êtes chanceux, vous pourrez même voir un groupe de flamants roses. C'était l'agenda des sorties de Radio Aviva. 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